0: Je sais pas ce qui est le plus percutant dans cette chanson, justement, si c'est le son, si c'est la découverte de la voix de Sam Sauvage, ou ouais, ce look et cette petite danse qui vous colle à la peau. Là, vous partez en tournée. Tous les jours, vous allez la faire, cette danse
1: Dansent. Ah ben moi, quand je me dis que les gens ont pris leur place, nous, pour nous, c'est un concert de plus à chaque fois, mais pour les gens, souvent, c'est la première fois qu'ils me voient, donc qu'ils nous voient avec les musiciens et les musiciennes. Donc il y a un peu un truc où on donne tout le soir, et puis tant pis pour le lendemain.
0: Bravo pour la condition physique.
1: Merci, on ne fait trop peu.
0: Sam Sauvage, vous l'avez vu aussi dans le joli clip de Clara Luciani. Garçon mystérieux qu'elle regarde dans la rue. Voilà. Premier rôle, n'empêche, dans un clip, ça vous a donné envie d'en faire d'autres,
1: ouais,
0: ou même du cinoche.
1: Ah bah quand j'ai fait ça, je me suis dit, oh, pour vous, je ne sois pas le dernier.
0: Ouais.
1: Non, je ne sais pas. Moi, je ne pense pas du tout que j'ai un talent pour ça. Hein.
0: Faire l'acteur, c'est pas dans
1: vos... Non. Bah, déjà, chanteur, c'est dur. Alors, quand elle m'a dit, viens faire l'acteur, moi, je lui ai dit que je vais couler ton clip. Puis elle m'a dit, ça va être génial. Bon, on l'a fait.
0: Elle avait la vision. Bravo, Clara. Alors, mesdames, messieurs, bonsoir. Les vieilles personnes comme moi ont la ref. Sam est beaucoup trop jeune pour avoir entendu Yves Mourouzi dire « Mesdames, messieurs, bonsoir ». Mais n'empêche que l'album s'appelle « Mesdames, messieurs ». Et c'est pas juste un gimmick, ce « Mesdames, messieurs ». Il est là, dans l'album, dans plusieurs chansons, dans la chanson d'ouverture, donc, qui s'appelle « Avis de tempête », où vous incarnez un présentateur météo, mais pas que, complètement dépassé par les fracas du monde.

0: comme ref, mesdames, messieurs, pour votre génération qui regarde sûrement pas le 20h et qui s'informe autrement? Et le mesdames, messieurs, bonsoir, il vient d'où, de vos souvenirs d'enfance?
1: Ouais, je sais pas, pour moi c'est même l'expression que j'aime bien, c'est ce truc un peu solennel, ouais. Et à la fois qui s'adresse à tout le monde, et puis quand on dit mesdames, messieurs, on a l'impression qu'on va dire un truc important.
0: Oui, c'est vrai.
1: C'est beaucoup plus que écoutez-moi, j'ai un truc à vous dire, là c'est mesdames, messieurs. Ça, oui. Voilà, c'est vraiment écoutez-moi parce que ça va être important, et je trouve ça très chouette, et surtout je voulais que l'album ce soit un peu une injonction. C'est-à-dire que comme c'est un premier album, que j'avais la sensation que voilà, à part quelques personnes qui ont vu Les gens qui dansent de temps en temps, je suis loin d'avoir eu une reconnaissance nationale ni rien du tout, donc il faut un peu montrer ce qu'on fait, et je pense que c'est un peu une invitation à écouter l'album.
0: C'est sa première rencontre, mesdames, messieurs, point d'exclamation. Mesdames, messieurs, c'est pas seulement les gens très bien habillés de la télé qui le disent, ou les hommes politiques au début d'un discours, ça peut être aussi quelqu'un qui fait la manche dans le métro.

0: Ça s'appelle Un cri dans le métro. Et donc, autant sur la chanson d'avant, vous incarniez un personnage qui était plutôt rigolo. Là, vous incarnez quelqu'un qui est en pleine détresse et qui va exploser. C'est des rôles que vous vous écrivez. Pourquoi ces rôles-là ?
1: Ça dépend. Des fois, je prends un rôle, des fois, je prends une incarnation, ou des fois, je ne joue pas de rôle. Ça m'arrive aussi.
0: Dans les chansons.
1: Ouais. En fait, je m'adapte beaucoup par rapport à la chanson. Hein. C'est-à-dire que moi, c'est pas du tout un album concept. C'est vraiment chanson par chanson. Si je pouvais, je ne sortirais que des chansons une par une, mais je voulais faire un contenant quand même. Et je pense que là, pour le coup, c'est plus une incarnation de ce que j'ai vu, d'une situation. C'est-à-dire qu'on l'a tous vécu un peu ce truc-là, et même ailleurs que Paris, ailleurs que Lille, là où il y a encore même un bus, dans la rue, tout simplement. Là, ouais. Je veux dire, ce mec que j'ai vu péter un dans le métro, hein, littéralement, bah là j'ai pris la position osée de devoir l'incarner, et je le fais sur scène, et je pense que ça a donné du cachet au message, et ça a donné surtout plus de puissance au message.
0: Plus de force, c'est-à-dire que quand vous êtes cette personne et que vous vous adressez aux gens en disant mesdames, messieurs, c'est plus fort que si vous vous mettez, oui, dans votre rôle de chanteur observateur et vous dites j'ai vu un type dans le métro, il a dit ça.
1: Bien sûr, parce que moi j'étais pas derrière la vitre du métro, c'est ce que je dis souvent, j'étais même dans le métro, et à ce moment-là je le dis pas fièrement, mais je veux dire, moi non plus j'ai pas donné 2 euros, hein. Je veux dire, quand il est passé, j'ai à peine laissé un regard, et c'est pour ça que c'est pas une chanson.

0: dans le métro, c'est le cri, et c'est un peu la sensation qu'on a tous crié à ce moment-là. C'est des moments un peu rares comme ça où parce que quelqu'un qui fait de la vengeance dans le métro, il y en a tous les jours. Hein, je veux dire, on les voit tous les jours quand on va au boulot ou quand on va ailleurs, peu importe. Là, ce gars-là avait un truc où il s'est énervé contre une pauvre vieille dame, comment qu'elle non plus n'y était pour rien en fait.
1: Ouais.
0: C'est ça, on n'y est pour rien et à la fois c'est devant nous. Alors qu'est-ce qu'on fait? Est-ce qu'on regarde? Est-ce qu'on regarde pas? Lui, il a décidé qu'il fallait le regarder à ce moment-là. On l'a tous regardé. Et puis finalement, cette dame, elle a donné 2 euros et moi, je me suis dit, ok, c'est peut-être un moment d'humanité à photographier. Et c'est important pour combattre l'indifférence, la seule chose que je combats presque dans cette chanson, c'était important d'en faire quelque chose d'immortalisé. Ouais.
1: Bah vous l'écouterez sur le premier album de Sam Sauvage, Mesdames, Messieurs, point d'exclamation. Donc, et si ça se trouve, j'ai dit une grosse bêtise, Sam, parce que pour nous qui achetons des disques, qui découvrons des artistes, je me dis, première grosse tournée, premier album, première nomination aux Victoires, Révélation, c'est le début de l'aventure. Mais en fait, vous, l'aventure, elle a démarré bien avant. Ça fait plusieurs années que vous faites de la musique.
0: Oui.
1: Vous avez même lu dans une interview dire que vous aviez la sensation même d'avoir eu un petit temps de galère.
0: Ah oui, bien sûr. Mais après, c'est normal que les gens ne savent pas. Hein, parce qu'il y a une exposition un peu cette année, des choses comme ça, dont je suis très très content.
1: Ouais.
0: C'est-à-dire que moi, ça change ma vie aussi. Hein. Ça change la tête de mes concerts aussi,
1: ouais.
0: Tout ça. Mais non, moi, ça fait 10 ans que je fais de la musique et ça fait à peu près, je pense, oui, pour être honnête, 8-9 ans. Très vite, j'ai voulu avoir un projet musical, tenter ma chance, en fait, en tant que jeune dans la musique. Donc, ouais, j'ai connu un peu 8 ans, 9 ans de bars, de restos et comme je disais, de concerts dans l'indifférence, mais une indifférence nécessaire avant de connaître autre chose, je pense.
1: Qu'est-ce qui vous a donné la niaque, la force de continuer? Parce que oui, servir des pizzas ou des bières pendant 1 an, 2 ans, en attendant, soit, mais 8 ans, c'est long. C'était quoi? C'était de l'espoir?
0: Je pense que j'avais beaucoup d'espoir, et même si je traversais forcément des grands moments de doute, mais comme j'en traverse aussi aujourd'hui, parce que là, maintenant, il y a une autre pression, la sortie d'album, des choses, donc ouais. En fait, c'est une pression différente. Il y avait la pression d'arriver à sortir un album, ensuite la pression que l'album fonctionne. Il y a toujours de la pression dans la vie, mais pas que pour ce métier-là. Il y a des métiers bien pires que ça, d'ailleurs. Moi, j'ai cette chance-là. Non, mais je pense que j'ai tenu, entre guillemets, hein, c'était pas si dur que ça, mais j'ai tenu parce que l'aventure est aussi intéressante. Le chemin est aussi intéressant que la présumée arrivée qui n'existe pas.
1: Oui.
0: Et pour moi, tant qu'il n'y a pas d'arrivée, il y a du chemin. Et moi, ça me plaît. Donc, même jouer dans les restaurants, si demain j'y retourne, alors oui, ça va me faire bizarre, mais c'est pas un truc qui va me m'horripiler.
1: Comment dire? Est-ce que maintenant, vous pouvez dire mon métier, c'est musicien? Et si oui, à partir de quel moment vous avez commencé à le dire?
0: J'ai commencé à le dire de manière tout à fait pragmatique et très économique, en fait, à partir du moment où j'en vis. Alors, je veux dire, là, ça fait depuis récemment, très récemment, ça fait un peu moins d'un an. Et oui, moi, je me suis toujours refusé à dire, en me présentant, que j'étais musicien. Je disais souvent, je suis Berman, mais je fais de la musique. Je suis régisseur au théâtre. Je l'ai été pendant 2 ans, mais je fais de la musique et j'aimerais bien un jour que ça fonctionne. Et là, aujourd'hui, si ça fonctionne, je sais pas, mais en tout cas, je dis, je suis musicien. C'est mon métier et c'est très, très cool.

le musicien Sam Sauvage est notre invité ce soir. Et sachez que sur l'album, vous allez aller de surprise en surprise et plein d'ambiances différentes. J'ai beaucoup aimé à quel point vous m'avez baladé et vous avez joué avec mes émotions, mes humeurs, mes réactions. En écoutant Mesdames, Messieurs, j'ai un sourire amusé. En écoutant Je suis pas beau, parce qu'on se l'est tous chanté ado en se regardant dans le miroir.

0: sommes sauvages. Je ne suis pas beau. Mais voilà, là, vous, les ados vont vous adorer. Hein.
1: Ah, c'est vrai?
0: Ah, bah, oui, je pense. On se dit, ah, je ne suis pas tout seul. Moi, si j'avais vu cette chanson-là quand j'avais 15 ans, ça m'aurait fait un bien fou.
2: C'est vrai? Ah, bah, ouais. Moi, elle m'a fait un bien fou de l'écrire aussi.
0: Donc, il y a ces moments-là vraiment joyeux, souriants, bah, comme les gens qui dansent ou comme ça. On laisse Sam Sauvage nous emmener dans son univers. Et puis, je vous rappelle que le monde va mal, hein, on l'a dit au tout début de l'interview. Et donc, il pleut des femmes. Histoire vraie, Sam, vous avez perdu une amie victime d'un féminicide.
2: Tout à fait, oui. Il y a,

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1: Des filles au destin volé par ceux qui manquent de courage, quelle plume. C'est forcément plus difficile à écrire que je suis pas beau. Ou alors est-ce que c'est juste une difficulté différente?
2: Je pense que ça sort tout seul au bout d'un moment. Enfin, il y a des chansons comme ça qu'on écrit en 10-15 minutes, celle-là forcément on faisait partie, parce que d'autant plus que ça m'a touché personnellement. Et je pense que ça m'a fait du bien de l'écrire en fait. Moi ça remplit. De toute façon, en tant qu'artiste, on fait des chansons souvent pour se remplacer des consultations de psy, hein. C'est littéralement ça. Hein. Parce que, et en fait, c'est la même chose qui s'est passée là. Et même si c'est un sujet difficile, dur à écrire, dur d'en parler en interview, tout ça, je pense que c'est nécessaire d'en parler. C'est justement ce qui fait tout l'intérêt de cette chanson. C'est pas pour rien que je l'ai écrite. C'est quand j'ai découvert que mon ami Lison, hein, son prénom, comment en fait n'était qu'un numéro. Quand je l'ai vu sur le compte Nous Toutes, sur Instagram, des choses comme ça, qu'en fait c'était la 171e, 163e de l'année, je ne sais plus. Et comment c'est ça, c'est pour ça qu'il pleut des femmes. Je parle vraiment de cette averse-là. Et même si c'est dur d'en parler, je pense qu'il faut en parler, il faut encore en parler. C'est à force d'en parler qu'on va réussir à combattre au moins le truc. Et si je peux apporter ne serait-ce qu'un petit caillou à l'édifice, ce sera déjà ça.
1: Bah merci de l'avoir fait, elle est très poignante et parlante, et en plus merveilleusement écrite cette chanson. Revenons à la maison, ça fait plaisir. Boulogne-sur-Mer.
2: Bien sûr.
1: C'est un endroit important pour vous, c'est là que vous avez grandi, Sam?
2: Oui, tout à fait, c'est ça. Je suis un nordiste, un vrai de vrai.
1: Et il y a une chanson donc dédiée à votre ville, Boulogne.

0: C'est quoi votre fidélité, votre lien à Boulogne pour en faire une chanson? C'est comme Orelsan avec Caen.
1: C'est une phrase que je dis toujours, mais c'est parce que quand je l'ai trouvée, quand elle m'est venue, je me suis dit que c'était la meilleure façon de décrire cette ville-là. Et c'est un vrai compliment, hein, ça paraît bizarre, mais c'est juste que c'est une ville qui est aussi belle dans sa laideur que laide dans sa beauté. Je trouve que c'est vraiment la phrase qui lui convient le mieux, c'est que j'aurais pu glisser dans cette chanson d'ailleurs si je l'avais pas trouvée après.
0: Pour la réédition, on note ça.
1: Pour Boulogne 2. Mais c'est une ville qui m'a hébergé, j'aime bien ce terme-là, de mes 0 à mes 18 ans. Ouais. Moi, je me définis très peu de là d'où je viens. Mais par contre, c'est important d'en parler. Je veux dire, moi, je me définis plus par là où je vais. C'est ce que je préfère. Mais par contre, je voulais quand même rendre hommage un peu à cette ville et parler aussi de ce qui se passe là-bas. Parce que c'est une ville qui a beaucoup d'histoire, qui a été détruite pendant la guerre, des choses comme ça. Mais les gens, je sais pas pourquoi, ont gardé un cœur énorme. Et les événements aussi tragiques qui s'y passent, avec le cimetière de la Manche, hein, comme on dit, les migrants qui se noient dans la Manche. Et je vois en fait tous les clichés très tenaces à Boulogne. On parle de racisme, on parle de tout ça. Alors qu'en fait, moi, tout ce que j'ai vu, c'est des pêcheurs aller sauver des migrants en mer. Donc les pêcheurs avant qui mouraient de la mer viennent maintenant sauver ceux qui sont dans des embarcations de fortune. Et ça, je voulais un peu trouver ce double sens pour raconter cette double histoire, ce passé et ce présent qui finalement se lie comme jamais à présent. Ouais.
0: Il y a beaucoup de profondeur en fait dans votre album, et c'est vrai que avec les premières chansons, notamment Les gens qui dansent, etc., on s'attendait pas forcément à ça. Est-ce que vous vous rendez compte que vous surprenez, dans le très bon sens du terme, mais voilà, moi, franchement, la première, je me suis fait avoir, je vous ai vu arriver, votre petit look, là, votre petite choré et tout, j'ai dit, génial, il est trop sympa, Sam Sauvage. En fait, oui, il est trop sympa, Sam Sauvage, mais il est aussi très profond, enfin, je veux dire, il y a du monde là-dedans.
1: Il n'est pas dépressif, promis.
0: Non, c'est pas ça, mais intelligent, vous écrivez divinement. Quand, dans Roi du silence, vous racontez l'histoire alors de beaucoup de couples, mais là en l'occurrence c'est l'histoire de vos parents et de votre papa qui se barre au moment de votre naissance. Vous avez des phrases géniales. Qu'on est...

0: roi du silence, ça vous évite la consultation de psy pour vous réconcilier avec votre père?
1: Bien sûr, et c'est pour ça qu'il y a autant de métaphores. Parce que,
0: il y a des princesses, des rois, tout ça. Mais
1: j'assume de dire que je me cache derrière ça. En fait, j'ai pas de problème à le dire, et je pense que le jour où je réussis à écrire une chanson avec des mots directs, comme je le fais souvent dans d'autres chansons, c'est que là, j'aurais vraiment guéri mon truc à l'intérieur de moi. Mais bon, on guérit pas souvent si vite qu'on veut, et puis surtout, moi, j'ai même pas envie de guérir. Je me sens très bien comme ça aussi maintenant. Donc, je me suis un peu caché derrière ces métaphores-là. Et si je l'ai sorti, parce que c'est un peu une valeur personnelle, j'écris d'habitude plus sur les gens que sur moi. Là, je me suis dit que mon histoire, je pense que je suis pas le seul à l'avoir vécue. Je pense qu'elle parlerait à beaucoup de gens. Donc, c'est pour ça que je voulais un peu la glisser comme ça, en espérant que les gens la comprennent, la reçoivent, bien sûr. Ouais.
0: Alors, on parle de mots directs. Je ne t'aime plus, c'est suffisamment direct.
1: Ouais, là, pour le coup, j'avais pas besoin de psy. J'y suis allé franco.
0: On y va alors. Sam Sauvage, je ne t'aime plus, mesdames, messieurs. Désolé, les psys, on peut pas tout avoir.
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0: Message reçu, Sam Sauvage est l'invité de Décibel. J'ose même pas vous demander pour qui elle était, si la personne a bien reçu le message. Non, c'est vrai. Non, mais hey, c'est hyper cruel.
1: Ouais, mais je pense que c'est mieux de le faire en chanson que de dire des mots pareils en face ou un truc du genre. Puis c'est surtout, c'est plus facile de dire. Je trouve que dans la vie, c'est plus facile de dire je t'aime dans un gros mensonge que je ne t'aime plus dans une vérité bien brutale.
0: C'est pas
1: donc,
0: faux.
1: Dans un album, c'est mieux que dans une relation.
0: Comment vous bossez, Sam Sauvage, ce premier album? Il est né de vous uniquement ou bien vous êtes plusieurs? Est-ce que quelqu'un écrit avec vous, compose avec vous, produit avec vous?
1: Alors sur Mesdames, Messieurs, comme sur l'EP avant, l'album comme l'EP, moi j'ai fait auteur, compositeur, interprète dans sa totalité. C'est-à-dire que voilà, j'ai tout écrit tout seul, la musique aussi, le texte, et par contre l'interprétation également, pardon. Et après, par contre, pour la première fois, je me suis entouré d'arrangeurs. C'était une volonté de ma part, je voulais un peu ouvrir ma musique à d'autres horizons, notamment sur des titres comme Boulogne, Il pleut des femmes, Je ne t'aime plus, là qu'on a écouté tout à l'heure. Et en fait, j'ai rencontré des gens assez sympas pour le faire. Pierre Cheguillaume, Simon Kenéa, qui travaille notamment avec Zaotsa Gazan, à Nantes, dans un studio. On a fait ça pendant tout l'été dernier. Et puis aussi David Enfrein, qui comment travailler sur Ne t'en fais pas pour elle, à la basse, un peu le, on l'a appelé le hooligan de la musique, et je trouvais ça hyper bien trouvé.
0: On va écouter d'ailleurs Ne t'en fais pas pour elle tout à l'heure. Donc voilà, on va se rendre compte de ce que le hooligan...
1: C'est ça, c'est un vrai de vrai. Et une dernière personne qui est Xavier Demar, qui a travaillé beaucoup avec son frère Pierre Demar sur Je suis pas beau, pour ce côté pop, cette fraîcheur. En fait, j'allais chercher des sonorités chez des gens.
0: C'est ça.
1: Pour ressembler à mon album.
0: Parce que vous, naturellement, vous allez vers quel genre de sonorité? C'est quelque chose comme les gens qui dansent? C'est un truc un peu cold wave, un peu post-punk?
1: Du tout, mais je suis vraiment très éclectique. Donc c'est que dans chaque chanson, il y a un style différent. C'est ça que j'aime bien. C'est ce que j'espère avoir.
0: Mais par exemple, quand vous composez quelque chose qui est brut, qui n'a pas été arrangé, etc., ça ressemble plutôt à quoi? À des sons synthétiques? Ça ressemble à du piano? Comment vous?
1: Ça dépend de la façon dont je compose, en fait. C'est-à-dire que parfois, des fois, quand j'ai le texte avant, je vais l'habiller d'une certaine manière. Et quand je me dis que le texte est un peu solennel, des choses comme ça, je vais le faire au piano. Et puis parfois, j'ai un riff de guitare, ou parfois j'ai juste un truc de
0: synthé.
1: Donc
0: vous êtes pianiste, guitariste?
1: En fait, j'aime bien dire que je fais un peu tout, mais pas très bien. je suis pas un grand soliste de guitare, je suis pas un grand pianiste du tout. Mais
0: ça vous permet de bosser et de composer.
1: C'est ça, ouais. Ça me permet en fait de composer. Et après, il y a des gens dont c'est le métier, par exemple, d'interpréter très bien les guitares, tout ça, à qui je confie ça de manière... naturel.
0: Mais d'accord, mais je comprends mieux aussi pourquoi vous êtes tellement chouette en interview, pourquoi aussi vous êtes tellement content de faire plein de dates. C'est parce qu'en fait, toute une partie du boulot est archi solitaire pour vous.
1: Ah oui, carrément, moi je suis content quand je m'entoure d'équipe après.
0: Je comprends mieux ça. Ouais, c'est
1: bien
0: ça.
1: Sûr.
0: Mesdames, Messieurs, est disponible, vous l'avez compris, c'est un vrai coup de cœur pour toute l'équipe de Décibel et c'est très sympa d'être venu nous en parler.
1: Mais merci de m'avoir accueilli.
0: À la prochaine, Sam.
1: À bientôt, merci pour tout.

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2: Bonjour.
3: Bienvenue dans Décibel. C'est la première fois que vous venez dans l'émission.
2: Et complètement, comment j'ai pu manquer ça, Décibel?
3: Voilà.
2: Il est en courant.
3: Exactement. En tout cas, je suis ravie de passer ce petit moment ensemble à l'occasion donc de la sortie The Kiss the Beast. L'album commence par la chanson du même nom, un vrai générique de début comme on les aime.

chanson que vous allez écouter une fois et chanter 150 000 fois. Voilà, c'est le principe de ce Kiss the Beast. Alors, avant de se plonger dans l'album, Sébastien, j'avais envie qu'on fasse un peu les présentations, puisqu'on ne s'est jamais parlé ici, et dire que c'est super réjouissant d'avoir un artiste tel que vous dans l'émission, parce qu'en fait, il y a plein de portes d'entrée à votre travail. Il y a des gens qui ont pu vous découvrir sur la bande originale de Lost in Translation, le très beau film de Sofia Coppola en 2003, avec Fantino,

Votre ritournelle qu'on utilisait tout à l'heure en générique de bienvenue. Alors oui, elle date de l'album Politics en 2004, mais elle était aussi jouée merveilleusement à la cérémonie d'ouverture des Jeux Paralympiques Paris.

0: de souvenir, ça, pour vous, cette cérémonie des JO?
1: Grand souvenir, vraiment, c'était vraiment très impressionnant à faire. Déjà, j'étais très content qu'on m'invite, qu'on me propose de le faire. Je me suis dit, ah bah, vraiment, c'est sympa, quoi. Je me voyais finir au fond d'une cave tout seul, et puis en fait, non, on est venu me chercher, et on m'a mis en plein soleil, voilà. Non, en vrai, j'étais hyper content qu'on m'appelle pour faire ça. J'ai des grands souvenirs, je l'ai dit souvent, mais j'adorais ce convoi qui venait me chercher à les maisons pour aller répéter sur place, donc avec des policiers, des motards qui ouvraient le chemin, comme ça, Paris n'a jamais été aussi fluide.
0: C'est ça.
1: C'était journée porte ouverte, quoi.
0: À la Concorde en 5 minutes.
1: C'était génial de vivre Paris comme ça. En plus, en vrai, franchement, je veux dire, Paris sans embouteillage, c'était vraiment merveilleux. Donc ça, j'adorais ça. Surtout les enfants, il y avait ce côté convoi présidentiel qu'on aimait beaucoup.
0: Ouais.
1: Et puis, j'ai adoré être sur la place de la Concorde comme ça, mais transformé. Moi, surtout que bon, c'était la fin de l'été, il faisait hyper beau et le ciel bleu, cette ambiance de fin d'été et tout. D'habitude, déjà, j'adore ça, la fin de l'été, mais là, en plus, avec cet événement-là, alors, c'était vraiment magique, quoi.
0: Ouais, côté patrimonial aussi, quand même, de se dire que oui, vous avez une carrière, on l'a dit, voilà, de 25 ans, forcément plein de bons moments. Vous avez voyagé partout dans le monde avec votre musique, mais là, cette chose-là de représenter la France, ça fait quelque chose à l'ego ou pas du musicien que vous êtes?
1: Ouais, quand même pas mal, je dois dire, c'est vrai. Et puis après, j'ai été fait chevalier des arts et des lettres, et je crois que c'est pour ça, j'ai l'impression, parce que c'était dans la foulée. Donc j'imagine que ça a eu une influence. Je sais pas, j'ai jamais su vraiment pourquoi j'avais été fait chevalier des arts et des lettres, mais ça, à mon avis, c'est pour ça. Et puis, c'est vrai que, alors, autant je suis complètement apolitique et puis j'ai un refus de l'autorité total, mais enfin, même si j'ai un super bon feeling avec la police, je me souviens notamment une fois à Cannes,
0: ouais.
1: J'avais été au jouet club de Cannes, et moi j'achète beaucoup de cadeaux aux enfants, enfin bon, je suis très bon.
0: Vous en avez à vous, puis j'imagine qu'il y en a en plus des enfants autour de vous.
1: Non,
0: vous
1: les gâtez. Là, c'était vraiment mes enfants,
0: enfants.
1: Les miens, ouais. Quoi. Et on avait tellement de sacs, donc on marchait un peu comme ça dans la rue, et carrément, des policiers m'ont reconnu, et ils nous ont aidés à porter les sacs de jouets jusqu'à l'appart, donc j'étais là, ouais, super.
0: C'est classe.
1: Et donc, mais alors voilà, donc, mais enfin, en tout cas, c'est vrai que je me sens toujours un petit peu, c'est ce que je dis souvent, mais un peu renégat. J'ai l'impression de vivre tout seul dans ma cabane. Enfin, je vis pas dans une cabane, et en plus, je vis pas du tout seul. Mais c'est une impression que j'ai un peu comme ça. Donc là, le fait de participer à un truc un peu commun, de partager ça avec les gens qui habitent le même pays que moi, ça m'a fait hyper plaisir, clairement.
0: Sinon, j'ai une théorie pour la médaille. C'est peut-être pour l'Eurovision. Allez savoir. Moi, j'ai un souvenir ému de Sébastien Tellier, Eurovision 2008. Il entre sur scène en voiturette de golf. Moi, j'ai trouvé ça so chic, so French. Elle est encore dans ma playlist, cette chanson divine. Moi, j'ai trouvé extra.
1: Ouais, c'est sympa. J'étais content avec cette chanson parce qu'en fait, on croit que derrière, ce sont des voix qui chantent comme des chœurs. Mais en fait, donc, les gens de l'Eurovision m'ont obligé à ce que ces espèces de chœurs qui arrivent derrière, choup, wap,
0: ouais.
1: Du choup, soient chantés en vrai. Mais en fait, non, moi, tout ça, ces sons-là, je les ai avec un synthé qui était le Roland RD700. Enfin, je veux pas être trop technique, mais, et j'avais, une fois, j'avais loué ce synthé pour un concert. Enfin, bon, bref. Et puis, j'étais tombé sur ce son-là qui est un son magique.
0: Ouais.
1: On appuie, on met quelques doigts et ça organise. Ça organise toute une chorale. Et j'avais adoré ce truc-là. Et je m'étais dit, mais un jour, je m'achèterai. Donc, je me le suis acheté. Et puis, en m'amusant avec à la maison, j'étais tombé sur cette chanson. Mais en fait, j'avais commencé, c'est rare d'ailleurs, dans une chanson, j'avais finalement, d'une certaine façon, commencé par les arrangements. Parce qu'en appuyant sur le synthé, ça faisait choupi, wapi, wapi, wapi, là. Et puis, par-dessus, j'avais inventé une petite mélodie, ça donnait divine, quoi.
0: Bah, moi, j'aimais beaucoup. Voilà. Donc, moi, pour ça, je vous aurais filé la médaille, que ce soit pour ça ou pour les JO. En tout cas, elle est là, la médaille de chevalier des arts et lettres. Bravo à vous, Sébastien.

0: c'est une chanson qui s'appelle Copycat. Copycat, c'est un, dans le meilleur des cas, un copieur. Dans le pire des cas, c'est-à-dire ce qui vous est arrivé, c'est une usurpation d'identité. Ce qu'il faut dire, c'est qu'en plus de tout ce que j'ai cité, vous êtes aussi hyper célèbre, pas que pour votre musique, mais aussi parce que vous êtes un des rares hommes à être une égérie Chanel. Donc vous êtes aussi beaucoup dans les magazines de mode, dans la presse, etc. Et donc vous avez atteint un degré de célébrité qui fait que quelqu'un s'est fait passer pour vous.
1: Mais complètement. Alors, bon, je vais appeler la chanson Copycat, mais pour moi, Copycat, c'est un serial killer qui imite les crimes d'un autre serial killer, j'imagine.
0: Ah, oui.
1: Mais en fait, la chanson, parce que j'allais pas l'appeler l'usurpateur, qui sonne non. moins bien que Copycat.
0: C'est pas faux.
1: Copycat, ça tape.
0: Ouais.
1: Bon, voilà, donc l'usurpateur, ça claque un peu moins, évidemment. Mais enfin, bon, oui, c'est ce monsieur... qui a utilisé mon nom, en fait, il se faisait passer pour moi.
0: En utilisant votre look aussi, qui est très connu.
1: Avec le même look et tout, ouais. Pour aller en boîte gratuitement, des cocktails gratuits, des vêtements gratuits chez Chanel, des dîners en ville avec des grands patrons et tout ça. Et en fait, c'est marrant parce que... Enfin, c'est marrant, c'est pas du tout marrant, c'est absolument atroce, mais le... Parce qu'en fait, il a volé donc mon nom, c'est ce que j'ai dans la chanson, mais aussi... Il a volé une vie que je ne mène pas, parce que moi je ne fais jamais de grands dîners en ville avec des grands patrons.
0: Ouais.
1: Je ne l'ai jamais fait. Et puis et quand je vais
0: c'était ça le pire
1: Chanel,
0: pour vous, c'est qu'il donnait une image de vous un peu cracra que vous n'êtes pas.
1: Mais complètement.
0: Ouais.
1: Son côté cracra. Ah ouais.
0: Ouais. Non, puis,
1: moi bon, il y a très très longtemps, c'est vrai que j'allais en boîte de nuit tous les soirs, mais encore une fois, moi j'y allais, je cherchais l'amour, je cherchais une petite amie, j'essayais un petit peu. Voilà, bon.
0: Comme tout le monde.
1: Et puis voilà. Et puis non, mais je trouve que ce que j'ai trouvé de plus méprisable d'une certaine façon, c'est qu'il s'est fait ami avec des gens en se faisant passer pour moi. C'est-à-dire, il allait chez eux dans leur appart, ils
0: dînaient
1: ensemble, ils passaient des samedis après ensemble et tout. Et ça, je trouve ça, c'est bizarre, ça, quand même, de créer des fausses amitiés. Non, mais c'est vraiment un truc. Donc c'est ça qui m'a fait peur. Je me suis dit, bah pour faire ça, faut vraiment être quand même vachement dérangé, quoi. Donc et ça, le fait qu'il de me dire qu'il soit dérangé, ça m'a fait peur, parce qu'on sait pas à quoi s'attendre avec un mec qui est pas équilibré, quoi.
0: Oui, on veut pas qu'il se pointe, j'en sais rien, à l'école des enfants, un truc comme ça, fait super
1: ça,
0: peur.
1: J'allais chercher
0: c'est
1: mes
0: fini,
1: enfants.
0: Fini.
1: Je montrais mon passeport. Ah, c'est fini, fini, ouais.
0: Ouais,
1: ouais heureusement, ouais. J'ai appelé la police, c'est tout le bazar, quoi, je veux dire, quoi.
0: La beauté, des belles chansons, mais vous allez en trouver plein sur Kiss the Beast. Et puis, vous allez vous rendre compte que Sébastien Tellier utilise sa propre voix vraiment comme un instrument. Donc là, sur Copycat, voilà, vous avez entendu un certain traitement de sa voix. Sur d'autres chansons, c'est au contraire hyper simple. Et puis, sur Refresh, alors là, c'est incroyable.

0: c'est vous là.
1: Là, c'est moi. Alors, c'est ma voix déjà superposée. J'en ai fait beaucoup des prises.
0: Ouais.
1: Celle-là, j'ai bien dû superposer au moins une dizaine de fois ma voix. Et puis aussi, c'est ce que j'ai dit à Sébastien, parce que c'est encore Oscar Holter et Sébastien en duo qui produisent le morceau. Enfin, celle-là, quand même, la maquette, parce que je maquette tout avant de passer en production.
0: Donc, vous avez votre studio.
1: Je fais mon studio,
0: tout.
1: Là, je ouais. prépare tout. Donc là, c'était quand même très proche. Enfin, je veux pas retirer de leur talent. Enfin, il se trouve que c'était très proche.
0: Ouais.
1: Mais par contre, j'avais dans mon ordinateur, j'avais un truc qui permettait de faire une voix synthétique qui ressemble beaucoup à celle-là. Mais c'est-à-dire, c'est une voix synthétique, mais dans laquelle on peut pas entrer de parole, donc ça vient. Et après, donc j'écris le texte, mais il fallait recréer la même voix que cet ordinateur, mais avec du texte. Et donc on a Sébastien, c'est Sébastien qui s'y est collé, et il a passé pas mal de temps à recréer exactement ce grain-là. Et c'est ce que je dis souvent, mais j'aime bien le dire parce que en fait, c'est quand mon fils est né. Donc dans le 17e à Paris, et il est sorti, et là il a poussé un cri. Mais moi j'imaginais que les nourrissons, enfin les nouveau-nés, ça pleurait, mais en fait non, il a crié, et donc il a fait comme ça, et c'était je voulais ce grain là en fait, ce cri, parce que c'était pas juste un cri de bébé, c'était pour moi, c'était, je veux dire, la naissance de l'humanité.
0: La vie, ouais.
1: La vie, ouais. Mais limite, je pense que ça, même les dinosaures faisaient presque le même son. Il y avait ce truc-là, presque irréel ou tellement réel que ça en devient fou.
0: Primal
1: ouais. Scream.
0: Ouais, bah
1: comme le groupe.
0: C'est ça.
1: Complètement. Non, c'est ça en plus.
0: Ouais.
1: Et donc, je voulais retrouver ça pour Refresh, cette espèce de truc. Parce que Refresh, ok, c'est ma propre renaissance, bon voilà. Mais c'est aussi ce fait que la vie se perpétue, et donc j'avais très envie de faire ça, et ça nous a pris des semaines et des semaines de bien restituer ce côté un peu rauque du cri, quoi.
0: Et à côté de ça, il y a des chansons comme Un dimanche en famille, où là, bah, c'est juste, c'est votre voix, c'est vous.
2: C'est

0: vrai.
1: Donc parfois vous poussez très loin le traitement de la voix et parfois c'est vraiment très proche du naturel. Ça aussi c'est une liberté que vous vous donnez maintenant de traiter votre voix vraiment comme un instrument.
0: Oui, voilà, complètement, parce que aussi, c'est que la musique, c'est un monde très vaste. Il y a plein de trucs formidables. Il y a plein de basses différentes. Il y a plein de synthés différents. Il y a plein de trucs différents. Je sais pas, il y a de la chorale, il y a du tam-tam, il y a de l'afrobeat, il y a du rap, il y a de la pop. Enfin, c'est fou, mais c'est presque, je sais pas si on peut dire que c'est infini, mais c'est quasiment, les plaisirs de la musique sont quasiment infinis. Et donc moi, comme j'adore tout ça, j'essaye de tout mettre en fait, sans non plus que ça fasse fourre-tout quand même. Mais je pourrais pas, je me sentirais enfermé si j'allais que dans un seul truc et tout ça. J'ai envie de tout essayer, mais un petit peu comme dans la vie. Enfin, quoi que je dise ça, c'est pas vrai parce que. Enfin, j'aimerais bien, par exemple, essayer de vivre dans toutes les villes. Un petit peu à San Francisco, un petit peu à New York, un petit peu à Tokyo, tout ça. Mais je le fais pas, en fait. Ça fait depuis toute ma vie d'adulte, j'habite à Paris. Donc, je vais pas mentir aux gens. Mais c'est vrai que j'ai ce côté gargantuesque de vouloir... Ouais. J'ai envie de tout, quoi.
1: Et pour la musique, un des grands plaisirs aussi, c'est d'inviter des artistes qu'on admire sur ses chansons. Pareil, on n'ose pas forcément les inviter à dîner à la maison à Paris, mais sur un album, on les invite. Et sur votre chanson Thrill of the Night, il y a la guitare de Nile Rodgers, qu'on connaît bien évidemment, de Chic. Et il y a une voix qu'on découvre, c'est celle d'une chanteuse américaine qui s'appelle Slater.

0: Jax ne bosse qu'avec deux Français, vous et Sheila.
1: Il a bossé avec les Daft Punk.
0: Ah oui, ouais, ouais. Ah, mais ils comptent pour des Français, les Daft Punk, c'est la classe international.
1: Ils sont tellement, mais okay, ils sont, okay. Ils sont archi français.
0: Trois Français alors, Daft Punk, Sheila, Sébastien Tellier.
1: Oui, bah, je suis très content qu'on ait pu travailler ensemble. C'est vraiment un mec que j'admire profondément, c'est un immense musicien, c'est vraiment un génie de la musique. Et justement, quand je parlais tout à l'heure de non-réflexion, c'est ça qui est formidable, c'est de travailler toute sa vie d'un instrument, en l'occurrence, lui, c'est la guitare, et que ça semble facile. Lui, on a l'impression qu'il fait ça, mais comme il respire, enfin,
0: oui.
1: Je veux dire, c'est...
0: Oui, il n'y a pas de douleur, il est très fluide.
1: Voilà, il n'en fait pas des caisses, ouais. On a l'impression que c'est... Et c'est vraiment, mais ça, c'est vraiment à l'américaine, que le résultat semble vraiment des plus naturels. Et ça, j'adore chez lui. Puis, j'adore parler de lui, parce que, aussi, c'est ce que je dis souvent, mais c'est tellement vrai, il est extrêmement sympa. Alors que souvent, on imagine les stars américaines, en plus, moi, il y en a un paquet de stars américaines que j'ai un petit peu côtoyées, qui me faisaient carrément peur. Lui, pas du tout. Il est sympa, comme je le dis tout le temps, il retient le prénom de tout le monde, il demande des nouvelles de la famille, il est humble, il est super cool. De lui émane un truc genre super sweet, il est vraiment merveilleux, quoi.
0: Je pense qu'il est très très heureux de faire de la musique. Vous parliez tout à l'heure d'amour de la musique et d'envie de bouffer toute la musique et de goûter toute la musique. Je pense que vous avez ça en commun, sans doute.
1: Alors lui, oui, parce qu'une fois, j'avais fait une vidéo avec lui. Enfin, on avait été interviewé ensemble à Los Angeles. Donc, le principe, c'est on se baladait en voiture dans les hills. Et puis, on discutait pendant cette sorte de balade en voiture. Et là, donc, je connais tous ses hits, les albums de Chic, évidemment, j'écoutais 15 millions de fois et tout et tout. Mais là, en plus, je me suis aperçu qu'il avait fait plein de musique pour le cinéma, tout ça. J'étais, ah bon, c'est dingue. Enfin, j'en revenais pas, mais un nombre de trucs incroyables de tout ce qu'il a fait. Je pense vraiment aussi... Parce que maintenant, je veux dire, il est plus, c'est pas un petit jeune, quoi. Et donc, mais il continue, il est en tournée. J'avais été le voir il y a pas très longtemps, au Zénith, à Paris. Et c'était génial parce que donc, moi et ma femme, ils nous avaient invités, mais on avait eu le droit de regarder le concert, mais dans les coulisses, mais juste au bord de la scène, sur le côté, quoi. Donc j'avais pu bien l'observer de pas très loin. Et je le voyais, mais prendre plaisir. Mais c'était dingue. On a l'impression que c'était la première fois qu'il faisait de la scène, carrément. Sautillait, il souriait, c'était dément, quoi.
0: En parlant de plaisir, je voulais vous remercier, Sébastien Tellier, parce que sur Kiss the Beast, il y a des surprises. Et c'est pas si commun aujourd'hui d'être surpris en plein milieu d'une chanson. Je pense par exemple à Lou, qui est une chanson vraiment pleine de surprises, puisqu'on commence sur une petite guitare flamenco, un petit voyage linguistique en Espagne. Après, il se passe ça, et puis après, il se passe encore autre chose.
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0: vous mentir, la première fois que je l'ai écouté, à ce moment-là, j'ai fait parce que vraiment, j'étais surprise et contente. Est-ce que vous aussi en studio, quand vous faites une cascade de la sorte, vous vous dites
1: Ouais, j'étais très content. En fait, le principe de Loup, c'est une chanson où c'est un loup qui se déguise en chien pour commettre un peu ses petits méfaits et tout et tout. Et donc, je voulais que ça soit ça. Je voulais que ce côté un peu espagnol, ce loup qui se déguise en chien, qui essaye de bien présenter avec une certaine classe et tout. Ça. Mais parfois, il redevient loup, quoi. C'est plus fort que lui. C'est pour ça qu'on passe de ce côté un petit peu, on va dire, jazzy espagnol à des côtés crazy funk, appelons ça comme ça. Et pour moi, c'était important comme ça que tout d'un coup, c'est le naturel revient au galop, comme on dit. Enfin, j'aime pas trop utiliser l'expression, mais voilà.
0: C'est là, voilà.
1: Et donc, c'était ça que je voulais, quoi. Que tout d'un coup, paf, le pot, comme si il pleuvait, que son déguisement disparaissait un peu, et que ça y est, on voyait que c'était un loup qui se sentait tout nu, que c'était l'urgence, la catastrophe, quoi.
0: C'est ça que j'adore chez Sébastien Tellier, c'est qu'on se dit quand même, il y a du monde et, là-haut. Et non, mais si, et je vous imagine, vous êtes tout seul en studio au départ, tenter des trucs. Vous parlez à voix haute?
1: Oui.
0: Alors, j'en étais
1: sûr. Alors, c'est vrai qu'il faudrait. J'aimerais pas être filmé seul au studio.
0: Ah.
1: Enfin, si je me sentais filmé, bien sûr, j'essaierais de bien me comporter. Mais me sachant non filmé, c'est vrai que je me mets dans une sorte d'état de transe quand même. Hein. C'est-à-dire, au début, non, j'arrive plutôt tranquille. J'allume le matériel. Voilà, il faut le temps. Moi, j'adore les vieux synthés, donc le temps que ça chauffe et tout. Voilà.
0: Ouais.
1: Et puis même après le temps que ça charge, machin. Et puis au fur et à mesure, c'est vrai que je suis là. Ça monte un peu. Et après, c'est vrai que je me comporte un peu comme une bête dans le studio, parce que aussi, je compte beaucoup sur le chaos pour créer, parce que je pense que parfois, la musique, c'est comme si la musique préexistait déjà. Il y a 88 touches sur le piano. Donc, tout existe un peu à l'avance, mais pour aller les chercher, ces notes-là, il faut se mettre dans des états pas possibles. Et puis, même certaines mélodies, c'est pas qu'intellectuel, il y a un truc physique aussi. Il faut se mettre dans un état pour se dépasser. On se dépasse pas que psychologiquement. Il y a un truc physique aussi, c'est de mettre dans certaines postures, ou justement d'avoir tellement essayé de trouver un truc qu'on est épuisé. C'est justement enfin quand l'épuisement il arrive qu'on trouve le truc. Donc il y a toute une série de trucs, et c'est vrai que si on me filmait en studio tout ça, je pense que j'aurais l'air d'un bombardeau. Enfin, déjà que c'est pas loin, mais effectivement. Mais ce qu'il y a, c'est que j'adore cette solitude, parce que en studio aussi, c'est que c'est comme si j'étais face au miroir aussi. Je peux pas me mentir à moi-même. Et donc il y a ce truc là. En fait, c'est des grands moments de vérité pour moi. J'ai vraiment rendez-vous avec moi-même quand je suis tout seul en studio. Et là,

0: avoir un look de chanteur de hard rock ou de bûcheron canadien et prôner une masculinité plus douce.
1: Ben oui, c'est très important pour moi.
0: Ben oui.
1: D'être doux. Ben déjà, je pense plus. Parce que avant, on valorisait, même dans le cinéma, tout ça, on valorisait un peu les brutes ou même pas. Pas forcément des ordures, mais un peu des... Où je me souviens de cette série, L'homme qui tombe à pic. Bon, le mec, il est un peu rentre-dedans, il a un gros 4x4, il passe à travers des cercles de feu, enfin, des trucs un peu comme ça.
0: Et il pleure pas.
1: C'est-à-dire que maintenant, c'est plus pareil. Et on s'est rendu compte qu'en fait, ce mal dominant, ce mal alpha, il était un peu relou, quoi. Hein, et puis, il embêtait un peu tout le monde, il prend trop de place, il gêne, il parle fort au resto, il roule vite sur l'autoroute. Enfin, il est pénible, ce mec. Donc, on n'en veut plus de ce mec. Il est trop pénible, trop nuisible. Donc, il faut bien inventer un autre style, finalement, un autre style de perfection, parce que bah, quand même, il peut y avoir éventuellement quand même encore dans les séries ou dans les films des hommes. Alors, comment ils vont être, ces hommes?
0: On accepte de les voir.
1: On accepte quand même de les voir. Et donc, bah, il faut bien les définir, les redéfinir un petit peu. Mais c'est vrai que maintenant, il y a beaucoup de séries ou de films où l'homme, dans ce film, dans ces séries, c'est un chouette mec.
0: Ouais.
1: C'est pas un mec qui vient là pour tout défoncer. C'est des mecs bien, quoi, coolos, quoi. Et donc, c'est ça. C'est juste ça. Donc, moi, j'imaginais, voilà, l'homme du futur, ou mais un futur proche. Hein. Et,
0: oui, bah, nous faites pas attendre trop longtemps.
1: oui, voilà.
0: Le plus proche possible.
1: Et, voilà. Mais après, il faut pas non plus. Enfin, tout ça, naïf de cœur, tendre et rêveur, ok. Mais il faut pas non plus être mielleux, gnangnan, machin. Il faut. C'est juste qu'il faut que ça soit sweet, quoi, tout ça. Voilà.
0: Sébastien Tellier, après vous avoir remercié pour cet album et souhaité une très belle tournée, qu'est-ce qu'on peut vous souhaiter pour la suite ?
1: Souhaiter pour la suite, je pense qu'il faudrait quand même inventer une sorte de médicament où on puisse manger autant qu'on veut sans grossir. Ce serait vraiment mon rêve.
0: Ça, c'est cool.
1: Enfin, moi, c'est ce que je fais, mais je me le permets que l'été. J'essaye de faire que des repas de suite avec frites. Enfin, à part le petit déjeuner. Et l'été, alors c'est pas l'été dernier, mais l'été d'avant, j'avais réussi à faire 17 repas de suite avec frites.
0: Ouais.
1: Et puis après, malheureusement, bah non, c'est la fin des vacances, c'est dur.
0: Si vous vous présentez au présidentiel, je vote pour vous, j'adore ce programme. Sébastien Tellier était dans Décibel. Merci beaucoup, Sébastien.
1: Merci à vous.
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2: Sur votre radio ici à 20h, c'est Décibel avec ce soir les chansons préférées d'Adrien Gallo.
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2: En 2007, à l'âge où d'autres partaient en Erasmus, Adrien Gallo faisait le tour des zéniths de France avec son groupe de lycée Bébé Brune. Énorme succès avec leur premier album Blonde comme moi. Auteur, compositeur, chanteur, Adrien Gallo s'apprête à sortir son troisième album solo qui signe ses retrouvailles avec ses premières amours musicales, le rock à guitare. Il y en aura forcément des guitares ce soir puisque c'est lui qui choisit les chansons de l'émission, mais pas que. Vous allez être surpris. Les décibels, c'est parti. Salut Adrien.
4: Salut.
2: Comment tu vas?
4: Super, et toi?
2: Ça va très très bien. Adrien, en remontant le fil de ta carrière et en repensant donc au début des Bébés Brunes, je me suis dit que oui, ça va faire 20 ans maintenant que je pose des questions à la radio.
4: C'est vrai.
2: Ça va pas tarder. Et pourtant, même si ça fait 20 ans que je te connais, que je suis ton parcours, ta musique et tout, et ben il y a des choix musicaux que tu as fait pour ce soir qui m'ont étonné.
4: Ah, tant mieux.
2: Donc voilà, tu es un homme plein de mystère. On va aussi écouter ce soir alors des chansons que tu as choisies, mais aussi ta nouvelle chanson à toi, voilà, qui s'appelle Horror Show. J'ai pas dit de bêtises, hein, ça annonce ton album.
4: Mon EP, en vérité. C'est pas vraiment un album, c'est 5 titres. Et en fait, c'est la suite, tu sais, de Premier Souvenir du Futur, qui est sorti il y a 5 mois.
2: T'étais venu dans l'émission pour en parler.
4: Ouais, 5-6 mois. Ouais. Et donc, c'est un peu la suite, c'est la part 2, tu vois, de ça.
2: Ok, donc tu préfères 2 EP de 5 titres plutôt qu'un album?
4: Pour l'instant, j'aime bien faire ça. Et ça me permet de sortir de la musique un peu plus régulièrement. Et en fait, pour moi, c'est comme un album, finalement, ces 2 EP. Enfin, tu vois, ça se répond, quoi.
2: D'accord. Ouais. Bon, très bien. On en parlera tout à l'heure. Pour le moment, plongeons donc dans la liste de tes choix musicaux. Et la première qui arrive, c'est une chanteuse, mais qui aimait par-dessus tout jouer du piano, Nina Simone.
4: Ouais.
2: Voilà. Elle fait partie de tes fondamentaux depuis toujours ou c'est plus récent?
4: Je pense que c'est assez récent finalement, mais bon, je pense que je l'ai entendu petit sans m'en rendre compte. Mais il y a un côté, cette chanson, elle me subjugue, je l'adore et je l'ai découverte. Tu sais, dans le film de P.T. Anderson, Licorice Pizza.
2: Ok.
4: C'est le plan séquence de début et il y a cette chanson qui passe et j'ai tout de suite flashé sur cette chanson que je connaissais pas et que je trouve vraiment merveilleuse, assez éblouissante, quoi.
2: La voix de Nina Simone est incroyable aussi. Ouais. Elle avait une voix comme ça, très grave, et puis avec beaucoup de mélancolie, parfois de la peine dans sa voix. Alors quand on s'intéresse à son histoire, on voit que oui, effectivement, parce qu'en fait, elle rêvait d'être pianiste classique.
4: Ouais, classique, c'est ça.
2: Ouais. Sauf qu'elle était noire et née à une époque aux États-Unis où les noirs ne devenaient pas concertistes, simplement. Et donc finalement, elle s'est tournée vers le jazz. Et je pense qu'elle était heureuse de sa carrière, mais il y avait déjà un gros regret au départ.
4: Ouais, hein. C'est clair. Une sorte de revanche aussi qui est assez belle, mais ça a dû être très dur pour elle, quoi. C'est clair.
2: Il y a tout ça dans sa voix. July Tree, Nina Simone, premier choix, 4 étoiles de notre invité ce soir qui s'occupe de vos oreilles, Adrien Gallo, et dans Décibel.

0: spécial. C'est un mélange d'immense bonheur et d'immense peur.
1: Ouais.
0: Et de qu'est-ce qui se passe, quoi. Et Christophe, pour revenir à Christophe, c'est vrai que c'est une rencontre hyper importante pour moi. On avait partagé des chansons avec lui.
1: Tu l'as rencontré quand à l'époque Bébé Brune,
0: ouais,
1: après.
0: Ouais, à l'époque Bébé Brune, on avait repris Aline ensemble.
1: Ah, trop bien.
0: Et après, il m'avait carrément invité chez lui. On avait passé toute une nuit ensemble à écouter de la musique. Il était hyper généreux. Il avait ce côté... j'ai vraiment envie de vieillir comme lui, dans le sens où il reste hyper naïf, hyper émerveillé tout le temps. Et je pense que c'est un peu le but aussi de réussir à rester un peu enfant et émerveillé et hyper curieux de ce qui se passe, des nouvelles choses. Et ça, c'était vraiment assez estomacant de voir ça, quoi.
1: Ouais.
0: Il avait quand même un certain âge et il restait... J'ai l'impression qu'il était plus jeune que moi, vraiment dans sa tête, quoi. Donc c'était une grande source d'inspiration, quoi.
1: C'est génial que tu dises ça, parce que quand je suis allée chez lui, moi, pour l'interviewer, j'ai ressenti exactement la même chose.
0: Ouais.
1: Je me suis dit... Alors, il passait... c'est marrant, hein, quand il parlait comme ça, du coq à l'âne, comme s'il y avait mille idées en même temps et tout, et il voulait tellement partager, ouais, les nouveautés musicales qu'il trouvait. Il avait cette espèce d'ordinateur qui était collé tout le temps, un ordinateur portable, et il te faisait écouter sur iTunes telle chanson, est-ce que tu connais cette chanteuse, est-ce que tu connais ce titre, oui mais telle version et tout.
0: Exactement.
1: Un enthousiasme qui est merveilleux, parce que c'est vrai que quand tu penses aux vieilles gloires de la musique, tu te dis, ils sont un peu en haut de leur montagne, mais lui non, il était...
0: Un adolescent, quoi.
1: Passionné, ben ouais.
0: Et puis généreux au point où j'aimais ses enceintes, tu vois, de studio. Il fait, mais j'ai les mêmes, je te les file et tout, repars avec et tout. Enfin, un truc assez lunaire, quoi.
1: Oh, waouh.
0: Ouais, vraiment la classe.
1: Alors, t'aurais pu choisir tout un tas de tubes chez Christophe. T'as choisi une chanson qui passe moins à la radio, ouais, qui s'appelle Daisy. Pourquoi celle-ci ?
0: Je l'ai beaucoup écouté, notamment l'été dernier, et je sais pas, je la trouve hyper belle dans les arrangements, dans le son. Il y a un solo complètement lunaire à un moment.
1: Ouais.
0: Je sais pas,
1: hein.
0: C'est vrai qu'effectivement elle est peut-être un peu moins connue, donc moi je la trouvais hyper belle cette chanson, j'adore.
1: C'est Christophe, c'est Daisy, c'est un très beau souvenir d'Adrien.

0: Mais quel solo! Oh là là, Daisy, Christophe. Alors, Adrien Gallo est avec nous et vous vous souvenez de Premier Souvenir du Futur, un EP sorti l'année dernière au mois d'octobre. La suite, très logiquement intitulée Dernier Souvenir du Futur, c'est-à-dire si les deux EP marchent en miroir, va arriver dans pas très longtemps, début juillet. On entendait les guitares là chez Christophe. Les guitares, c'est toujours important pour toi ?
1: Ouais, complètement. Là, c'est vraiment sur cet EP, ça revient fort.
0: Que t'as eu ta période piano.
1: Ouais, j'ai eu une période vraiment chanson où j'avais vraiment envie de faire du piano et les influences étaient vraiment moins rock. Et là, j'ai un peu eu envie de ça, de retrouver un peu cette spontanéité, guitare, batterie. Enfin, franchement, je pense que ça c'est assez nouveau. En tout cas, ça fait longtemps que j'ai pas fait de la musique comme ça et je suis content de sortir des trucs un peu comme ça, quoi.
0: T'es remonté sur scène il y a pas longtemps au festival de Cannes.
1: Ouais.
0: Alors pour le coup, c'était en plus à la route, hein, c'est guitare voix.
1: Ouais, grave.
0: Donc tu t'es.
1: Mais les nouveaux morceaux s'y prêtaient, quoi.
0: Ouais.
1: Tu vois. Du coup, c'était parfait et de pouvoir jouer tous les nouveaux morceaux qui sont très rock. Et du coup, ça faisait quoi, 3-4 ans que j'avais pas joué, que j'étais pas monté sur scène.
0: T'avais les miquettes un peu.
1: Ouais, complètement. Et ça s'est trop bien passé. C'est comme le vélo, quoi. C'est revenu.
0: Ouais.
1: Et j'ai surtout pris énormément de plaisir, quoi. J'avais oublié quel kiff c'était que de faire de la scène, quoi. Donc je pense que la scène va revenir dans ma vie à grands pas, quoi.
0: Alors ça, c'est une très bonne nouvelle. Nous noterons les rendez-vous, évidemment. Et là, Dernier Souvenir du Futur, donc qui va sortir dans quelques semaines. T'as dévoilé un premier extrait, une chanson qui s'appelle Horror Show. Et alors moi, quand j'ai vu ce nom de chanson, je me suis dit, ça me rappelle Horror Show sur le premier album des Libertines.

0: Ça, c'est ton groupe d'adolescence, hein, ouais,
1: clairement. Ouais, je me suis vraiment construit avec ce groupe. Et même le groupe s'est construit. C'était une des influences principales.
2: Les de Bébé Brune.
1: Bébé Brune et tout. Donc, clairement, il y a un clin d'œil.
2: Alors, c'est pas une reprise.
1: Non, c'est pas une reprise. C'est une autre chanson, quoi, qui a le même titre. Alors, et qui est en français.
2: Prépare-nous, psychologiquement, à découvrir ton son version 2026 et cette chanson Horror Show. Qu'est-ce que tu pourrais dire avant qu'on l'écoute?
1: Moi, c'est un peu le sentiment que j'avais de parfois regarder les infos et me sentir complètement impuissant et triste et ne pas trop savoir quoi faire et être un peu désespéré parfois et attristé quoi par ce qui se passe dans le monde et en même temps essayer de faire d'écrire d'une manière assez personnelle aussi et un peu intime. Donc voilà, j'ai essayé de faire ça et dans le son c'est très rock et c'est franchement les Libertines c'est un peu influencé par il y a un côté Strokes aussi je trouve.
2: D'accord. Que du bon, Adrien Gallo est de retour et Horror Show est dans vos oreilles. 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

0: Vivement la suite.
1: Merci.
0: Dernier souvenir du futur qui sort début juillet. Premier extrait, Aurore Show, Adrien Gallo. Aujourd'hui, quand t'écris de la musique, du coup, ton instrument instinctif que t'attrapes, c'est plus une guitare que le piano.
1: Ouais, pour ces chansons-là, complètement. Ouais. Je suis passé à la guitare et j'avais besoin de retrouver vraiment cet instrument. Enfin, c'est pas mon premier instrument, mais en vrai, c'est le piano.
0: Ton premier?
1: C'est le piano,
0: le
1: vrai. Ouais,
0: mais quand t'étais petit.
1: Mais quand j'étais petit, c'était du classique. Mais en vrai, je considère la guitare plus comme mon vrai premier instrument. Et ouais. Et en fait, j'étais dans une urgence. J'avais envie d'aller vite, donc j'ai tout fait vraiment un peu tout seul, quoi, dans mon petit studio. Et je
0: oui,
1: pense
0: tu
1: que
0: es ton producteur aussi.
1: Ouais, voilà, ouais.
0: Bravo.
1: Et je pense que l'urgence, c'était ça m'a aidé aussi à pas trop me poser de questions et à retrouver un peu ce truc un peu brut des débuts, quoi.
0: Bon,
1: donc, j'ai pris beaucoup de plaisir à le faire.
0: On va écouter ça et puis après, évidemment, des concerts, etc., etc.
1: Ouais.
0: On vous tiendra informés, les amis. On continue ta sélection de chansons, Adrien. Et là, pour le coup, on est sur de la mélancolie pure. C'est Lana Del Rey.
1: Ah ouais.
0: Alors Lana, grande histoire, Lana Del Rey, les gens adorent ou détestent, parce qu'il faut vraiment se baigner dans ce spleen, et mais voilà, faut l'embrasser quoi, si on écoute Lana Del Rey...
1: Faut être un peu nostalgique, faut être un peu triste.
0: Voilà, faut pas avoir envie de lui dire, mais non ma grande, reprends-toi.
1: C'est vrai qu'il n'y a pas trop de morceaux de dansant, ouais.
0: Ah non,
1: il n'y en a pas tant.
0: C'est pas tellement
1: de Lana. Je sais pas, elle a trop la classe quoi, moi je suis vraiment un immense fan, et ça me rappelle un souvenir, je l'avais vu au Hollywood Cemetery, genre à Los Angeles, donc c'était vraiment dans un cimetière quoi.
0: Je l'avais vu en concert dans un cimetière.
1: C'était fou.
0: Waouh,
1: c'était ouf, c'était très intense.
0: Oui,
1: c'était très intense.
0: Je veux bien te croire, mais l'intensité est dingue. Moi, je l'ai vu aux Vieilles Charrues, Lana.
1: Ouais.
0: Alors elle ne m'a pas vue puisque nous n'avions pas le droit de la croiser en coulisses. Il y avait tout un truc, un parcours, etc. Tu vois, on sentait qu'elle avait besoin de se concentrer très fort avant le concert. Mais ok, moi je respecte. Et en fait, les fans la regardait et elle s'approchait d'eux et parfois elle posait sa main sur leur joue ou sur leur front. Et là, les gens étaient, je peux pas te dire, transfigurés. Enfin, il y avait vraiment une expérience mystique.
1: Ouais, mystique, mais elle est un peu comme ça, je crois.
0: Bah, le cimetière, là,
1: ouais,
0: oui. C'est...
1: Elle a un côté hyper spirituel, je crois. Ouais. Donc, mais ça s'entend dans sa musique. Et c'est vrai que cet album, pour moi, c'est son meilleur. Et surtout les trois premiers titres, je les trouve vraiment splendides, quoi.
0: Donc là, t'as choisi une chanson qui s'appelle Did You Know That There's a Tunnel Under Ocean Boulevard. Ce qui est vrai, hein, il y a un tunnel sous le Ocean Boulevard à Los Angeles.
1: Ouais.
0: T'es allé là-bas, toi?
1: Ouais, j'ai vécu un an là-bas. J'ai trop kiffé. C'était trop bien. Ouais. Et ça, ce genre de chanson, ça me parle vraiment. Ça me rappelle les paysages là-bas, quoi.
0: Ouais.
1: Donc, ouais, Lana Del Rey Forever.
0: Et avec vue sur le Pacifique, s'il vous plaît.
1: Ouais.
0: Ah, mais c'est grand luxe, hein, l'émission ce soir. Adrien Gallo vous a gâté. Voici Lana Del Rey.

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1: Oui, c'est un titre de chanson à rallonge, mais c'est pas grave, elle a le droit. C'est Lana Del Rey. Elle a tous les droits. Adrien Gallo qui passe ce samedi soir avec nous. D'habitude, tu fais quoi le samedi soir?
2: Souvent, en ce moment, je suis à la maison avec mes enfants parce que je les garde, quoi. Mais sinon, je vais boire des verres avec des copains.
1: Ah, et tu leur fais écouter? Eux, ils ont écouté tes petits derniers souvenirs du futur qui
2: sortent
1: au début
2: bien
1: juillet.
2: Bien sûr.
1: Ça va, ils sont fans, ils ont validé.
2: Ils soutiennent, c'est cool.
1: Génial.
2: Ils sont pas trop durs.
1: C'est parfait. Restez dans le coin, les amis. Ce samedi soir, on le passe ensemble jusqu'à 21h. Adrien Gallo a choisi pour vous plein de belles chansons. Avenir, Carole King, Nino Ferrer ou encore Vanessa Paradis.
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1: Ah, et je l'adore, mon invité de ce soir. Il est auteur, il est compositeur pour lui-même et pour les autres. Il est chanteur, il est guitariste et pianiste. Et puis, il n'arrête pas de nous enchanter depuis maintenant un certain nombre d'années. Je n'ose pas refaire les maths que j'ai fait tout à l'heure, mais je pense qu'à un moment, tu vas célébrer tes 20 ans de carrière Gallo sans avoir aucune ride.
2: Oups.
1: C'est incroyable.
2: Oupsie.
1: Exactement. Adrien Gallo, je vous rappelle que le nouvel EP Dernier Souvenir du Futur sortira début juillet et que pour vous y préparer, en fait, pour bien faire les choses, il faudrait écouter là, rapidement, Premier Souvenir du Futur, le EP qui date de octobre 2025. Comme ça, voilà, on se fait les deux ensemble comme un album, en fait.
2: Très bonne idée.
1: Voilà, on va faire ça.
2: Ouais, c'est ça.
1: Et tu vas nous faire découvrir aussi des artistes ce soir, enfin, peut-être que certains connaissent déjà, mais Geez ou Geez, je ne sais même pas comment prononcer le nom de ce groupe. Geez,
2: moi
1: je pense.
2: Moi non plus, je pense que c'est Geez, ouais.
1: Ouais, Geez.
2: Je dirais.
1: Ouais, parce que Geez, ça fait bizarre.
2: Ouais, Geez. Et Geez, c'est vraiment un groupe de la nouvelle génération, n'est-ce pas? Et je les trouve vraiment trop, trop, trop forts. Et je sais pas, c'est des super musiciens. Lui, c'est un super parolier, Cameron Winter. Et il a fait un album solo qui est fou aussi, qui est fabuleux. Et voilà, je les ai loupés en plus. Il joue à Paris, là, je suis vert, mais je les trouve. Enfin, cet album-là, Getting Killed, je le trouve incroyable, quoi. Donc.
1: À quel point la musique des autres, elle peut nourrir la tienne? Tu t'en tiens éloigné quand toi tu composes, ou alors au contraire, tu t'écoutes tout ce qui passe?
2: Non, j'écoute énormément, et même pendant que je compose et tout, ça me dérange pas du tout, quoi. J'ai pas du tout besoin de m'isoler pour, Et puis j'ai l'impression que ma musique, elle est vraiment aussi assez référencée, et j'assume ça totalement, tu vois, de dire, voilà, ça c'est Three Strokes, machin, enfin, à chaque fois, j'assume mes influences, donc, j'ai pas la prétention de créer un truc si nouveau que ça, enfin, voilà, c'est ce que j'ai envie de faire sur le moment et tout, et c'est personnel, bien sûr. Et honnête, mais voilà, c'est très référencé aussi, quoi.
1: Oui, de toute façon, le rock a 70 ans, donc là, c'est un peu tard si on veut vraiment inventer un truc. Bon courage.
2: Mais Geez, je trouve qu'il y a quand même un vrai truc, quoi. Ils ont vraiment mélangé plein d'influences qu'on ne mélange pas forcément au premier abord, et ils ont vraiment créé un truc, et je trouve qu'il y a un truc très très frais, quoi. Très, très intéressant.
1: À découvrir, les amis, si ce n'est pas déjà fait, la chanson s'appelle Half Real. Premier encart pour certains d'entre vous avec Geez ce soir dans Décibels.

0: Guise. C'est incroyable. Alors, pour celles et ceux qui écoutent pour la première fois, vous êtes peut-être un peu fatigués après cette écoute.
1: C'est intense.
0: C'est intense. Parce que la voix est toujours à la limite. Tu dis, ah, c'est faux. Ah non, c'est bon, c'est pas faux. Et pareil pour le rythme. Ouais. On dirait un concert de jazz.
1: Ouais,
0: tu
1: surtout celle-là, ouais.
0: T'essayes, tu dis, ah oui, attends, ça y est, je le fais. C'est ta-ta-ta. Eh ben non, c'est pas ça.
1: Elle est un peu free jazz, celle-ci.
0: Pam, non, c'est pas ça non plus et tout. C'est incroyable.
1: C'est ouf, hein, ouais.
0: Comme quoi, en fait, tous les codes qu'on croit obligatoires pour faire du rock, il suffit de les casser, de décider qu'on s'en fiche, et puis on peut faire sa chanson rock comme on veut.
1: Ouais, c'est ça. Et là, il crée un truc assez neuf, quoi. Et
0: mais c'est crevant.
1: Ouais. Mais celle-là, c'est pas la plus évidente. Je t'ai pas fait de cadeau.
0: Non, mais, quitte à découvrir, c'était bien de nous lancer dans le bain de Guise. Mmh. Alors là, en revanche, tiens, on parlait de cadeau. T'en as fait un sacré à Vanessa Paradis. Avec la chanson Mis à mort.
1: C'est elle qui m'a fait un cadeau de la chanter plutôt.
0: Raconte-moi l'histoire.
1: J'étais à New York et.
0: Mais il n'arrête pas de bouger. Le bilan non, carbone d'Adrien Gallo, c'est dégueulasse. T'étais à New York.
1: Ouais. Et j'écrivais le troisième album du groupe Long Courrier. Et en fait, j'ai vraiment. Cette chanson, elle est arrivée hyper rapidement, quoi. Et vraiment, je pense que je l'ai écrite en. Je sais pas, en une demi-heure, tu vois.
0: Et tu t'es dit, c'est pas une chanson de Bébé Brune, je peux pas
1: non,
0: la chanter.
1: Non, et. Et du coup, je lui ai envoyé et elle a, je pense qu'elle a tout de suite bien aimé, quoi. Et on s'est écrit par mail et puis elle l'a enregistré ensuite avec Benjamin Biolay. Et du coup, c'était incroyable pour moi. Enfin, c'était surréaliste. Je l'ai écouté toute mon enfance et qu'elle chante une de mes chansons, ça m'a tué, quoi.
0: C'est-à-dire que quand t'es née, Vanessa Paradis, c'était déjà une star.
1: Ouais.
0: Elle est en tournée en ce moment, évidemment. Hein, dans tous les zéniths, les festivals d'été et tout, c'est vraiment c'est un peu une déesse. Elle fait peur ou pas ?
1: Pas du tout. Enfin, si, on a très peur de la rencontrer. Une fois qu'on la rencontre, elle met tellement à l'aise, elle est tellement humble et enfin, c'est vraiment la classe ultime, quoi. Ouais. Humainement, je trouve que c'est très impressionnant parce que son niveau de notoriété est évidemment immense, mais elle est très très cool, quoi. Et donc, t'es plutôt à l'aise et ça, voilà, le courant est hyper bien passé et donc c'était vraiment comme un rêve, quoi.
0: Et ta chanson lui va comme un gant. Mis à mort, Vanessa Paradis. Et dans Décibels. Là, on suit bien le rythme. C'est plus facile. Tac, tac.

0: Quel astre, Vanessa Paradis, mi amor, elle est en tournée et on la retrouvera au festival Sœurs Jumelles à Rochefort à la fin du mois de juin. Décibel sera sur place pendant le festival. Évidemment, Vanessa est invitée. Toi aussi t'es invitée, Adrien.
1: Merci.
0: Quand tu veux. Ça te manque ça, les étés de festival?
1: Ouais, complètement.
0: C'est là, tu disais, donc t'es remontée sur scène pour la première fois depuis 3-4 ans pour comme ça jouer quelques chansons, mais c'était un peu en mode festival de Cannes, etc., concert privé. En vrai, tu t'es déjà mis une date en tête pour une tournée?
1: 2027, c'est sûr.
0: Ok.
1: Ouais, et j'ai effectivement les festivals l'été. Enfin, il y a un côté où tu rencontres plein d'artistes aussi. Ouais. Tu joues avec plein d'artistes. Tu rencontres parfois des idoles et tout. Donc c'est assez ouf à faire. Et j'ai hâte de m'y remettre. C'est clair.
0: Très bien. Alors cette chanson donc que tu as signée pour Vanessa Paradis, c'est pas la seule que tu as offert à d'autres artistes. T'as écrit pour Vendredi sur Mer, pour Olysses, Barbara Pravi, Marine aussi.
1: Ouais,
0: voilà. Est-ce que tu te mets dans la peau de la personne pour qui tu écris, pour écrire, ou bien est-ce que tu restes toi?
1: Non, j'essaie de me mettre un peu dans la peau de la personne, effectivement, et j'aime bien être au service aussi de la personne, quoi, justement, m'oublier un peu totalement, et il y a un côté hyper inspirant de voilà d'essayer de mais c'est dur, hein, ça marche pas tout
0: c'est
1: le temps,
0: c'est de la psychologie,
1: quoi.
0: Quand même là,
1: ouais, il y a un peu de psychologie et aussi vachement de feeling, quoi. C'est des heures passées en studio à essayer voilà de s'effacer le plus possible aussi, quoi, pour laisser place à ce qu'a envie de dire l'artiste et tout. Donc moi j'adore faire ça, et puis parfois on envoie une chanson, on se rend compte même pas et ça marche, quoi. Donc c'est un peu magique, il y a pas vraiment de recette, quoi.
0: Alors avant d'écouter Nino Ferrer, je vais te poser la question: est-ce que toi t'as déjà été malheureux en dans ta vie de musicien? Parce que Nino qui a mis fin à ses jours en 1998, lui ça a jamais été un mystère, il a été très malheureux à des moments de sa vie de musicien, quand par exemple il était cantonné à l'image de chanteur rigolo, quand on le comprenait pas, etc. Sentiment vraiment d'être incompris qui l'a bouffé. Est-ce que toi ça t'est arrivé à un moment de ta carrière d'être malheureux et te dire faut que je change des trucs, quoi?
1: Non, malheureux, non, pas malheureux. Après sentir que parfois il y a un décalage entre la perception qu'ont les gens de toi et ce que tu voudrais transmettre, dégager et tout. Ouais, ça c'est sûr, et parfois on est un peu déçu. Enfin, même je pense au début du groupe où on était presque pris pour un boys band et il y avait genre
0: non, mais les débuts de bébé brune, on disait les bébés rockers.
1: Mais bon, après moi j'étais à chaque fois, je me sens hyper chanceux et heureux de pouvoir faire ce que j'aime tous les jours et de me réveiller et voilà, c'est mon activité, quoi. C'est génial, c'est ma passion et tout. Donc en fait malheureux j'irai pas jusque là, tu vois, juste parfois oui,
0: frustré.
1: un peu déçu et oui un peu frustré, mais en vérité ça reste quand même beaucoup de kiff et de reconnaissance, quoi.
0: Et qu'est-ce qui te touche alors chez notre Nino Ferrer, qu'on va écouter chanter en anglais, car telle est ta volonté, Looking for You?
1: Déjà, je crois qu'il a un peu réalisé mon rêve il avait une maison de campagne, il est parti dans cette maison de campagne vivre il a créé un studio
0: La taillade.
1: Ciao tout le monde et je vais juste faire de la musique à la campagne, et j'adore ce move.
0: Donc on n'est pas à l'abri que tu fasses ça. Une ferme studio,
1: en vrai c'est le rêve, quoi.
0: Bah oui.
1: C'est assez kiffant de faire ça. Et juste, c'est cette chanson que je trouve incroyable, et que j'ai découvert un peu sur le tard. Bon, bien sûr, il y a Le Sud qui est une des plus belles chansons françaises, quoi. Mais cette chanson en anglais et tout cet album d'ailleurs, il est assez fascinant. Et je sais pas, cette chanson, elle est magique, quoi, non? J'adore.
0: Vrai, elle est magique. Nino Ferrer, qui était un grand du rock progressif aussi, quoi.
1: Ouais.
0: C'est vrai.
1: Il est là où on l'attend pas, justement.
0: Beauté. Looking for You, Nino Ferrer est dans Décibel. Et sachez qu'il est au musée aussi, Nino, au musée à Cahors, une grande expo qui s'appelle Nino Ferrer peintre, qui a ouvert au début du mois de mai et qui continue jusqu'au 31 décembre. Donc si vous passez par Cahors, n'hésitez pas à aller voir cette expo, elle est complètement

0: Sûr que si on ne connaît que Mirza et Gaston, il y a le téléphone qui sonne, on passe à côté d'une grosse partie du boulot de Lino Ferrer.
1: Ouais, qui est en plus incroyable, quoi.
0: Quelle beauté, Looking for You. Alors, ça, c'est quand même la chanson du samedi soir quand t'es plutôt en rancard et pas vraiment à la radio. Hein, bravo. Hein. Notez-la dans vos playlists, les amis, parce qu'alors là, on est. Ah oui, oui, oui. Il fait chaud, quoi. Bref, on approche de la fin de l'émission et il faut que tu nous parles d'une artiste qu'on connaît pas encore, mais toi, tu connais très bien. Elle s'appelle Billy.
1: Ouais, clairement. Billy, je l'ai rencontrée il y a deux ans par l'intermédiaire des Kids Return avec qui j'ai fait des chansons et elle est venue me voir.
0: Kids Return, c'est plutôt électro, on va dire.
1: Pop, t'as un peu des deux, électro, t'as un peu d'électro, mais ils enregistrent beaucoup de trucs organiques, donc. Okay. Mais ils sont trop forts d'ailleurs, je vous invite à les écouter, j'aurais pu les mettre. Et Billy, elle est venue me voir parce qu'elle avait besoin, elle avait pas encore rien sorti, elle avait besoin d'écrire des paroles. Et du coup, on s'est fait des cafés, on s'est mis à écrire et elle bossait avec les Kids, donc ça faisait un peu team, quoi. Donc c'était assez cool.
0: Ouais.
1: Et en fait, elle a presque rien gardé de ce qu'on a fait. Mais c'est pas grave. Et en fait, elle est venue chanter sur Sarah Sahara, une chanson de l'EP Premier Souvenir du Futur.
0: Le tien, ouais.
1: Et elle a vraiment sublimé la chanson et tout. Et après, elle est venue la chanter avec moi pour la release party et tout. Et on est devenus amis, quoi. Et là, elle a sorti des chansons qui sont, je trouve, hyper fortes, quoi. Hyper pertinentes. Et elle apporte vraiment une sorte de vent de fraîcheur sur le rock français. Voilà, c'est, je trouve qu'elle a une vision hyper nouvelle. Et elle réinvente le truc, encore une fois, je trouve. Il y a vraiment un truc très intéressant dans la prod, dans les paroles, dans la manière de chanter tout.
0: Alors, vous avez peut-être déjà entendu sa voix si vous avez écouté la chanson de M qui s'appelle Super Chérie.
1: Ouais,
0: c'est
1: carrément.
0: C'est la fille de Mathieu Chédid, donc c'est elle, la super chérie des chœurs dans cette chanson. Et on sentait qu'il y avait quelque chose, en tout cas un attrait, c'est sûr, pour la musique. Mais là, ce qui est sûr, c'est que je ne pense pas qu'elle cherche à capitaliser tellement sur la notoriété de son père ou de son papy, Louis Chédid, parce que vraiment, elle est dans un style... Ça va si je dis niche.
1: Ouais,
0: c'est un peu niche, quoi,
1: c'est hyper rock indé, quoi.
0: Ouais. Moi, la première fois que je l'ai vue sur scène, Billy, c'était en première partie de Clara Luciani à l'Olympia.
1: Ah, bah voilà,
0: au début de la tournée de Clara. Et il y avait vraiment un côté très. Un peu punk dans le garage, même.
1: Ouais,
0: quoi, hein.
1: Ouais, clairement. Il y a un parti pris.
0: Ouais.
1: Que j'adore, personnellement.
0: La chanson s'appelle Les Adieux et elle, c'est Billy avec deux L et IE à la fin. Jolie découverte dans Décibels grâce à Adrien Gallot.

0: Ça, c'est le genre de chanson qu'on entend très peu en français. Belle trouvaille, ouais. Adrien.
1: Mmh. Vraiment. Ça te plaît,
0: ouais. Ah ouais, Billy, la chanson Les Adieux. Et nous, c'est déjà l'heure de la fin de l'émission. Alors, avant d'écouter la dernière chanson, je vous rappelle les informations essentielles pour Monsieur Gallo. Avec moi en studio, Adrien Gallo, déjà disponible. Premier souvenir du futur. Si vous voulez tout savoir sur cette EP, bah, réécoutez l'émission de Décibel en octobre 2025 hein, qu'on avait fait ensemble. Ouais. Tu nous avais voilà, tout expliqué. Et puis, dernier souvenir du futur, la suite, qui sortira au début du mois de juillet et noté dans vos agendas 2027 que vous allez pouvoir aller l'applaudir en concert. On se réjouit, yeah. Adrien. Dernière chanson, MGMT. When you die, quand tu meurs, quand tu vas mourir, je ne sais pas. Sympa pour terminer.
1: Ça tombe bien, ouais.
0: Ça tombe très
1: pour la
0: bien.
1: Fin de l'émission.
0: Ils t'inspirent, tu les aimes depuis toujours.
1: Bah, je trouve que c'est un des groupes les plus talentueux de leur génération, quoi. C'est assez fou. Et nouveau, et ils ont inventé un truc, quoi, je trouve, pareil.
0: Les synthés qui sont là avec les guitares, et en fait, personne se dispute, quoi. En fait, on peut vivre ensemble.
1: On peut vivre ensemble en harmonie, dans la paix et le bonheur. Mais, et cette chanson, particulièrement, elle est complètement psychée, quoi. Elle est complètement psychédélique, et le thème, je le trouve assez fou aussi. Bref, je suis assez transporté par cette chanson à chaque fois que je l'écoute, quoi.
0: Alors, on part en voyage avec toi. Et merci d'avoir passé ton samedi soir.
1: Merci, Émilie.
0: Salut, Adrien.
1: Merci beaucoup.
0: À bientôt.
1: À bientôt.

0: Adrien Gallo pour ce bon moment. On lui souhaite évidemment le meilleur pour sa carrière solo. À vous aussi, on souhaite le meilleur pour la suite de la soirée. Mais enfin, si vous restez sur votre radio ici, ça va bien se passer. La musique continue.
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5: Merci d'avoir choisi votre radio ici, c'est Willy vient déjeuner chez vous, numéro 1081. Et oui mes amis, ça filoche, j'espère que vous avez passé une bonne semaine. Alors pour beaucoup d'entre vous, c'est certainement la dernière semaine des vacances, donc je sais très très bien la tête que vous faites en ce moment. Vous faites la gueule, mais rassurez-vous, je suis là jusqu'à 13h, on va apprendre l'actu, on va se détendre aussi, il y a de la musique, des cadeaux. Et ce midi en plus, je suis en direct de notre radio ici Provence, à Aix-en-Provence, de quoi prolonger un petit peu les vacances. Et comme à chaque fois que je suis dans l'une de nos 44 radios ici présentes sur tout le territoire, eh bien j'aime parler actualité nationale avec des acteurs locaux. Alors vite, notez bien les dossiers du jour. Dans un instant, après la sécheresse, après la canicule, après les incendies, comment vont nos agriculteurs et nos producteurs en France ? Est-ce qu'on doit-on s'attendre à des augmentations du prix des fruits et des légumes sur les étals de nos supermarchés, de nos marchés ? On en parle dans 2 minutes et à 12h30, toute autre chose, la folie du camping en France. On compte 7500 campings. Nous sommes le premier pays d'Europe en nombre de campings. Des campings qui changent avec moins de tentes et plus de mobil-homes. Comment vont nos campings ? La réponse dans 20 minutes. Et bien sûr, je vous le répète tout le temps, hein, on fait cette émission ensemble, mes amis. Vous savez que c'est mon moment préféré. C'est lorsque l'on parle tranquillement, vous et moi. C'est la libre antenne du week-end. Alors notez bien le numéro de téléphone 0810 055 056 0810 055 056. Si vous voulez réagir sur les thèmes du jour, si vous êtes producteur, dites-nous comment vous avez traversé cet été hors normes. Est-ce que vous avez déjà vu que les prix des fruits et des légumes étaient beaucoup plus élevés? Est-ce que vous êtes fan de camping? Pourquoi? Qu'est-ce que vous aimez? Est-ce que vous aimez traverser tout le camping avec votre rouleau de papier toilette? Voilà, moi j'aimerais bien faire ça. J'utilise du Lotus triple feuille senteur lavande et je veux que ça sache. 0810 055 056 et vous repartez aujourd'hui encore avec votre sélection pour gagner une carte carburant au teint bronzé d'une valeur de 200 €. Voilà mes amis, je crois que j'ai tout dit. Est-ce que vous allez bien? Oui, tant mieux. Alors jingle et démarrons. Allez, hop, hop, hop, hop.
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5: Et on ouvre notre premier dossier. Bonjour Laurent Delville.
6: Oui, bonjour.
5: Bienvenue ici mon cher Laurent. Vous êtes exploitant agricole, maraîcher à Saint-Rémy-de-Provence et représentant de la FNSEA 13. Déjà, avant de commencer quoi que ce soit mon cher Laurent, vous exploitez quoi chez vous? Vous faites pousser quoi de bon?
6: Alors je fais de la salade en plein hiver et je fais de la tomate ancienne l'été.
5: L'été, très bien. On va revenir dans un petit instant, savoir un petit peu comment ça s'est passé dans vos champs. Mais mon cher Laurent, déjà, quel est le moral des troupes là après cet été caniculaire? Comment vont vos collègues maraîchers et agriculteurs, mon cher Laurent? Comment est-ce que vous allez là?
6: Ah ben, comme disait mon père, t'as le droit de ne pas aller. Non, alors ça va. Ouais. Mais bon, c'est vrai que la difficulté de cet été par rapport aux périodes qu'on a pu connaître de fortes chaleurs qui a impacté physiquement les troupes parce que nous n'avons pas la clim dans les serres. Ouais. C'est vrai que ça a été compliqué pour travailler à ces fortes chaleurs.
5: Ouais.
6: Et dans un deuxième temps aussi, les cultures qui ont subi des stress inédits par rapport aux fortes chaleurs.
5: Ouais, je lisais qu'il y avait certains de vos collègues qui avaient presque tout perdu.
6: Alors, des collègues qui ont tout perdu, oui, c'est, essentiellement ceux qui travaillent en plein champ, des grandes cultures comme le melon, comme la pastèque, des fruits qui n'ont pas eu le temps d'arriver à terme à maturité, qui ont été cuits, brûlés par le soleil. Car il faut savoir que les plantes transpirent la nuit et aiment redescendre la température. Ouais. Il faut qu'elles redescendent la nuit aux alentours de 25 degrés et en dessous de 25 degrés.
5: Ah oui,
6: là, ce n'était pas le cas. Mm-hmm. Et c'est-à-dire que la régénérescence des chairs ne pouvait pas se faire et les pertes ont été considérables dans ces cultures plein champ. Voilà.
5: Ouais. Et quand on perd, pardon Laurent, parce que moi je ne connais pas trop votre métier, mais quand on perd tout ou une partie, comment ça se passe? On est aidé? Il y a des assurances qui remboursent? Comment ça se passe? Ou vous gagnez rien?
6: Non, c'est selon les moyens que l'on veut mettre, mais ah si ouais. on veut se faire assurer pour une perte de récolte via une canicule, la grêle, ouais. Il faut savoir que l'assurance coûte quasiment, pour vous schématiser la chose, c'est comme si vous perdiez une culture tous les 3 ans. Ça coûte tellement cher qu'aucun agriculteur n'a les moyens se payer des assurances pour couvrir ses dégâts. Alors, c'est-à-dire que ce sont des pertes sèches sur notre chiffre d'affaires, et en sachant l'agriculture comme elle va à l'heure d'aujourd'hui, c'est encore ouais. plus fragilisé les exploitations.
5: Bon, et nous, alors, juste pour être un petit, pour regarder juste mon petit nombril, mon cher Laurent, comment ça va se passer pour moi, pour nous, les consommateurs, là? Est-ce qu'il va y avoir des prix qui vont voler, là, au niveau des fruits, des légumes? Comment ça va se passer ces prochains jours?
6: Alors, il faut savoir que c'est vrai que les GMS, ce sont les grandes surfaces,
5: ont eu
6: quelques petits problèmes d'approvisionnement.
5: Ouais.
6: Aujourd'hui, y en a qui surfent sur la vague pour faire payer le consommateur sur cette tendance.
5: Ouais. Attendez, mon cher Laurent, vous nous dites qu'il y a des supermarchés qui se gavent un petit peu, là, qu'on profite?
6: Mais il faut savoir qu'un supermarché, c'est une entreprise à part entière. Un supermarché, je vais vous prendre de l'exemple de la tomate comme je produis.
5: Oui.
6: Une tomate ancienne vendue dans un supermarché, selon la situation géographique où elle se trouve, un prix de la tomate doit être entre 4,50 € et 5 euros. Voilà, c'est le prix que le consommateur devrait payer. Bon, selon les endroits, 6 euros maximum. Mais pour que la chaîne alimentaire de la tomate du producteur jusqu'à la GMS, quand tout ce circuit doit être fait, voilà, le prix de la tomate ancienne doit être aux alentours de 4,5 euros. Voilà, à peu près, schématisons. Là, sur le département des Bouches-du-Rhône, à Lambesc, il y a une grande surface qui a affiché des tomates à 8,99 euros. Là, c'est prendre les gens littéralement, excusez-moi du terme.
5: Pour des cons, allez-y, oui.

0: cette année. Voilà, c'est pour ça que les grandes surfaces, de temps en temps, ont eu du mal à s'approvisionner. C'est vrai que ça a été un peu affiché dans les magasins, mais on a passé le cap, voilà, ouais.
1: Bon. Pour terminer, mon cher Laurent, je vous ai lu là cette semaine chez nos amis du journal La Provence, où vous disiez oui. L'éducation du consommateur est à revoir. Ça veut dire quoi? Juste en un mot, mon cher Laurent, vous voulez nous dire quoi avec cette phrase?
0: Alors, je vais vous prendre un exemple qui va être ouais. schématique et que tout le ouais. monde va comprendre. Aujourd'hui, on achète un iPhone 1 000 €, c'est rentré dans les mœurs. Quand vous allez à un bar, que c'est un peu côté festif, vous allez payer un mojito. 12 euros, c'est rentré dans les mœurs, c'est normal. Quand on demande à un consommateur d'acheter une tomate française, ouais. hein, où c'est l'agriculture la plus vertueuse déjà d'Europe, et je pourrais dire du monde, car nous avons des contraintes que dans d'autres pays n'ont pas, et nous avons l'agriculture la plus chère à la production. Ouais. Pour prendre un exemple, le Maroc, c'est 80 centimes de l'heure, nous, c'est 16 euros avec les charges. Ouais. Et justement, pour répondre à votre question de refaire l'éducation du consommateur, il va falloir que le consommateur, il apprenne à manger français. Pourquoi? Ouais. Parce que c'est une agriculture qui est la plus vertueuse, mais tout ce qui est vertueux a un coût. Ouais. Voilà, c'est le changement de mentalité. Je pense que les foyers, maintenant, sont prêts à mettre entre 15 et 20% de leur rémunération dans le multimédia, hein, qui leur rapporte pas grand-chose. Et au contraire, à contrario, ne sont plus prêts ouais, on à mettre 4,50€ ouais, dans voilà. le prix d'une automobile. Ouais.
1: Bon, ah. Y a encore un petit peu de boulot, mais effectivement, vous avez raison, mon cher Laurent. Il faudrait qu'on revoie un petit peu notre éducation alimentaire. Merci beaucoup d'être passé nous voir,
0: Laurent
1: Delville.
0: Voilà.
1: Et voilà, c'est la santé. Exploitant agricole, voilà. maraîcher à Saint-Rémy-de-Provence et représentant de la FNSEA 13. Merci, mon cher Laurent, d'être passé
0: merci.
1: Nous voir.
0: Merci. Bonne journée,
1: Laurent. Bonne journée, Laurent. Il est poli, Laurent. Et maintenant, c'est à vous de m'appeler. Tiens, 0810 055 056. Tiens, appelez-moi. On va écouter Daniel Balavoine tout de suite. Là, il va démarrer maintenant avec Sauver l'amour. Et je vous attends. Hein, 0810 055 056. Vous voulez réagir sur ce qu'on vient de dire? Est-ce que vous avez vu que les fruits et les légumes étaient un petit peu chers? Est-ce que vous êtes exploitant? Tiens, dites-moi un petit peu ce que vous avez fait, ce que vous faites pousser dans vos champs. Est-ce que vous n'avez pas trop galéré cet été caniculaire? Je vous attends. La pause fraîcheur jusqu'à 13h sur votre radio ici. À tout de suite, mes amis.

0: Juliette, est-ce que tu es amoureuse?
1: Bonjour,
0: ma Juliette.
1: Oui.
0: Tu es amoureuse, ma Juliette? Ah, oulala. Apparemment non. Apparemment tu n'es pas amoureuse, Juliette. C'est ça? Bah c'est pas grave. Tu es célibataire?
1: Ça viendra. Et je voulais dire que j'étais prêt à tout le monde, en tout cas, sur Pantéa.
0: Alors, Juliette, attends, parce que là, on t'entend très, très mal. Je ne sais pas, tu es dans une couscoussière ou dans une voiture?
1: Non, je suis chez moi, mais les murs
0: alors, ne bouge plus. Ah, bah alors, ne bouge plus, parce que là, on t'entend un petit peu mieux. Ne bouge plus, ma Juliette. Qu'est-ce que tu voulais réagir sur quoi, alors? Tu voulais réagir sur quoi, ma Juliette?
1: Écoutez, les fruits et légumes, effectivement, c'est très compliqué. Moi, j'ai changé mes habitudes alimentaires, c'est-à-dire que maintenant, je ne peux plus aller à certains magasins.
0: Et voilà.
1: Vous m'entendez bien?
0: Ouais, très très bien, Juliette. Ouais, donc maintenant, tu as changé de magasin.
1: Et même des fois, je remplace par des compotes.
0: Et voilà. Parce que tu as déjà vu, par exemple, sur certains fruits ou légumes, les prix fortement augmentés, par exemple, sur quels fruits et légumes, Juliette?
1: La plupart, en fait.
0: Hein, et puis, tous. Oui, voilà. Tout. Oh là là.
1: Les bananes.
0: Eh ben voilà. Bon, donc maintenant, compote. Écoute, je vais te dire, le seul avantage, Juliette, c'est que quand plus tard tu n'auras plus de dents, eh ben tu te seras habitué à manger de la compote. C'est bien?
1: Voilà.
0: Okay. Ben voilà. On se rassure comme on peut. Tu nous appelles d'où, Juliette?
1: Je vous appelle de Marseille.
0: Ah, mais quel bonheur. Mais j'y étais tout à l'heure. Pourquoi tu m'as pas invité chez toi?
1: Ah bah écoutez, en plus, ça serait avec plaisir. Hein. Bah, je viendrai voir le café.
0: Bah, tu sais quoi, je termine l'émission et j'arrive. T'es vers où? Quel quartier à peu près?
1: Dans le 9e.
0: Eh ben j'arrive, d'accord, j'arrive. À tout à l'heure, ma Juliette. Merci, je t'embrasse fort, merci beaucoup. Hein. Et tu repars évidemment avec ta sélection pour la carte carburant d'une valeur de 200 euros. Le tirage, c'est demain vers 12h55. Voilà, je dis, je passe voir Juliette parce que jusqu'à 13h, aujourd'hui et demain, je suis en direct des locaux de Ici Provence à Aix-en-Provence. Et ouais, et j'ai de la chance, j'adore être ici. Allez, dans un instant, je vous présente un invité pas banal. Parce que j'aime cet été encore vous présenter des invités pas banaux. Mais d'abord, tiens, écoutez ça. On va écouter Jennifer avec Mourir sur scène. C'est une reprise de Dalida. Je ne sais pas si elle a eu raison de le faire. Bon, enfin, bon, écoutez, c'est comme ça. Alors écoutons Jennifer. Oui, allô, oui.

0: écoutez, je retire ce que j'ai. C'était très bien. Voilà. Ben non, mais je connaissais pas. Ben j'écoute. J'étais dubitatif. Et ben c'était très bien. C'était Jennifer avec Mourir sur scène. Jingle. Allez, joujoujou. Allez, allez. Sinon c'est moi qu'on va tuer dans deux secondes.
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0: Allez, comme promis, place à la personne pas banale du samedi. Bonjour Olivier Gély.
3: Et bonjour.
0: Bienvenue bonjour. Ici. Bienvenue ici, mon cher Olivier.
3: Ben, merci à vous.
0: Eh ben, attends. Tu ne sais pas les questions que je vais te poser, Olivier. Attends.
3: Oui.
0: Alors, vous êtes le fondateur de la marque Payotte. Alors, c'est une marque qui fabrique quelque chose qui concerne tout le sud de la France, mais pas seulement, hein, pas que. Mais c'est vrai que dans le sud de la France, ce sport est roi. Parce que vous avez fabriqué quoi exactement, mon cher Olivier?
3: J'ai fabriqué des espadrilles spéciales pétanque.
0: Voilà, c'est-à-dire, non mais c'est génial, vous allez voir. C'est-à-dire que ce sont des espadrilles aimantées pour ramasser les boules de pétanque, c'est ça?
3: Exactement, c'était une blague au départ et je me suis retrouvé à se dire, allez, comme moi, du coup, j'ai créé une marque d'espadrilles.
0: Ouais.
3: Et du coup, c'est vrai que je pense aux espadrilles matin, midi et soir. Et donc là, on joue à la pétanque, bien sûr, le sport national du village. On s'est dit, pourquoi pas avec les copains, on a que créé une espadrille vraiment spéciale pétanque. Et c'est comme ça que je me suis dit, je vais mettre un aimant pour ramasser ma boule. Je vais mettre une petite poche pour le cochonner, mettre sur le côté pour les tricheurs au cas où. Voilà.
0: Ah oui, il y a que des tricheurs.
3: Et c'était vraiment sympa, quoi. Et c'est eu un succès
0: Olivier,
3: que je m'attendais pas du
0: mais
3: tout
0: ouais,
3: à
0: ouais.
3: ça.
0: On va en parler dans deux secondes, mais c'est Olivier, on est bien d'accord que c'est donc l'espadrille pour les boulistes un peu flemmards, c'est ça, pour ceux qu'on en marre de se baisser pour ramasser les boules. Voilà.
3: C'est les espadrilles pour les pétanqueurs du dimanche. Hein.
0: Alors donc vous disiez, voilà. Alors vous le disiez, mon cher Olivier, tout ça c'est parti d'une blague. Sauf que cette blague, elle est en train de vous rapporter pas mal. Hein. Alors allez-y, expliquez-nous.
3: Eh ben c'est ça. Ben en fait, si vous voulez, on a commencé, moi avec mon équipe à l'atelier, où j'ai mon atelier de fabrication à Perpignan. Je suis arrivé, je leur ai dit un matin, voilà, j'aimerais créer une espadrille vraiment spéciale pour la pétanque, avec une petite poche pour l'aimant, avec la petite poche pour le cochonnet, mettre sur la paire, pour rigoler. Ouais. Et je me suis dit, on va partager ça sur les réseaux avec une petite vidéo. Ouais. Et en fait, la vidéo s'est emballée. Et on a fait quasiment 40 millions de vues en l'espace de quelques jours. L'engouement.
0: 40 millions de vues en quelques jours. Ce qui fait, mon cher Olivier, que vous avez vendu vos espadrilles, j'allais dire à travers le monde, en tout cas dans un pays extrêmement lointain.
3: C'est ça. Ben, 40% de nos ventes étaient aux États-Unis.
0: Non mais c'est fou.
3: Donc c'était dingue. franchement, je ne sais même pas comment l'expliquer. Mais,
0: non mais c'est fou. C'est-à-dire qu'on
3: dingue parce que j'étais en train de fabriquer et de préparer des colis qui partaient à Los Angeles, Miami, New York. Alors quand vous êtes de Perpignan et que vous envoyez ces espadrilles un peu à travers le monde, franchement, c'est une fierté. J'avais l'impression d'envoyer un petit morceau de la région.
0: Non mais c'est dingue.
3: Partout dans le monde,
0: Effectivement, donc en une semaine, la première semaine, vous avez lancé Payotte, vous en avez vendu 5000 paires, donc 40% aux États-Unis. Alors moi, je sais que Donald Trump, il aime bien jouer avec ses boules, mais on est fan de pétanque aux États-Unis à ce point-là?
3: Je sais pas. Vous le dire. Et après, à fur et à mesure, j'avais des messages qui me disaient « Ah, mais moi, j'ai un ami qui est président du club de pétanque de Palm Beach à Houston. » Je me suis dit « Mais c'est une blague ou pas ?»
0: C'est génial. Franchement, c'est génial. Alors, mon cher Olivier, elles sont vendues où? Elles sont vendues où et à combien, alors, vos espadrilles, si on veut les acheter?
3: Alors, elles sont vendues sur notre site internet payotte.fr les boutiques payotte.fr on a dans les boutiques à Perpignan et à Toulouse où j'ai et puis après sur le site c'est là où on envoie partout dans le monde. Donc vraiment c'est vraiment une surprise franchement rien n'est calculé. c'est dingue des fois
0: Tu vas en vendre pas mal parce que nous, parmi nos auditeurs, on a beaucoup d'auditeurs flemmards. Donc tu verras, tu vas en vendre encore plein là. Payotte, ça s'écrit P-A-Y-O-T-T-E. P-A-Y-O-T-E.
3: Exactement.
0: Payotte.fr. ITE.fr. Merci beaucoup, mon cher Olivier. Dis donc, il paraît que vous avez déjà une idée de la prochaine. Il paraît que vous avez déjà une idée de la prochaine chaussure. Ça serait quoi?
3: On a sorti pour les moments festifs, on a sorti l'espadrille avec le décapsuleur.
0: Voilà,
3: vous avez le décapsuleur intégré sur l'espadrille avec la petite poche pour mettre la capsule.
0: Bien sûr, Olivier, on ne jette pas la capsule. Olivier, je t'adore. Franchement, mais je l'adore, cet Olivier. Hey, bravo, bravo Olivier, bravo. Mais vive la France.
3: C'est très
0: gentil. Ça, c'est la France qu'on
3: merci
0: aime.
3: Beaucoup.
0: Ça, t'as vu? Eh ben, bravo, bravo, bravo. Donc, Olivier Gély, donc il a créé avec succès Payotte, l'espadrille aimantée pour ramasser ses boules de pétanque. Donc, ça s'écrit P-A-Y-O-T-E. Il en vend dans le monde entier, mais c'est un truc de malade. Merci beaucoup, Olivier. Passez un bon week-end.

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2: Allez, partons gaiement vers la deuxième demi-heure de votre grand talk show du week-end. Nous sommes en direct, mes amis, il est 12h30. Hein. Nous sommes en direct partout en France. Ici, l'été, c'est pas fermé. Aujourd'hui, je suis en direct de nos locaux à Aix-en-Provence, nos locaux de Ici Provence. Voilà, donc si vous écoutez habituellement votre radio dans toute la région PACA, eh bien, je suis tout contre vous aujourd'hui. Là, vous me sentez bien là. Oh, qu'est-ce qu'on est bien. Dans un instant, on va parler de la folie du camping. Je sais qu'il y a plein de campings dans le coin. On est le premier pays européen en nombre de campings. Et bien sûr, vous le savez, on fait cette émission ensemble. Alors notez bien le numéro de téléphone 0810 055 056. 0810 055 056. N'ayez pas peur d'appeler. Hein. C'est pas parce que c'est un 0800 que vous dites « Ah là là, mon Dieu, oh là là, ils vont nous escroquer !» Mais c'est rien du tout. 5 centimes l'appel, c'est rien du tout. Donc tu appelles et tu t'inquiètes pas. Dès que tu es sélectionné, hop, nous on te rappelle. Comme ça, tu ne dépenseras rien. Et si tu passes à l'antenne et que tu n'es pas content du moment qu'on a, je te rembourse. T'as vu comme je suis sympa? 0810 055 056, appelez vite, c'est la libre antenne du week-end. Mais d'abord, si vous n'avez pas suivi l'actu, pas de panique, l'actu vous suit. Il est temps pour moi de mettre les points sur les i.
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2: Et on commence avec notre Premier ministre Sébastien Lecornu qui a révélé cette semaine que des personnes travaillant dans son ministère ont été écartées après des tests positifs de cocaïne. Marie, mais enfin, si t'es pas défoncé, comment tu veux supporter Sébastien Lecornu aussi? Il est malin, lui.
3: Il est malin.
2: Sébastien Lecornu, qui cherche toujours à faire des économies, pourrait envisager la piste d'un gel partiel des pensions de retraite. Ah bah oui, mais là, avec ces canicules, des retraités, il y en a de moins en moins. Hein. Faut faire vite, mon Sébinou, si tu veux leur faire leur poche. Hein. Vite, vite, vite, vite, vite, vite. À la Trinité-sur-Mer, la maison de famille des Le Pen, taguée en pleine nuit. Les Le Pen devront désormais dormir que d'un œil, comme papy. L'eurodéputé LFI Manon Aubry, hospitalisé après une morsure de vipère. Chez LFI, ils sont anti-gouvernement, anti-riche, antisémite, mais ces couillons, ils sont pas anti-poison. Déclaration d'Alain-Fabien Delon, le fils d'Alain Delon, dans Paris Match cette semaine. J'ai mis dans le cercueil de papa son chat congelé Poupousse et un moineau congelé qu'il aimait beaucoup parce qu'il ramassait les animaux morts et les mettait au congélateur. Les Delon. Les Courgeots du 7e art. Les congélateurs chez Alain Delon, c'est comme les congélateurs chez Picard, hein, sauf que les animaux n'étaient pas cuisinés. Alain-Fabien Delon déclare également qu'il a aussi mis dans le cercueil de son père le pistolet d'alarme avec lequel il dormait. C'est vrai que vers la fin, le seul coup qu'Alain pouvait encore tirer au lit, c'était avec son pistolet. S'il était resté de la place dans le cercueil de son père, je pense qu'Alain-Fabien y aurait aussi mis sa demi-sœur Anouchka. À Paris, un patient meurt lors d'une opération d'agrandissement du sexe. C'est quand même con qu'il y ait une couille dans une opération du pénis. Vu la taille de son sexe, il sera enterré dans un court de paille. Heineken supprime 5000 emplois dans le monde. Je conseille à ces malheureux employés de déposer plainte. Après, je connais un bon avocat, Maître Canter. Selon une étude américaine, 72% des caddies de supermarchés testés présentent des bactéries fécales. Ah bah oui, mais bon, si les gens vont faire leurs courses chez Carrefour ou Intermarché. 40 000 à 4 000 artistes français dénoncent le pillage en règle de l'IA dans le cinéma. Bon, c'est pourtant facile de faire la différence. Hein. Si cette année, Cadmerade fait un film qui marche, c'est que c'est de l'IA. Enfin, le saviez-vous? Cette semaine, Sophie Anneau a été la première femme française à s'aventurer dans le vide spatial. Juste après Ségolène Royal, sauf qu'elle, on attend toujours son retour. Allez, heureusement, dans 131 jours, c'est fini 2026. Oh là là, 131 jours! 131 jours, c'est déjà fini 2026. Quelle magnifique année! On va te regretter 2026. Voilà, c'est un petit récap de l'actu, mes amis. Tout petit, le récap. Allez, arrêtons tout, mes amis. Si vous avez un petit coup de mou, ça peut arriver, les petits coups de mou. Ben, rassurez-vous, j'ai la solution. Là, vous allez tout arrêter. Tout, arrêtez tout. Même si vous conduisez, vous pilez sur l'autoroute, je m'en fous. 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
2: 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Tout près de vous, tout contre vous, jour et nuit. On est là, on vous aide, on vous informe, avec le sourire, bien évidemment. votre radio utile continue dans un petit instant. On va parler des campings, mais d'abord on va écouter Jean-Louis Aubert avec Les Plages. À tout de suite mes chéris.

0: petit corps imberbe. Alors, je me suis mis au slip de bain, voilà, je vous le dis. Je ne sais pas si c'est une information essentielle, mais si. Tout le monde me regarde en me disant non, pas vraiment. Si, c'est une information essentielle, parce que j'ai été jusqu'à il n'y a pas très longtemps avec des caleçons, hein, c'est ça. Pas les shorts longs, hein, les caleçons. Et puis finalement, le slip de bain, c'est pas mal. Voilà, bah, écoutez, je pense que c'était une information essentielle. Jingle, s'il vous plaît. S'il vous plaît, jingle, s'il vous plaît. Jingle, voilà.
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0: Allez, ouvrons notre nouveau dossier. Bonjour Olivier Lemercier.
3: Bonjour.
0: Bienvenue ici, mon cher Olivier. Première question à la plage. Vous êtes plutôt slip de bain ou caleçon de bain alors, déjà?
3: Alors personnellement, j'habite plutôt à la montagne, mais à plage, je suis plutôt caleçon.
0: Caleçon, voilà, c'était une information essentielle. Merci Olivier. Vous êtes le cofondateur du collectif.
3: Merci de votre question.
0: Vous êtes le cofondateur donc du collectif Sauvons le vrai camping et gérant d'un camping. Hein. On reste dans la région puisque vous êtes dans la région PACA. Vous êtes à Presles. Comment il s'appelle le camping
3: exactement,
0: là-bas?
3: Exactement, à côté de Briançon.
0: Voilà,
3: le camping de l'Isle de Presles, tout simplement.
0: Tout simplement. Alors, mon cher Olivier, ce collectif, vous l'aviez créé il y a 4 ans parce que vous étiez un petit peu inquiet de la disparition progressive du vrai camping. Expliquez-nous les inquiétudes que vous aviez lorsque vous avez créé ce collectif Sauvons le vrai camping.
3: Alors, les inquiétudes, je les ai évidemment toujours et en réalité de plus en plus. En fait, l'inquiétude, elle est simple. Tous les ans, il y a de moins en moins d'emplacements nus pour poser sa tente, sa caravane ou son camping-car.
0: Ouais.
3: Et tous les ans, il y a de plus en plus de mobil-homes pour accueillir des vacanciers. Ce qui dit pas que c'est une mauvaise chose. Mmh. En revanche, ça va tellement vite que si ça continue à ce rythme-là et si surtout on ne fait rien, tout simplement, dans 15 ans, on ne pourra plus poser sa tente, sa caravane ou son camping-car dans un camping.
0: Voilà, donc les emplacements nus perdent du terrain. Selon votre collectif, il y a 190 000 parcelles qui ont disparu en 10 ans, c'est ça?
3: Ouais, alors les chiffres, ça, je pense que c'était des chiffres il y a 4 ans, mais concrètement, si on veut prendre des chiffres simples, tous les ans, il y a entre 25 et 30 000 emplacements destinés aux tentes qui disparaissent au profit de 25 à 30 000 emplacements sur lesquels on installe des mobil-homes.
0: Des mobil-homes
3: sur une base, sur une base de 850 000 emplacements de camping en France.
0: Ouais.
3: Et sachant que il y a déjà plus que de tentes dans les campings, puisque sur les 850 000 emplacements, ils en avaient déjà 450 000 occupés par des mobil-homes.
0: Voilà.
3: Il en reste 400 000 sur lesquels on peut poser sa tente. Alors 400 000 moins 30 000 tous les ans, vous faites le calcul, dans 15 ans, il n'y en a plus.
0: Mais il n'y en a plus. Je disais par exemple que dans le Var, là, il y a un grand camping qu'avec des mobil-homes, 500 mobil-homes. Et plus de petites tentes. Voilà, c'est ce genre de truc qui vous inquiète, même si vous n'avez rien contre les mobil-homes, évidemment.
3: Il s'appelle toujours camping. Nous, on n'a rien contre les mobil-homes, pour tout vous dire.
0: Bien sûr,
3: j'ai des mobil-homes. Ouais. C'est ce qui me fait vivre. Ouais. Et l'inquiétude, en réalité, c'est précisément ça. C'est qu'un mobil-home est infiniment plus rentable qu'un emplacement nu.
0: Ouais. Et donc, expliquez-nous pourquoi.
3: Aujourd'hui, les financiers se sont engagés dans la brèche.
0: Ouais. Et Olivier, expliquez-nous pourquoi c'est plus rentable, un mobil-home.
3: Je vais vous donner les chiffres de mon camping, qui sont des chiffres à la montagne d'un petit camping, sachant que les chiffres à la mer des gros campings sont encore plus importants. Moi, concrètement, sur mes emplacements nus, à la fin de l'année, je fais le compte, par emplacement, j'ai gagné grosso modo 1500 euros. Sur ce même emplacement, je mets un mobil-home, eh bien, je gagne 8000 euros par an.
0: Voilà, 8000 euros
3: par an. Le mobil-home en question, je l'ai payé 15 000.
0: Ouais.
3: Vous faites le calcul, en 2 ans, c'est rentabilisé.
0: Voilà, parce que le mobil-home, en fait, je peux y aller tout le temps, toute l'année. C'est-à-dire que je suis moins contraint par la météo, etc. C'est ça. Hein.
3: Alors d'abord, c'est effectivement le cas. Il y a évidemment un peu plus de confort. D'autant que dans les mobil-homes les plus récents, vous avez la totale, hein, le lave-vaisselle, la clim et compagnie. On est encore dans le camping, entre guillemets, si le mobil-home est positionné dans un camping qui respecte la mixité, parce que la mixité, ça a toujours été le béaba des campings. Aujourd'hui, quand vous allez dans un parc à Montréal, autour d'un gigantesque parc aquatique, bah, concrètement, vous n'avez plus aucune mixité. Vous n'avez plus de mixité parce qu'on est à 2000 euros la semaine, quoi.
0: Bon, alors Olivier, pour l'instant, heureusement, il y a encore des campings. Je le disais, il y a, je crois, à peu près 7500 campings. On est le pays européen où il y a le plus de campings. Qu'est-ce qu'il y a de bien dans le camping, Olivier ? 125 millions de nuitées en 2025 en France. Pourquoi ça marche autant, Olivier, quand même, le camping ? C'est quoi ? Parce que moi, j'y vais pas beaucoup au camping, Olivier. Alors là, allez-y, tentez-moi un petit peu.
3: Le camping, c'est tout simplement les vacances entre guillemets collectives, c'est-à-dire que alors que ce soit pour le coup en mobilhome ou sur un emplacement nu, autour de vous il y a du monde, et surtout par rapport à un appartement ou une résidence dans laquelle vous seriez seul, bah, vous bénéficiez de l'ensemble des services. Et dans les campings, il y a par exemple un club enfant, vous avez évidemment une piscine plus ou moins grande, pas systématiquement, mais de plus en plus quand même. Vous avez la laverie, vous avez tout un tas de choses qui sont complètement à proximité et qui fait que vous passez des vacances dans un environnement plutôt sympa, quoi.
0: Voilà, des vacances
3: dans la nature.
0: Et dans la nature.
3: Un camping, il est rarement en ville.
0: Exactement. Je crois qu'il y en a un à Paris, justement, mais effectivement, c'est plutôt rare. Olivier, tiens, restez avec nous une petite seconde. En bordure, exactement. Restez avec nous une seconde, mon cher Olivier. Je vous présente Richard. Ça va, mon Richard ?
4: Salut, Willy.
0: Comment vas-tu, mon petit lapinou ?
4: Eh ben, ça va bien. Ça va super bien. J'ai repris le boulot, mais...
0: Tu fais la gueule ? Tu fais la gueule, mon Richard, un petit peu ? Si, tu fais la gueule. Si, tu fais la gueule, Richard. Je n'aime pas les gens heureux. Si, tu fais la gueule, Richard.
4: Je suis parti en camping, là, au mois de juillet.
0: Alors, t'es parti où ?
4: Je suis parti à côté de Royan, dans cette belle Charente-Maritime.
0: Ouais, alors comment c'était ?
4: J'étais pas parti depuis un moment en camping et je me suis fait cette remarque-là, de me dire, oh là là, mais en fait, il y a vachement plus de mobilhomes qu'avant. Moins de tentes qu'avant. Et nous, on est parti à plusieurs en mobilhome. Et j'ai trouvé ça dingue, en fait, aujourd'hui, la qualité de service qu'on offre. Alors, il y a la clim, il y a plein de trucs.
0: Ouais, c'est ce qu'Olivier nous disait, ouais.
4: C'est hyper confort.
0: Ouais.
4: Et j'étais aussi surpris par la qualité de service. On a eu un problème avec le frigo, par exemple. En 10 secondes, il y a un mec qui est arrivé sur sa petite voiture de golf, là. Et
0: un mec de chez Darty ? Un mec de chez Darty, non ? Un mec du camping, ah oui, d'accord. Bah, c'est bien foutu. Et il y avait quand même des tentes, j'allais dire, normales. Il y avait des tentes aussi, des emplacements normaux, ou il n'y avait que des mobilhomes là où tu étais ?
4: Il y en avait un petit peu, mais j'étais assez frappé par la majorité quand même de mobilhomes maintenant.
0: Bon. Et donc, toi, on n'entends jamais, Richard, c'est pas ton truc ?
4: Si, quand j'étais plus jeune, j'avais fait.
0: Voilà.
4: Et à l'époque, il y avait moins de mobilhomes, ça c'est vrai.
0: Et voilà, exactement. Bon, bah Olivier, c'est exactement ce que vous disiez. Donc, vous continuez le combat, mon cher Olivier, alors, parce qu'il existe toujours, là, votre collectif ? Sauvons le vrai camping ?
3: Alors, le collectif Sauvons le vrai camping existe toujours. On a été donc 5 cofondateurs. Aujourd'hui, mine de rien, c'est une centaine de gérants de camping qui font partie du collectif et on représente grosso modo 200 campings.
0: C'est pas rien.
3: Maintenant, le combat il est pas facile parce qu'on est évidemment face à des lobbying financiers qui sont très importants. Pour répondre à votre question, pourquoi il y a de plus en plus de mobilhomes, tout simplement parce que aujourd'hui l'hôtellerie de plein air, puisque c'est comme ça qu'on appelle les campings aujourd'hui, ce sont des hôtels de plein air, est l'un des secteurs financiers les plus rentables. Je vais vous donner une information qui paraît incroyable. Les fonds de pension américains, qui sont quand même pas les derniers des financiers, les fonds de pension américains aujourd'hui achètent des campings en France. C'est vous dire la rentabilité attendue de ce type d'établissement.
0: Bon, écoutez Olivier, en attendant, Olivier, excusez-moi, comme il faut qu'on file. Donc on a bien compris le message. En tout cas, si on veut un vrai camping, on vient chez vous, d'accord ? Vous êtes le cofondateur donc du collectif Sauvons le vrai camping. Oui. Et gérant du camping à Presles dans les Hautes-Alpes, c'était pour vous faire un petit peu de pub, mon cher Olivier. Olivier Lemercier, merci infiniment d'être passé. Richard, ça va ? Tu es toujours là, mon Richard ? À bientôt, Olivier. Richard. Richard, tu bosses dans quoi ? Tu m'as pas dit.
4: Écoute, on est un petit peu collègues, Willy.
0: Tu es animateur ? Tu es voleur? Tu es escroc?
4: Ici-Normandie. J'ai des beaux Normands chez Ici-Normandie.
0: Ah, bah très bien. Bah écoute, tu embrasses tout le monde chez Ici-Normandie, mon Richard. Merci beaucoup. Ah, on avec s'appelle notre plaisir. Collègue maintenant, c'est super. Alors donc, tu ne repars pas avec ta carte carburant, je la garde.
4: Sinon, tu peux la garder.
0: Conflit d'intérêt.
4: Tu sais, les campings, ça te plairait vachement parce que c'est slip de bain obligatoire.
0: Ah, bah c'est bon. Tu m'as convaincu. Allez hop, je vais y aller. Merci beaucoup mon Richard, à très bientôt. Allez, dans un instant, on va continuer évidemment votre grand talk show du week-end. Mais d'abord, si vous vouliez écouter Taylor Swift, elle est là. Elle est là avec Opala, Opalite. Je ne sais pas ce que ça veut dire Opalite. Qu'est-ce que ça veut dire Opalite? Ah, c'est une pierre.

mon réalisateur, mon bon filoche, s'est renseigné. Donc c'est l'opaline. Opaline. Alors c'est une pierre de la famille des silex, m'a-t-il dit. Une pierre, elle est vénée. Je sais pas ce que ça veut dire, mais elle est vénée. Bon, allez, dans un instant, mes amis, un témoignage fort. On le disait condamné. Il y a 3 ans, on lui a dit, vous n'avez plus que pour 15 jours à vivre. Dans un instant, il sera avec nous. À tout de suite.

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1: De retour ici, c'est Willy, vient déjeuner chez vous en direct tout cet été, la pause fraîcheur du week-end. Et vous voyez, je ne vous ai pas laissé tomber tout cet été, on était en direct tout le temps, les samedis et le dimanche, entre midi et 13h. Aujourd'hui, je suis en direct des locaux de Ici Provence à Aix-en-Provence. Et comme ce sont les 5 dernières minutes, vite terminons cette émission par une bonne initiative. Bonjour Norbert Mélikian.
2: Bonjour.
1: Bienvenue ici. Bienvenue ici, mon cher Norbert. Alors, j'ai dit bonne initiative parce que on va raconter votre histoire que vous détaillez dans un livre qui donnera certainement du peps et de l'espoir aux malades du cancer. Alors déjà un petit peu pour qu'on sache qui vous êtes, mon cher Norbert. Vous faites quoi dans la vie du côté de Marseille?
2: Alors moi, je suis professeur de mathématiques et directeur d'un établissement scolaire.
1: Vous êtes un prof sympa donc, ou pas, Norbert? Il est sympa ou pas, Norbert?
2: Très sympa, oui.
1: Très sympa. Très sympa. Bon, ça va.
2: J'aime
1: très,
2: les
1: très
2: jeunes sympa. Et j'aime faire réussir les jeunes, donc très sympa.
1: Et les vieux, non, parce que moi, je suis nul en maths. Mais vous voulez pas me faire réussir.
2: On progresse, vous le verrez avec mon livre, à travers mon livre, quand on a envie, on progresse, sa volonté.
1: Exactement. Alors Norbert, donc vous êtes donc directeur du collège Pastré Grande Bastide, c'est ça, à Marseille.
2: Oui.
1: Voilà.
2: Oui.
1: Et le 11 septembre 2023, donc il y a bientôt 3 ans, il s'est passé quoi pour vous, mon cher Norbert?
2: Ben, il s'est passé la douche froide, le cataclysme. On m'annonce un cancer métastatique avec des métastases, donc cancer du côlon, avec des métastases au foie, aux voies biliaires, aux deux poumons et plus tard au péritoine.
1: Voilà.
2: Donc un cancer quasi généralisé.
1: Ouais. Donc vous aviez 50 ans
2: oui.
1: et le médecin, en gros, il vous dit Norbert, dans 15 jours, c'est fini.
2: Voilà, il me dit ça se compte en jours, en semaines. Alors si on arrive à quelques semaines, c'est déjà bien.
1: Ouais.
2: Donc, il faut prendre ça en pleine figure et rebondir.
1: Norbert, là, enfin, j'imagine même pas en fait ce qu'on peut ressentir, parce que là, voilà, vous avez 50 ans, vous avez des enfants, vous avez une femme, et puis on vous dit dans 15 jours, Norbert, c'est plié. Il se passe quoi dans votre tête là?
2: Ben, il se passe que plus de temps à perdre, le compte à rebours commence et puis on met tout en place. Alors, et c'est d'ailleurs ce que j'explique dans le livre. Mmh. Il a fallu rapidement rebondir, accepter d'être malade et puis surtout se dire qu'est-ce que je mets en place pour contredire ce verdict qui semble inéluctable.
1: Voilà, donc vous racontez tout ça donc dans ce livre qui s'appelle « Cancer, mon kit de survie ». Voilà, c'est là où vous racontez que dès l'annonce de la maladie, donc vous dites « j'ai accepté la maladie, j'accepte la maladie, mais pas la mort, la mort qu'on m'a promis ».
2: C'est ça. C'est-à-dire qu'en fait, on n'a qu'une seule mort. Donc, autant ne pas laisser la vie, et encore moins la maladie, la choisir pour nous. Donc, j'ai décidé, avec ma femme, on a décidé de tout mettre en place pour tirer sur l'élastique le plus longtemps possible et rester vivant.
1: Voilà.
2: Rester vivant avec des rituels de tous les jours qu'on s'est imposé.
1: Voilà, parce que vous dites, j'ai imaginé la guérison avec mon épouse Audrey. C'était quoi, par exemple, tous les trucs que vous faisiez tous les jours? Vous imposiez quoi tous les jours?
2: Alors, tous les jours, on avait nos 10 000 pas de marche, bien sûr du sport, bouger, parce que je crois qu'il faut, les cures de chimiothérapie sont très lourdes et il faut aider le corps à les éliminer. Il faut bouger, il faut marcher, la micronutrition aussi, beaucoup d'oligo-éléments et de compléments alimentaires qui ont permis de survivre. Et surtout, l'entourage, les amis, faire comme si la vie était normale, même si rien n'est plus normal autour de nous, ni le regard des autres sur nous, ni notre regard sur les autres, faire en sorte que tout soit le plus normal possible.
1: Voilà, vous dites, donc la marche, le sport, bouger, parce que vous dites bouger, ça m'était mal à l'aise mon cancer.
2: Oui, alors je suis rentré dans le combat avec le cancer. Je me suis dit, ça sera lui ou moi. D'ailleurs, il n'en restera qu'un à la fin. Donc, autant le déstabiliser un maximum. Et je sais que bouger et fortifier les bonnes cellules et donner aussi un signal à la maladie qu'on est là et qu'on n'a pas décidé de se laisser bouffer.
1: Voilà.
2: Alors,
1: exactement.
2: Même si on ne sait pas où on sera dans 3 mois, dans 6 mois, dans 1 an, mais en tout cas, on est là aujourd'hui.
1: Voilà, vous êtes là 3 ans après déjà, mon cher Norbert. Évidemment, dans le livre, vous n'occultez rien. Vous racontez les hauts, les bas, donc le sport, vous l'avez dit, le travail, les amis. Les amis qui vous sauvent, les chimios qui vous brûlent le corps, les médicaments, les opérations. Vous dites, face à la maladie, et ça c'est vrai qu'on l'entend souvent, les malades souvent le disent, mais face à la maladie, notre meilleur allié, c'est le mental. Ça c'est vrai, vous nous le confirmez, Norbert.
2: Alors, j'ai décidé de faire ce livre axé sur le pouvoir du mental parce que je me suis aperçu que on était quatre à rentrer avec la même pathologie à l'hôpital le jour où je suis rentré et les trois sont décédés avant moi. Alors. Et les médecins en parlent aussi comme des personnes qui étaient résignées, qui n'avaient pas cette volonté et cette envie de rentrer dans le combat en se disant ça va être dur, mais je vais m'accrocher et je vais y croire. Donc, je suis sûr que plus de la moitié de la guérison se passe dans la tête.
1: Voilà. Alors, tout est raconté dans le livre. Merci beaucoup, mon cher Norbert. Pouvez-vous nous redonner le titre du livre ?
2: Alors, le titre du livre, c'est « Cancer, mon kit de survie ».
1: Voilà,
2: il est sur Amazon, sur Amazon et aussi à la librairie Maupetit à Marseille.
1: Voilà, dans le premier arrondissement de Marseille. Voilà, effectivement, vous avez auto-édité de votre livre, c'est pour ça qu'on le trouve sur Amazon. Et puis, si vous êtes du côté de Marseille, allez donc à la librairie Maupetit dans le premier arrondissement de Marseille. Voilà, comme je suis aujourd'hui à Issy-Provence, autant le signaler. Merci, mon cher Norbert. Merci beaucoup. Je suis
2: sûr
1: que votre livre va faire du bien à beaucoup de personnes qui, hélas, sont concernées par cette saloperie de maladie. Merci, Norbert. Merci beaucoup.
2: J'espère. Allez, merci à vous.
1: À très bientôt, Norbert Mélikian. Prenez soin de vous. Merci beaucoup.
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1: Comment va Lauriane ?
4: Eh bien, ça va, Willy ? Et vous ?
1: Tu ne me vois pas, sinon je te raccroche au nez.
4: Non, attention, pardon.
1: Moi, je m'en fous, mais je raccroche au nez des gens qui me disent « Vous, j'en ai marre ». Tu es où, ma chère Lauriane ?
4: Je suis à Aix, tu vois, là où tu es en ce moment, me semble-t-il.
1: Tu es où ? Mais tu n'es pas sous le bureau ? Tu n'es pas sous mon bureau ?
4: Non, je passe rarement sous le bureau, moi, Willy.
1: Bon, on va en parler en rentaine, si tu veux bien, Lauriane.
4: Oui.
1: Tu fais quoi dans la vie à Aix, ma chère Lauriane ?
4: Non, moi, je suis dans le secrétariat. Là, je suis en vacances. Enfin, je reprends lundi, malheureusement, comme la plupart des gens.
1: Ça s'est bien passé, les vacances ? T'es parti quelque part ?
4: Oui, on est parti un peu au bord de la mer. C'est pas très loin en même temps, mais bon.
1: Bon, c'est bien. Ouais, bah en même temps, quand on habite dans le coin, il y a pas besoin de partir très très loin. Hein. C'est ça qui est bien.
4: C'est sûr.
1: T'es parti avec ton mari ? T'es toujours avec lui là ? Comment il s'appelle ?
4: Je suis toujours avec lui. Oui.
1: Avec.
4: Et mes deux enfants.
1: Comment il s'appelle déjà ? Comment il s'appelle ton chéri ?
4: Je ne me rappelle plus.
1: Non, je ne te connais pas. Allez, Lauriane.
4: Nicolas.
1: C'est Nico. T'es toujours avec Nicolas.
4: Bien sûr.
1: Tu l'embrasseras de ma part, Nico, hein.
4: Ben, je vais l'embrasser, ouais.
1: Mais si
4: tu veux venir, je suis en train de faire des lasagnes. Oui. Si t'es là dans 5 minutes, tu manges avec tout.
1: Et j'ai pas le droit de manger des lasagnes parce que la Mamma Rovelli fait les meilleures lasagnes du monde. Tu veux pas me faire autre chose ? Fais-moi autre chose.
4: Eh ben, trop tard, c'est fait, là. Ben, sinon, tu passes chez Traiteur et puis tu viens.
1: je passe chez Picard et j'arrive. Prépare le micro-ondes.
4: Allez,
1: merci Lauriane, merci de ta gentillesse.
4: Merci à toi.
1: Ciao. Passe un bon week-end et tu repars évidemment avec ta sélection pour la carte carburant. Le tirage au sort, c'est demain vers 12h55. Et merci beaucoup, vous êtes trop. Et on a quand même les meilleurs auditeurs du monde. En même temps, c'est normal, je suis le meilleur animateur de la planète.
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2: Le Luberon, c'est ce coin paisible du sud de la France, avec ses villages perchés, ses champs de lavande et ses cigales. Un décor digne des œuvres de Marcel Pagnol, qui attire depuis plus de 40 ans des cinéastes du monde entier. Et moi, j'ai envie de vous faire découvrir ce Luberon authentique, presque figé dans le temps, avec ses places de village à l'ombre des platanes, ses rues étroites et ses vallées gorgées de soleil. Et à la fin de cet épisode, vous découvrirez comment il est possible de se retrouver dans un décor de film sans même le savoir. Je m'appelle Maxime Perron et je suis animateur à Ici Vaucluse. Et si j'adore le Luberon, c'est parce que ça m'évoque mes souvenirs d'enfance, dans la ferme familiale, près d'Apt, chez ma mamie, mamie Cocotte, avec son tilleul, sa balançoire, ses poules évidemment, et ses champs d'asperges. C'est un lieu où je me sens bien, où je prends mon temps, et à chaque fois que je viens ici, j'ai toujours l'impression d'être surpris et de découvrir des coins cachés. Bienvenue dans Partir, le Luberon, l'envers des décors de cinéma. Notre point de départ, c'est le village perché de Gordes. Nous sommes aux portes des Luberons. Alors je ne sais pas si vous le saviez, mais il y en a plusieurs. Le petit, le grand et l'oriental. En fait, le massif montagneux du Luberon se scinde en trois parties. On y retrouve donc des paysages différents et surtout plusieurs façons de vivre. Par exemple, le petit est assez touristique avec cette image de carte postale, alors que le grand et l'oriental sont plus tranquilles, plus sauvages. Quand on monte sur le belvédère du rocher Bel Air, situé en face de Gordes, on a un panorama à couper le souffle sur tout le village. Les maisons sont accrochées à la montagne à plus de 300 mètres de haut. Et en toile de fond, on peut observer tout le Luberon et le mythique Mont Ventoux. Ce n'est pas pour rien que Gordes est l'un des plus beaux villages de France. En 2023, il était même considéré par un magazine américain comme le plus beau village du monde. Alors quand vous êtes sur le belvédère, impossible de ne pas repartir sans prendre une photo. C'est le plus beau point de vue de cet endroit. Pour venir jusqu'ici, vous pouvez venir en train jusqu'à Cavaillon et terminer votre trajet en bus. Mais je vous conseille de venir en voiture, c'est beaucoup plus pratique, surtout si vous voulez visiter d'autres coins du Luberon. Pour vous garer, je vous conseille le grand parking du réservoir, proche du centre-ville. Comptez 8 euros pour 4 heures de stationnement. Par contre, je vous déconseille de vous aventurer en voiture dans le centre-ville, car il est presque entièrement piétonnisé. Les places de parking sont donc rares, mais cela dit, c'est plutôt agréable quand on s'y promène à pied. Lorsque vous êtes à Gordes, je vous conseille d'arpenter les petites rues selon votre instinct. De toute façon, tous les chemins mènent à une vue à 360. C'est le cas par exemple à la terrasse du Cercle des Républicains, un café local où vous pourrez voir le côté vertigineux du village à flanc de falaise. C'est impressionnant. Au fait, si vous êtes adepte de la série Netflix Emily in Paris, le village de Gordes devrait vous sembler familier. Plusieurs scènes de la saison 3 ont été tournées dans la région. C'est d'ailleurs ici, chez le boulanger de Gordes, que l'actrice Lily Collins a goûté, selon elle, les meilleurs croissants de France. Les habitants racontent même qu'elle a imposé à la production d'acheter tous les jours des centaines de croissants pour toute l'équipe de tournage. Alors si vous voulez visiter le Luberon dans les pas d'Emily in Paris, sachez que des tours opérateurs proposent des excursions spécifiques. Juste à côté du village se trouve l'abbaye de Sénanque, au creux d'une vallée. Une poignée de moines vit ici, dans cet édifice du XIIe siècle, face à un immense champ de lavande, bien ordonné, en rang. Pour moins de 10 euros, la visite du cloître est possible, en silence ou presque, car les moines vivent et travaillent ici. Vous en croiserez sans doute. Avant de partir, arrêtez-vous à la boutique du monastère. Biscuits, huile essentielle, huile d'olive, ou encore ces fameux bonbons au miel que ma maman m'achetait quand j'étais petit. Ce sont uniquement des produits locaux. Mais je vous ai promis de vous faire découvrir un Luberon encore plus authentique, là où le temps s'est comme arrêté. On y va tout de suite.
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2: Ici, on est donc à Grandbois, dans le Grand Luberon, à une heure de route de Gordes. Nous sommes dans un village perché, rustique, avec ses maisons en pierre, ses ruelles et son atmosphère calme et tranquille. Non loin de la place de la mairie, il y a un commerce qui fait à peu près tout, boulangerie, épicerie, café, avec ses clients qui papotent au soleil sur deux chaises en plastique. Il y a aussi deux restaurants et un artisan, pas plus, pas moins. Sur la place, ouvrez bien l'œil. Certains détails devraient vous interpeller comme la fontaine, la belle mairie au volet bleu lavande, ou encore l'église du XIe siècle, juste derrière nous. Si vous avez regardé les films La gloire de mon père ou Le château de ma mère, inspirés des romans de Marcel Pagnol, ça devrait vous dire quelque chose. Et oui, c'est bien cet endroit qui a été choisi pour incarner le village de la Treille, où Marcel Pagnol passe ses vacances. D'ailleurs, la fontaine au centre est encore surnommée Fontaine aux Bartavelles, comme dans les films d'Yves Robert. Au-delà de la référence cinématographique, je vous conseille de prendre quelques instants pour profiter de la sérénité du lieu. Ici, rien n'a bougé. On pourrait presque se croire à la fin du 19e siècle ou au milieu des années 50. Les lampadaires sont dans leur jus, pas de fil électrique, les façades et les volets des maisons sont authentiques, comme ceux de Christine et Patrick, le couple de boulangers. Leurs pains se sont d'ailleurs retrouvés dans le dernier film de Christophe Baratier, Le Temps des Secrets en 2022. Il faut dire que les 400 habitants du centre ancien du village sont plutôt habitués à être sous le feu des projecteurs. Imaginez, un habitant sur deux a déjà été figurant pour les besoins d'un film. Ce caractère authentique, c'est justement ce qui séduit les réalisateurs. Anne-Cécile Célimont-Paul est chargée de mission à la commission du film Luberon-Vaucluse. En fait, son travail, c'est de dénicher des lieux de tournage dans la région.
3: On a une chance de dingue dans le Luberon et dans le Vaucluse, c'est qu'on a des décors dans leur jus. Ce qui fait que j'ai beaucoup de tournages d'époque. C'est des masses et des bastides, mais aussi des places, parce que les maires, ils font attention de ne pas avoir de pollution visuelle dans leur village. On a aussi des tournages américains qui sont importants. Par exemple, les décors qui sont recherchés aussi, ce sont des décors trichés. Ici, par exemple, à Lourmarin, au château, on a triché l'Italie. Pour The Serpent Queen, c'était la jeunesse de Catherine de Médicis. J'ai même triché la mer. Oui, on peut tricher la mer. Par exemple, les temps de la Bonde, il y a un petit côté qui fait marécage. Ça fait un peu mangrove. Donc, on peut tout à fait s'imaginer quelque part dans les îles.
2: À 20 minutes de Grandbois, il y a un endroit que j'apprécie vraiment et qui est lui aussi resté figé dans le temps. C'est la

0: les jours de Mistral, on est bercé par le bruit du vent qui s'engouffre entre les feuilles de platane. Cet endroit me procure un sentiment de quiétude. Je m'y sens bien. On se dirige à présent à Ansuisse, dans le Sud-Luberon, à 10 minutes de Vosgien. Le village est perché sur une petite butte. Il est surplombé par un imposant château médiéval et juste en contrebas, il y a l'église Saint-Martin d'Ansuisse, plus discrète. À l'intérieur, elle reste sobre, mais ce qui est marquant, c'est l'intimité et le calme qui y règnent. Et pour l'anecdote, c'est ici que le mariage de Manon des Sources et le prêche du curé ont été tournés. Auteuil, Béart, Montand, Depardieu, ils étaient tous là et rien n'a bougé. Ne partez pas d'ici sans votre bouteille d'huile d'olive. C'est l'or vert du Luberon. Et pour rester dans le thème, prenez le temps d'emporter un gibassier. C'est une sorte de fougasse sucrée fabriquée uniquement dans le Luberon à base d'huile d'olive. Je n'oublie pas non plus les croquants, des biscuits secs à l'amande fabriqués par quasiment tous les boulangers du coin. Mais ouvrez bien les yeux avant d'en commander un. Eh oui, au début de cet épisode, je vous avais dit que je vous dirais comment il est possible de se retrouver dans un décor de film sans même s'en rendre compte. Si les habitants sont habitués à accueillir des tournages et parfois même à y prendre part, faites attention lors de votre visite à ne pas vous laisser avoir par un décor un peu trop réaliste.
1: On était à Saignon, j'étais sur le tournage et puis ils avaient recréé un bar. Il n'y a pas de bar à Saignon en fait, sur la petite place avec la fontaine et tout. C'est souvent on recrée des bars là, et donc un café. Et il y avait des touristes hollandais qui sont arrivés avec leur vélo et qui se sont assis là et ils attendaient qu'on les serve. Il a fallu que le régisseur général leur dise en fait c'est un tournage.
0: On prend maintenant la direction de Cucuron, un endroit on ne peut plus romantique. La particularité du village, c'est son immense étang de 60 mètres de long sur 15 mètres de large, bordé d'immenses platanes. Cucuron, un nom tout mignon qui a été le décor de la romance américaine A Good Year, réalisée par Ridley Scott avec Russell Crowe et Marion Cotillard. Si vous avez encore un peu de temps devant vous, si votre week-end n'est pas terminé, j'ai une dernière idée pour vous. On va prendre le volant d'une deux chevaux et parcourir les routes à travers les champs du Luberon.
2: Allez, c'est parti, on y va.
0: On est maintenant entre Cucuron, Saint-Martin-de-la-Brasque et Ansuisse, au volant de Cathy. C'est le nom de cette élégante deux chevaux des années 70, d'un bleu couleur ciel de Provence. À son volant, Adrienne Boulet-Vadreau, cette Luberonnaise, a créé avec son mari Damien l'entreprise Oh My Dutch en 2020. Leur voiture, 17 au total, c'est comme leur bébé, ils leur parlent et les chouchoutent. Toute l'année, le couple fait découvrir les coins cachés qu'ils aiment tant dans le Luberon. Au fil des saisons, il est possible de prendre les petites routes du Luberon, les cheveux au vent, direction non assistée, quatre petites vitesses, et c'est le début de l'aventure à 60 km/h.
2: Ici, c'est un endroit que j'affectionne particulièrement parce que c'est un champ de cerisiers par milliers. Et de l'autre côté, on a des champs d'amandiers par milliers. Et quand les fleurs elles poussent, c'est magnifique. C'est blanc. Voilà, c'est blanc, c'est blanc, c'est blanc. C'est superbe. Tu peux te promener ici et t'as l'impression que c'est l'infini. Quoi. Moi, j'emmène mes filles souvent là et c'est dingue. C'est dingue complètement. Quoi.
0: À côté de tous les villages du Luberon qui attirent les réalisateurs du monde entier, la deux chevaux n'est pas en reste. Elle est aussi une vraie star du cinéma. Elle apparaît dans pas moins de 141 films. Alors, je ne sais pas pour vous, mais pour moi, la deux chevaux la plus culte, c'est sans hésitation celle de la bonne sœur dans Les Gendarmes de Saint-Tropez. Vous savez, quand elle file à toute allure avec un Louis de Funès peu rassuré. Avant de prendre la route, assurez-vous d'avoir un chapeau et au moins 4 litres d'eau. L'été, la chaleur et le soleil cognent assez fort dans les voitures. Comptez environ 200 euros la journée pour une sortie en deux chevaux, avec un pique-nique composé de produits locaux que vous pourrez par exemple déguster face au château de Sannes, au bout d'une grande allée de cyprès. Vous pourrez aussi apercevoir l'un des derniers moulins de Provence. Mais ça, vous le découvrirez quand vous viendrez.

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1: Chichepin installé dans la salle à manger de leur petit appartement parisien, Solange et Gabi Delannoy, un siècle à eux deux, dînent en écoutant la radio. Nous sommes le 17 février 1936 et il est 20h. Oh, flûte, gémit Solange. Gabi pose un regard interrogateur sur son épouse. Ben, qu'est-ce qu'il y a ? Solange hausse les épaules d'un air agacé. Le poste, gros ballot, il s'est arrêté. Il est encore tombé en panne. Mais pas du tout, ma pauvre Solange. Il fonctionne parfaitement bien. J'entends Tino Rossi comme s'il était dans la pièce. La femme jette sa serviette sur la table. Écoute, cesse de te moquer, c'est pas drôle. Le ton monte. Comme chacun semble de bonne foi, aucun ne veut céder. Solange affirme que le récepteur ne capte plus. Gabi prétend le contraire. Tandis que la soupe refroidit dans les assiettes, le couple continue à se chamailler. Excédé, Gabi se lève de table et arrache la prise électrique qui alimente le poste. Autant en avoir le cœur net. Son visage se décompose. Ses yeux s'agrandissent. Un léger tremblement agite ses mains. Nom d'une pipe. Mais qu'est-ce que tu vas encore inventer, demande Solange. La radio, bredouille Gabi. La radio, elle marche encore.

Une fois n'est pas coutume, mais cette nuit-là, les deux Lannois veillent jusqu'à 2h du matin. Le récepteur radio est éteint, débranché. Et pourtant, Gaby est capable de communiquer à sa femme, dans les moindres détails, la teneur des émissions qu'il prétend entendre. Les résultats des courses hippiques, le bulletin météo, l'allocution d'un ministre ou la retransmission d'un bal musette. Bien sûr, au début, Solange n'est pas dupe. Elle soupçonne son mari d'inventer des programmes imaginaires pour continuer à la taquiner. Mais au bout d'un moment, force lui est de constater que l'exercice serait impossible si Gaby n'entendait pas réellement quelque chose venu de nulle part. Le lendemain matin, Gaby se réveille en sursaut au son de la gymnastique matinale. Cette fois, c'en est trop. Sa tête bourdonne de bruit, de musique, de bulletins d'information du matin au soir, comme si le poste de radio s'était insidieusement installé à l'intérieur de sa tête. Le flot ininterrompu ne cesse que lorsqu'il ouvre largement la bouche, pour bâiller par exemple. Delannoy va consulter son médecin de quartier, qui n'y comprend rien, et l'envoie consulter un neuropsychiatre. Au terme d'un interrogatoire serré, ce dernier est incapable à son tour d'établir un diagnostic. Des semaines passent, Gaby, épuisée, perd l'appétit et est contrainte de quitter son emploi tant le moindre effort de concentration lui est devenu pénible. Un matin, il se rend dans le magasin où il avait acheté le poste de radio pour le faire réparer car il est définitivement tombé en panne. Au hasard de la conversation, il fait part au technicien du mal étrange dont il souffre. « Avez-vous de fausses dents ?» demande ce dernier. « Oui, en effet, je m'en suis même fait poser une le mois dernier. « Sont-elles métalliques ?» insiste l'électricien. « Elles sont en or, l'une à la mâchoire supérieure, l'autre à la mâchoire inférieure. » Instinctivement, Delannoy ouvre la bouche comme s'il se trouvait dans le cabinet d'un dentiste.

0: Eh bien, tout s'explique, mon bon monsieur, s'esclaffe le technicien. Vos fausses dents se touchent et produisent ce que l'on appelle l'effet de pile. Autrement dit, un faible courant électrique passe d'une dent à l'autre. Et comme vous n'habitez pas loin de la tour Eiffel, vous captez les émissions à la manière d'un récepteur. Les os de vos mâchoires communiquent les sons à votre oreille interne. Le parasitage cesse lorsque vous ouvrez largement la bouche parce que vous interrompez provisoirement le passage du courant. Sans plus attendre, Gaby Delannoy se rue chez son dentiste, qui lui retire ses dents en or et les remplace par des prothèses en porcelaine. L'effet est immédiat, chanson, musique et débat politique cessent brusquement de le torturer. Alors aujourd'hui, un petit jeu s'est instauré entre les époux. Lorsqu'ils dînent le soir en tête à tête, il n'est pas rare que Solange quitte la table et fasse mine d'aller éteindre le poste de radio. Elle lance alors joyeusement à l'adresse de son mari, « Puisque, que la radio soit allumée ou éteinte, tu l'entends toujours, autant la fermer une bonne fois pour toutes et faire des économies !»
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1: Merci d'être au rendez-vous de l'accent des autres. C'est parti pour une nouvelle saison en compagnie des médias francophones publics. RFI, la radio-télévision suisse, Radio-Canada, ici en France et la RTBF en Belgique. Et pour ce premier numéro, nous allons d'abord revenir sur la sécheresse qui a frappé l'Europe avec une aide du gouvernement suisse aux agriculteurs, mais une aide, disons, avec modération, Pierre Anchoffat.
2: 54 millions de francs suisses, plus de 57 millions d'euros pour surmonter ce cap difficile, mais il faudra rembourser, c'est la loi du marché. Au moins, ces prêts sont-ils sans intérêt ?
1: La sécheresse et ses conséquences, de nombreux incendies en France, mais aussi en Belgique, où une enquête est ouverte. Il s'agit d'identifier l'origine du feu qui a détruit plus de 3000 hectares de végétation dans les Hauts-de-Fagne, à la frontière avec l'Allemagne. Une piste se précise, Jacques Kremers, celle d'un fauchage à l'aide d'un engin agricole.
3: Oui, et cette enquête, elle est menée par les autorités judiciaires, mais aussi par la RTBF. Le feu pourrait avoir été provoqué par l'utilisation d'un engin agricole, une machine commandée par le département de la nature et des forêts, un service public.
1: Les incendies de cet été donc, et puis les conséquences aussi de l'incroyable tornade qui a frappé le village de Poma cette semaine, près de Carcassonne en France. Une cinquantaine de blessés, des centaines de maisons détruites, l'école du village notamment. Pour les élèves, la rentrée se fera ailleurs la semaine prochaine. L'épidémie de fièvre Ebola qui frappe l'est de la République démocratique du Congo est toujours hors de contrôle. Plus de 2500 personnes sont décédées. Et cette semaine, Nicolas Sûr, quatre chefs d'État africains interpellent les partenaires engagés dans la lutte contre cette épidémie.
4: Dans une tribune publiée dans le magazine Jeune Afrique, les présidents congolais, ougandais, centrafricains et burundais demandent que les financements parviennent plus rapidement sur le terrain et soient mieux coordonnés.
1: Enfin, nous reviendrons aussi sur une semaine animée au Canada avec une nouvelle phase de tension et d'incertitude dans les relations avec les États-Unis, Karine Matteux.
5: Oui, la délégation canadienne a mis fin aux négociations commerciales avec Washington. Et depuis, le pays est touché par des tarifs douaniers de 50% sur une série de produits. Mais le Canada a riposté.
1: L'été a donc été marqué par de terribles incendies en France, en Belgique aussi, on va y revenir, conséquence d'une sécheresse très importante. Comme la plupart de ses voisins, la Suisse a souffert de cette sécheresse, l'agriculture est particulièrement touchée, d'où Pierre, un geste du gouvernement cette semaine.
2: Oui, mercredi, le Conseil fédéral a débloqué 54 millions de francs suisses pour venir en aide aux exploitations en manque de liquidités, car suite à la sécheresse, le rendement des cultures est faible, les vaches produisent moins de lait, et les prix payés aux éleveurs baissent car ils sont trop nombreux à réduire leur cheptel faute de fourrage. Des coûts constants, voire en hausse, des rendements médiocres, l'équation est forcément problématique.
1: Oui, le coup de pouce du gouvernement vise donc à éviter trop de casse.
2: Oui, mais attention, nous sommes en Suisse, il ne s'agit pas de subsides à fonds perdus, mais de prêts que les paysans devront rembourser, car pour Albert Rushdie, ministre en charge de l'agriculture, une exploitation est d'abord une entreprise qui devrait avoir les reins assez solides pour affronter de tels risques.
6: On peut peut-être pas éviter qu'il y ait un part des agriculteurs qui vont pas survivre par des raisons économiques. On a malheureusement une perte de nombre des exploitations chaque année indépendant des canicules. Il y a des années avec plus de recettes, il y a des autres années comme celle-ci. C'est à la fin le marché qui va décider ce qui se passe.
2: L'Union suisse des paysans salue cette mesure, mais s'étonne que le gouvernement envisage dans le même temps de sabrer dans le budget 27 dévolu à l'agriculture. De là à parler de gouttes d'eau, il n'y a qu'un pas. Michel Darbelet est membre de la direction du lobby paysan.
7: Je pense que la pluie de ces derniers jours a fait plus de bien que l'annonce des 54 millions de hier. On espère que la situation s'améliore pour qu'on puisse avoir les meilleures prédispositions pour les cultures qui seront mises en place cet automne, mais aussi pour la production fourragère, puisque là c'est un réel défi pour affourager notre bétail. Ben, par rapport à ça, si on peut avoir le retour de la météo, eh bien ça sera la meilleure aide qu'on puisse imaginer.
2: S'en remettre au ciel en quelque sorte, un pari sans doute risqué sur fond de changement climatique.
1: La suite aussi de cet incendie historique en Belgique, plus de 3000 hectares brûlés dans la région des Hauts-de-Fagne, dans l'est du pays. Une enquête a été ouverte pour identifier l'origine du départ de feu. une hypothèse est privilégiée, celle d'un engin agricole. C'est aussi la conclusion d'une enquête menée par la RTBF, Jacques.
3: Et cette enquête de nos journalistes a notamment permis de retrouver le témoignage d'un parachutiste qui, le 14 août, a photographié un départ de feu, des clichés pris par Pierre Chouac qui montrent un début d'incendie et un dégagement de fumée.
8: Je les ai pris exactement à 13h14, donc c'est quand le feu a vraiment démarré. Donc il n'a pas démarré exactement à cette heure-là, donc j'estime plus ou moins à midi et demi, parce que j'étais dans l'avion tous les 20 minutes plus ou moins. Donc ça, on voit vraiment le départ du feu, qui n'est pas encore très gros, mais on voit déjà le panache de fumée qui est quand même déjà assez important.
3: En recoupant ces photographies avec d'autres images prises par nos équipes et par les satellites, la zone a pu être localisée avec précision, ce qui a fait apparaître des traces de travaux de fauchage par un engin agricole. Des travaux d'entretien commandés à une société par le département Nature et Forêt, un service public, information confirmée par les autorités régionales.
1: Voilà, c'est donc une piste sérieuse. Question évidemment que l'on se pose désormais. Pourquoi avoir fait des travaux à cet endroit en période de sécheresse et de forte chaleur?
3: Oui, c'est une question qui interroge aussi celle des responsabilités, car du côté de la province voisine de Luxembourg, le gouverneur avait explicitement interdit le fauchage. Ce n'était pas le cas en province de Liège, là où a démarré l'incendie. Or, l'utilisation de ce type d'engin, comme l'explique Jean-Luc Évrard, un distributeur de matériel agricole, était hautement risquée en période de sécheresse.
9: C'est un broyeur qui tourne environ à 2000 tours minute, rotation des couteaux. Donc ils sont en contact avec du bois, de la terre, des cailloux, etc. Donc il y a contact éventuellement. Donc c'est vrai que ce genre de machine-là, lorsqu'on travaille de nuit, par exemple de soirée, on le voit que des petites étincelles, des petites taches oranges peuvent apparaître s'il y a un contact avec une pierre.
3: L'utilisation de cette machine pourrait donc avoir provoqué des étincelles et être à l'origine de l'incendie qui a détruit plus de 3000 hectares de végétation, une piste qui est aussi privilégiée par les enquêteurs.
1: Et puis la France a aussi été très largement touchée par les incendies et également plus localement, cette fois par une tornade qui a frappé un village près de Carcassonne cette semaine. Une cinquantaine de blessés à déplorer à Poma dans l'Aude et l'heure évidemment est au déblaiement. Actuellement, 300 maisons ont été touchées sur les 500 que compte la commune. Un quotidien totalement chamboulé pour les habitants de Poma qui n'en reviennent toujours pas. Les enfants sont eux aussi choqués bien sûr. Et la rentrée scolaire la semaine prochaine sera chamboulée. Caroline Félix s'est rendue dans le village de Poma.
10: Dans la salle polyvalente où se retrouvent les sinistrés, Irène, une petite blonde, sautille entre les tables.
11: Moi j'ai 6 ans, aujourd'hui c'est mon anniversaire.
10: Dans la désorganisation générale, ses parents ont tout de même réussi à lui faire souffler une bougie. Alors elle était posée sur quoi cette bougie?
11: Une brioche au Nutella.
10: Elle a aussi soufflé les chandelles qui éclairent sa maison le soir, car il n'y a plus d'électricité.
11: J'ai pas eu de chance parce qu'il y a eu la tornade. J'avais une cabane à moi, elle a volé par-dessus notre maison. Et elle a cassé la voiture de ma mère. Et on s'est réfugié dans le couloir et on a attendu. J'ai été très triste.
10: Irène a une petite sœur d'un an. Sa mère Solène la tient dans ses bras. Elle sent bien qu'elle est un peu perturbée.
12: C'est une éponge. Elle n'a pas fait de sieste aujourd'hui. Beaucoup de pleurs. Ouais. Bon, bah, dormira mieux cette nuit. On espère.
10: Irène s'apprête à faire sa grande rentrée en CP.
11: Je ne vais pas la faire à Poma parce qu'il n'y a plus de toit à mon école.
10: L'école qui est à 3 minutes à pied. Des morceaux de façade sont tombés. Nolan Gauthier et Jean-Baptiste Regard par-dessus le mur de derrière l'état du marronnier de la cour.
13: Là, c'est notre école.
10: Il n'a pas cédé, mais il y a des dégâts.
13: Elle est toute cassée. Notre classe aussi, elle a été détruite.
10: Et les salles de classe n'ont plus de vitres.
13: On est un peu déçus, quoi. On est tristes.
10: Nolan a vu la tempête de près.
13: La chambre, elle a été détruite. Toutes les chambres. Le portail, il est parti. On ne sait même pas où il est. Il n'est même pas à côté. Il est vraiment parti.
14: On fait un petit peu au fur et à mesure. On regarde d'abord le logement et puis après pour l'école. Bon, c'est un petit peu angoissant, mais on va trouver des solutions.
10: Les 90 élèves seront répartis dans les communes alentours, à Saint-Hilaire, notamment son maire Jean-Louis Carbonel.
15: On va aménager des locaux vides pour accueillir tous ces jeunes-là. Et les professeurs, ils vont venir enseigner à Saint-Hilaire. Il n'y a pas de souci.
10: Dans ces moments-là, il n'y a que la solidarité qui compte, dit-il.
1: Reportage de Caroline Félix pour Ici.
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1: Le virus continue de se propager au Congo plus de 3 mois après le début de l'épidémie d'Ebola dans l'est du pays. Il y a déjà plus de 2500 morts. Cette semaine, Nicolas, 4 présidents de la région interpellent la communauté internationale dans une tribune publiée dans le magazine Jeune Afrique.
4: Oui, le Congolais Félix Tshisekedi, l'Ougandais Yoweri Museveni, le Centrafricain Faustin Archange Touadéra et le Burundais Evariste Ndayishimiye demandent à dépasser les effets d'annonce. Les bailleurs internationaux ont promis près $1,2 milliard pour la riposte, mais pour l'instant, seulement un peu plus de la moitié a été effectivement décaissée. Chaque retard prive des villages de traitement et empêche certaines équipes de surveillance d'atteindre les communautés. Enfin, les financements utilisés en dehors des mécanismes nationaux ou sans information précise sur leur emploi risquent, selon les présidents, de fragmenter la riposte. Ils demandent donc de décaisser rapidement les financements promis et de les aligner sur les priorités nationales.
1: Et puis sur le terrain, Nicolas, l'OMS, l'Organisation mondiale de la santé, durcit certaines de ses recommandations.
4: Oui, dans les zones de transmission, l'OMS recommande de réduire l'affluence dans les restaurants, les débits de boissons et les boîtes de nuit, ou de sécuriser l'ouverture des écoles. Les autorités, elles, renforcent la surveillance sanitaire. Elles annoncent mettre en place 40 points de contrôle le long du fleuve Congo et sur d'autres grands axes de déplacement. Ils serviront à dépister les voyageurs, gérer les alertes et isoler temporairement les cas suspects.
1: On va se quitter cette semaine avec ce nouveau bras de fer commercial. Il se poursuit, Karine, bras de fer entre les États-Unis et le Canada.
5: Les États-Unis demandaient trop et offraient trop peu, a dit le premier ministre Mark Carney pour expliquer le retrait du Canada de la table de négociation. Les Américains, eux, disent le contraire, mais depuis, des produits qui représentent $28 milliards d'exportations canadiennes sont visés par des tarifs de 50%, notamment dans les secteurs de l'acier, du bois, des produits laitiers ou du textile. Il y a aussi d'autres produits dans des secteurs très variés qui sont touchés, comme l'alcool, les bijoux, le miel, les drapeaux nationaux ou les décorations de Noël.
1: Oui, résultat, le Canada a riposté au dollar près.
5: Dès le 8 septembre, de nouveaux tarifs de 15 à 50 seront appliqués à des produits américains importés au Canada, sensiblement dans les mêmes secteurs que ceux touchés par les tarifs de Washington. Et le gouvernement dit avoir ciblé par le fait même des États clés républicains pour mettre de la pression sur l'administration Trump en vue des élections de mi-mandat, la ministre de l'Industrie, Mélanie Joly.
16: On a toujours été clair qu'on allait être stratégique et qu'on allait cibler des États. On pense aussi que les tarifs qui ont été mis en place ciblent aussi des entreprises stratégiques, des régions du pays stratégiques.
5: Les divers paliers de gouvernement ont par ailleurs annoncé des milliards de dollars d'aide, surtout des prêts, pour soutenir les entreprises.
1: Et on ajoutera encore, Karine, que le ton est même monté entre le premier ministre de l'Ontario et le président Trump.
5: C'est que le président américain a aussi menacé cette semaine le Canada d'augmenter les tarifs sur l'industrie de l'automobile à 50% en janvier prochain. Et ça a fait réagir le premier ministre ontarien Doug Ford, qui a insulté Donald Trump. Il a notamment traité d'intimidateur, de dictateur. Le président a répondu à son tour. Les attaques sont vraiment devenues particulièrement virulentes et même personnelles. Bref, le premier ministre de l'Ontario est de ceux au Canada qui souhaitent une réaction forte contre les États-Unis, allant jusqu'à vouloir couper l'électricité et les minéraux critiques qui se rendent de l'autre côté de la frontière. D'autres préfèrent plutôt le dialogue. Mais tout ça crée beaucoup de turbulences et d'inquiétudes pour les entrepreneurs et les travailleurs. C'est que certaines entreprises vont être touchées par les tarifs, mais aussi par les contre-tarifs.
1: Karine Matheux et Radio-Canada pour refermer cet accent des autres. Merci à vous d'avoir été là pour ce premier numéro de la saison. On reprend les bonnes habitudes. On se retrouve la semaine prochaine à la même heure en compagnie des médias francophones publics. À très bientôt.
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1: Quel plaisir d'être là avec vous en ce samedi matin. Un grand bonjour à vous. Merci d'avoir choisi votre radio ici pour démarrer votre week-end, votre matinée. Nous sommes là au complet. Vraiment ravis de vous accompagner durant cette saison tous les samedis et les dimanches matins. Bonjour Valentin Bertrand.
4: Bonjour Christopher. Bonjour à tous.
1: Vous allez nous informer ce matin avec à la une en ce samedi.
4: Un préavis de grève des pompiers exténués après un été de tous les records.
1: Effectivement. Et côté météo, une France coupée en deux. On fera le point complet sur la météo de votre samedi 29 août avec beaucoup de nuages au nord, un peu plus de soleil au sud, bref, une journée qui commence plutôt bien pour vous les amis. Soyez les bienvenus, nous sommes en direct, vous écoutez votre radio ici et il est 6h.
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1: Bon réveil à l'écoute d'ici, il est 6h, bonjour à tous. Journal Valentin Bertrand, après un été en première ligne, les pompiers sont à bout.
4: Un préavis de grève d'un mois et demi est déposé à partir du 8 septembre. Grève symbolique, sans incidence sur les interventions, mais l'occasion de se faire entendre juste avant l'examen du prochain budget. Un moment de vérité pour le lieutenant-colonel David Anontel de la Fédération Nationale des Sapeurs-Pompiers de France. Il espère des engagements concrets pour augmenter les moyens mis à disposition des pompiers.
5: On a besoin de renforcer les effectifs de sapeurs-pompiers volontaires, c'est ce que prône la Fédération nationale depuis de nombreuses années, donc 250 000 qui est l'objectif à atteindre d'ici quelques années en lieu et place des 200 000 actuels, et puis un renforcement également des effectifs de sapeurs-pompiers professionnels d'environ 6 à 7 000 sapeurs-pompiers professionnels pour atteindre le chiffre de 50 000. Mais la problématique de ce renforcement de moyens est de remodeler le financement des services d'incendie et de secours qui est désormais dans une impasse puisque les collectivités territoriales, que ce soit les départements ou les mairies qui sont les principaux financeurs, sont à bout de souffle, donc on doit trouver de nouvelles pistes de financement.
4: Des moyens en plus après un été dont les chiffres donnent le vertige, plus de 100 000 hectares brûlés et un coût pour les assureurs estimé à 500 millions d'euros uniquement pour les trois départements les plus touchés, la Gironde, les Landes et le Var. Garde à vue levée pour l'automobiliste accusé d'avoir foncé dans la foule à Caen. Cet homme, un Russe d'origine tchétchène de 26 ans, en situation régulière en France, a été présenté hier à deux juges d'instruction en vue d'une mise en examen. Ses motivations restent floues. Le procureur de Caen évoque des tensions avec la communauté afghane, la nationalité des deux personnes tuées par cette collision.
1: Des carrossiers débordés et des factures qui s'envolent.
4: On commence à mesurer l'ampleur des dégâts causés par l'orage de grêle dans le Doubs dans la nuit de jeudi à vendredi. Et le moins qu'on puisse dire, c'est que les voitures ont souffert, comme vous l'avez constaté, Romane Salch d'ici Besançon.
6: Devant son bureau d'accueil, Jonathan, le gérant de la carrosserie byzantine, court partout.
7: Jeudi, non ?
8: Ouais, vous me l'emmenez jeudi prochain ? Parce qu'avec les grilles, je suis très plus.
6: Sur le parking, une BMW, le pare-brise et toutes les vitres sont en morceaux, les rétroviseurs démontés, tout le capot est marqué par la grêle. Coût total des réparations, 30 000 euros.
9: Ben, si on change les ailes arrière, le capot de devant, plus les portes et tout, en pièces, vous allez être dans les 15-20 000 euros de pièces.
6: Alicia Atencia, la co-gérante, décroche sans arrêt le téléphone.
10: Oui, c'est un peu la course, effectivement. On a plein d'appels pour les vitraux, parce que du coup, beaucoup de pare-brises sont cassés. Il est 11h16, on a déjà 14 rendez-vous de prix, quoi.
6: Même constat pour Patrice Inger, directeur de région chez 1-2-3 pare-brises.
11: Par rapport à une matinée normale, on a eu 3 ou 4 fois plus. J'estimerais qu'aujourd'hui, peut-être une cinquantaine de véhicules depuis ce matin.
6: Les voitures avec des impacts seront réparées dès lundi dans l'entreprise d'École Valentin près de Besançon.
11: Je pense que la semaine prochaine, on aura entre 5 et 6 renforts de plus. Donc on va pouvoir ouvrir des plages, rendre les véhicules plus vite et puis surtout donner plus d'opportunités de rendez-vous.
6: Une vitre est remplacée en une journée. En revanche, le débossolage peut prendre une semaine.
4: Romane Salch, c'est désormais officiel. 4 Français sont portés disparus après la coulée de boue survenue mercredi dans une vallée de l'Himalaya. Confirmation du ministère français des Affaires étrangères. Nous y revenons en détail dans l'info du jour à 6h30. Le bilan global vient lui encore de s'alourdir. Plus de 600 morts et 2500 personnes recherchées.
1: 6h04, de nombreux vacanciers sur les routes aujourd'hui.
4: Dans le sens des retours, surtout, toute la France est en orange sur la carte bison futé. Et oui, les vacances sont déjà finies dans les campings de Fresles et à Erquy, dans les Côtes d'Armor. Julien Moison, vous avez suivi avec votre micro ici armorique les derniers touristes en train de plier bagages.
0: Sandra s'affaire dans son mobil-home. Toutes les valises sont sur la terrasse.
7: C'est la fin, malheureusement. C'est le dernier jour. On range, on nettoie le mobil-home, on prend le dernier bain à la piscine et puis demain, on repart vers le Havre.
12: On récupère les beaux-parents qui sont les mobil-homes à côté et puis on fait la route ensemble. 4 heures de route à peu près.
0: C'est Grégory, le mari de Sandra, qui est en train de charger la voiture.
12: Il y a toujours plus de choses quand on repart que quand on arrive, alors c'est pas toujours simple.
13: Et les prochaines vacances, c'est quand?
7: Noël, peut-être. Donc pas tout de suite. Hein.
0: Monique et son mari, eux, attendent le dernier moment pour plier la tente humide.
14: On devait partir hier, mais à cause de l'orage, tout est trempé. Alors, nous avons retardé d'une journée. Pour l'instant, on fait sécher, et puis on s'en va dans une demi-heure, trois quarts d'heure. J'ai épousé un Parisien, alors on rentre à Paris, malheureusement.
0: Cindy s'apprête à prendre la direction de la Vendée.
15: Tout le monde reprend mardi, travail, école pour la petite. Ça y est, c'est fini.
0: Et vous êtes dans quel état d'esprit?
15: Ça va, j'ai passé de bonnes vacances, j'ai eu 15 jours de vacances, je suis partie 15 jours, tout en Bretagne, j'ai fait tout le tour, c'est parfait.
0: À l'entrée du camping, un couple de retraités vient d'arriver avec sa caravane pliante et ses vélos sur la galerie. Le mois de septembre pèse de plus en plus lourd dans la saison touristique ici en Bretagne. 11% des nuitées l'an dernier.
4: Et pour ceux qui jouent les prolongations, notez que plusieurs plages de la Manche et du Calvados sont interdites à la baignade, notamment les stations balnéaires de Deauville et de Trouville en raison de la pollution de l'eau après les fortes pluies.
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4: Et puis par ailleurs, les retours sont peut-être moins douloureux sous un ciel nuageux, Christopher.
1: Oui, Valentin, en tout cas sur une bonne partie de la moitié nord. Hein, le ciel sera assez gris aujourd'hui. Attendez-vous aussi à de l'humidité au cours de la journée avec des pluies qui pourraient concerner d'ailleurs les départements de l'Ouest jusqu'en Alsace, en passant par le bassin parisien. Au sud, le ciel restera beaucoup plus dégagé avec du beau soleil attendu en ce samedi, notamment en Occitanie ou sur la Côte d'Azur. Côté température, ce matin, 17 à Aurillac, 18 à Amiens, Lille et Paris, 19 à Tours, à Gap, 20 degrés pour Tarbes et Strasbourg, 24 pour Montpellier. Et cet après-midi, vous aurez une moyenne de 20 degrés sur la moitié nord et plus de 27 degrés au sud avec 30 à Nice et 32 degrés pour Ajaccio.
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1: Merci d'avoir choisi votre radio ici pour démarrer votre week-end. Soyez les bienvenus. Voici une belle chanson qui sent bon l'été, les vacances. Hélène, avec Julien Clerc. Il est 6h07.

0: Julien Clerc, vous écoutez votre radio ici. Merci d'avoir choisi votre radio ici pour démarrer votre week-end avec le jeune chanteur belge Pierre Demar qui arrive. Je pense à vous, à suivre très vite sur votre radio ici, 6h10.
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0: Un grand bonjour à vous, c'est samedi, nous sommes le 29 août et c'est ensemble que nous démarrons ce dernier week-end de ce mois d'août. Et comme tous les matins, votre radio ici va vous aider à bien démarrer votre matinée avec tout plein d'infos utiles, beaucoup de musique bien entendu et même un cours de sport sans effort.
3: Et oui, avec notre coach Nordine Atab qui ne va pas nous faire courir ce matin. Nous allons par contre voir qu'avec un simple exercice à la maison, il est possible de faire du bien à notre cœur.
0: Et cela vous permettra aussi peut-être de vous faire un peu plus plaisir en mangeant, pourquoi pas, du fromage. Je sais que vous aimez ça en plus, hein, Valentin.
3: Ah oui. Oui.
0: Et d'ailleurs, certains fromages ont vu cette semaine leurs règles de production légèrement modifiées. Et c'est le cas notamment du Comté, qui bénéficie pourtant d'une appellation d'origine protégée et contrôlée.
3: Ça, c'est mon fromage préféré. Alors, ce label européen, il imposait un cahier des charges très strict. Pour produire le Comté, le lait devait par exemple venir exclusivement de vaches qui pâturent dans le massif du Jura. Et ces vaches ne devaient manger que du maïs de cette région.
0: Mais malheureusement, ça vous le savez, la sécheresse est passée par là. Et donc du coup, bah, il y a moins de maïs et donc le gouvernement a autorisé les fermiers à nourrir leurs vaches avec du maïs provenant d'autres départements. Je ne sais pas si votre département est concerné, mais en tout cas, cette mesure est exceptionnelle. Elle sera temporaire et heureusement, Valentin, ça ne changera pas le goût du fromage.
3: Bon, mais ça, c'est l'essentiel. Et dites-vous d'ailleurs, vous, chers auditeurs, quel est votre fromage préféré?
0: Beaufort, Comté, Emmental. Personnellement, on est team Comté, hein, ici ce matin.
3: Brie de Meaux aussi, qu'on n'oublie pas.
0: Également délicieux d'ailleurs au petit-déj. Envoyez-nous un petit message sur WhatsApp 0810 055 056. Votre message préféré, on en parle ensemble jusqu'à 7h.
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0: Et voici Pierre Demar pour vous réveiller en ce samedi matin à 6h12. Je pense à vous. Bonjour à tous.

0: 7h15, bon réveil avec votre radio ici, Pierre Demar, je pense à vous, et Michel Sardou, le groupe Texas également pour vous réveiller ce samedi matin. Mais d'abord, tous les week-ends, faites du sport sans effort avec notre coach sportif Nordine Attab, qui va vous aider à vous faire du bien à votre corps. Et ce matin, Nordine, vous allez réconcilier beaucoup de personnes avec le sport.
1: On associe souvent le souffle à la course à pied. Et pourtant, beaucoup de personnes n'aiment pas courir ou ne peuvent tout simplement pas le faire en raison de douleurs ou d'un manque d'habitude. La bonne nouvelle, c'est qu'il existe d'autres moyens pour améliorer son endurance. On débute par un exercice tout simple, les montées de marche. Là, vous choisissez un escalier avec 5 marches, 10, 15. Si vous débutez, 5 marches suffira. Et là, vous montez les marches simplement. Vous montez et vous descendez à un rythme confortable pendant une minute, puis vous récupérez une minute avant de recommencer. Et l'objectif est de pouvoir parler tout en étant légèrement essoufflé. Ça, c'est l'indication. Mais si vous êtes facile, vous pouvez effectuer cet exercice sur un escalier avec plus de marches. C'est la première chose. Et la deuxième, montez les marches deux par deux. Et grâce à ça, vous allez solliciter le système cardiovasculaire et les muscles des jambes notamment. Et vous pouvez effectuer 3 séries d'une minute.
0: Et ça, c'est plutôt simple. C'est bon pour le cœur, pour les poumons. Et si on est essoufflé, Nordine, ce n'est pas forcément une mauvaise chose.
1: Au contraire, être légèrement essoufflé est tout à fait normal. C'est même un signe que le cœur et les poumons travaillent. En revanche, il faut être capable de parler pendant l'effort. On continue par un deuxième exercice, des montées de genoux qui peuvent s'effectuer debout ou assis. On débute debout, les pieds légèrement écartés et les bras le long du corps. Le dos est droit et à partir de là, de manière alternative, vous allez monter un genou, puis l'autre, en accompagnement, si vous pouvez, avec les bras. Et vous adoptez un rythme régulier et confortable sans chercher à augmenter la vitesse. Par contre, si vous avez des difficultés, cet exercice peut aussi être effectué assis sur une chaise, sur l'avant de la chaise. Et là, tranquillement, même chose, vous remontez le genou droit, puis le genou gauche, et vous alternez comme ceci, par exemple sur 3 séries de 30 secondes. Et grâce à ça, vous allez solliciter notamment le système cardiovasculaire, les cuisses, les hanches et la coordination. Allez, à vous de jouer.
0: Et en cette période de rentrée, ça vaut le coup de repartir du bon pied. Merci beaucoup, Nordine Attab.
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0: Et ce soir, les fans de Fort Boyard seront tous devant France 2 parce que c'est la fin de la saison. On va en parler avec Patrice Gascoin qui a rencontré le nouvel animateur de Fort Boyard, Cyril Ferraud. Mais d'abord, Texas, comme promis sur votre radio ici pour vous réveiller. I don't want a lover. Ça a été l'un des premiers grands succès de Texas au début des années 90, fin 80. Allez, bienvenue à tous, bon réveil, 6h18.

0: Don't Want a Lover, le groupe Texas. Quel plaisir d'être là avec vous en ce samedi matin. Merci d'avoir choisi votre radio ici, qui prolonge votre été d'ailleurs, en vous offrant ce matin un poste de radio pensé pour vous suivre partout.
1: Oui, puisqu'il fonctionne avec des piles qui se rechargent en USB ou même à l'énergie solaire. 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Plus d'excuses.
0: À la maison, au travail, dehors, justement, tiens d'ailleurs, dites-nous hein, où est-ce que vous nous écoutez ce matin, ce samedi à 6h22. Vous nous envoyez un petit message WhatsApp 0810 055 056.
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0: 6h22, bonjour Patrice Gascoin pour les coulisses télé de ce samedi. Vous nous emmenez au cœur de l'un des jeux préférés des Français qui malheureusement se termine ce soir.
3: Je ne voudrais pas vous donner un petit coup au moral, mais quand Fort Boyard s'arrête, c'est qu'on approche sérieusement de la rentrée. Je vous ai mis le générique de fin, histoire de vous préparer psychologiquement à cette fin de saison de Fort Boyard. Mais vous allez encore pouvoir en profiter ce soir sur France 2 de votre jeu d'aventure familiale préféré. Et pour moi, c'est l'occasion d'aller retrouver le nouvel animateur de Fort Boyard, celui qui en a repris les commandes cet été, Cyril Ferraud. Finalement, Cyril Ferraud, devenir animateur sur le fort, c'était inéluctable, non ?
4: Non, parce que la chaîne aurait pu faire appel à d'autres personnes. Ce qui m'a beaucoup touché, c'est qu'on pense à moi, c'est qu'on m'a laissé réfléchir. Vraiment, je n'y suis pas allé sans réfléchir en me disant « Ah, ça va forcément être toi », etc. On s'est posé avec la chaîne, la production, pour voir si on avait la même envie, entre guillemets, d'un nouveau Fort Boyard. Si on allait dans la même direction, si on avait envie des mêmes choses. Et c'est seulement après ces étapes de réflexion qu'on s'est tapé dans la main et que je suis devenu le nouveau maître du fort, entre guillemets. Et ça donnera ce que vous voyez désormais le samedi soir.
3: Cyril Ferraud boucle donc sa première année sur le fort en tant qu'animateur. Son prédécesseur Olivier Mine a présenté l'émission durant 23 ans. Alors Cyril Ferraud, sommes-nous tous partis pour un règne de 23 ans minimum de Cyril Ferraud ? Toujours plus haut, toujours plus fort ?
4: Mais que sera la télé dans 23 ans ? Non, ce qui est sûr, c'est qu'on va faire les choses petit à petit. On va déjà, j'espère, réussir cette première saison. J'espère que toutes les évolutions vont plaire aux téléspectateurs. Et j'espère qu'on est parti pour une nouvelle ère qui n'efface rien de ce qui a été fait auparavant et merveilleusement bien fait, mais qui va tenter de continuer à faire évoluer Fort Boyard comme c'est le cas déjà depuis 37 ans.
3: Donc Cyril Ferraud a réussi tous ses rêves de gosse maintenant.
4: Celui-là, il est particulièrement beau. Des rêves, on en a toujours, heureusement. Il ne faut jamais s'arrêter de rêver dans la vie, parce que sinon, vous ne vivez plus.
3: En attendant de savoir si on vivra 23 années de présentation de Fort Boyard avec Cyril Ferraud, profitons en famille de l'émission de ce soir. Ça commence vers 21h et ça se passe bien entendu sur France 2. Quant à moi, je vous retrouve demain pour vous parler d'une légende du foot dont la télé tire le portrait, Michel Platini.
0: Merci beaucoup Patrice Gascoin, rendez-vous demain. Et ce soir, vous avez également l'émission The Voice Kids hein, qui a recommencé, qui est reparti pour une nouvelle saison depuis samedi dernier avec des jeunes talents qui sont incroyables. Tiens, en parlant de musique, en chantant, voici Michel Sardou sur votre radio, ici à 6h25. Soyez les bienvenus, bon week-end.
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0: Bon, Michel Sardou, merci d'avoir choisi votre radio ici. Bonne fête aux Sabines aujourd'hui en ce samedi 29 août et bon anniversaire à Enzo.
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0: 1994 pour cette belle chanson et bon anniversaire à vous. Bonjour Catherine Viguier, l'horoscope de ce samedi avec un signe fort à retenir aujourd'hui, ce sont les poissons.
2: Alors, laissez votre porte ouverte à des rencontres, chers poissons. Votre mission, cher Bélier, être prêt pour assurer en cette rentrée et ça ira. Taureau, si vous étiez seul ou mal accompagné, la vie pourrait vous surprendre en bien. Gémeaux, une dose de confiance est nécessaire au sujet de votre foyer et côté travail. Cancer, il faut trouver le juste milieu sans renoncer à qui vous êtes. Lion, il y a des perturbations, mais vous avez la force et la foi pour les dépasser. Vierge, il ne s'agit pas de vous sentir piégé dans une relation. Vous avez votre libre arbitre. Balance, n'anticipez pas, essayez de vous poser, demain sera un autre jour. Scorpion, vous, il faut bouger, vous vous sentirez bien où que vous soyez. Sagittaire, c'est une journée idéale pour vous rapprocher de la famille et pour embellir votre lieu de vie. Capricorne, si l'été a été compliqué, à présent la chance domine, saisissez-la. Verseau, un engagement financier vous demande votre attention, mais aussi de vous prononcer. Poisson, ça se joue à deux, pas tout seul, restez ouvert à l'inattendu. Et pour nous tous, nos rendez-vous sont sincères et pas trop intéressés.
0: Merci beaucoup Catherine Viguier, 6h30, dans moins de 2 minutes, Valentin Bertrand, l'info du jour.
3: Le ministère des Affaires étrangères le confirme, 4 Français sont bien portés disparus après la coulée de boue au Népal. Vous allez l'entendre, 3 d'entre eux se trouvaient dans un bâtiment totalement détruit.
0: L'info d'ici à suivre juste après le 90 secondes, l'actu en 1 minute 30, Valentin Bertrand à 6h30.
3: Ils sont épuisés par les incendies à répétition, les sapeurs-pompiers déposent un préavis de grève d'un mois et demi à partir du 8 septembre pour demander davantage de moyens. Des recrutements massifs aussi, une grève symbolique sans conséquence sur leur mission. Elle intervient juste avant les discussions sur le prochain budget. Dans les Landes, le feu parti hier de Magesque, à côté de Dax, est maintenant fixé. Il a parcouru 30 hectares de pins. 2 euros de plus pour un t-shirt, 12 euros pour une veste. Le gouvernement dévoile les pénalités financières appliquées dès mardi aux produits de l'ultra fast fashion comme Shein ou Temu, objectif, réduire les déchets textiles. Ces malus vont augmenter progressivement jusqu'en 2030. Le verdict est tombé après une longue journée de dépouillement. Le département des Pyrénées-Orientales conserve finalement son nom. Les habitants étaient appelés à se prononcer entre le nom actuel et un nouveau Pyrénées-Catalane. 40 000 votants ont participé à cette consultation. Après la cyberattaque des serveurs de l'éducation nationale, la situation commence à rentrer dans l'ordre. 2 académies restent malgré tout touchées, celle de Toulouse et de Nantes, avec des mails, des outils pédagogiques toujours inaccessibles. Le retour au papier est donc envisagé pour la rentrée si le problème persiste. Dernier week-end avant la rentrée, justement, et forcément beaucoup de monde sur la route du retour des vacances. Tout le pays est en orange sur la carte de Bison Futé. Orange aussi côté départ dans le Grand Ouest et en Auvergne-Rhône-Alpes. 170 km à parcourir en trottinant entre la France, l'Italie, la Suisse et surtout 10 000 mètres d'ascension. Les coureurs de l'ultra-trail du Mont-Blanc sont en plein effort depuis hier soir. Ils sont 2500 à tenter cette grande boucle. Les plus rapides mettent généralement une vingtaine d'heures.
0: 6h31, l'info du jour, Valentin Bertrand, c'est désormais confirmé. 4 Français sont portés disparus après la coulée de boue dans une vallée de l'Himalaya.
3: Et confirmation du ministère français des Affaires étrangères, 3 jours après cette vague dévastatrice, leurs proches sont toujours sans nouvelles. Et les détails qui nous parviennent ne sont pas rassurants. Marie et Mutricy, plusieurs de ces touristes se trouvaient dans un bâtiment totalement ravagé.
4: Oui, le pèlerinage du Mont Kailash au Tibet, au sud-ouest de la Chine, au cœur du massif de l'Himalaya. C'est une destination importante pour plusieurs religions, pour les hindous, les bouddhistes notamment, et pour la fondation Isha qui propose des programmes de yoga et qui organise des voyages vers cet endroit. C'est cet organisme qui a précisé qu'un groupe de 80 de ces pèlerins comptait 3 Français. Dans une vidéo publiée sur Instagram mercredi, le leader de cette organisation spirituelle apparaît en larmes.
5: At 9:05, he sent a message that they have arrived at the immigration.
4: Il explique que le dernier message du guide du groupe est envoyé à 21h05. Il écrit alors qu'il se trouve avec les pèlerins terrain dans l'immeuble de l'immigration chinoise, celui qu'on voit emporté par l'immense coulée de boue sur toutes les vidéos qui circulent depuis. Le portable népalais du guide, qui aurait dû être joignable s'il avait passé la frontière, ne répond pas, précise encore le responsable. La Fondation Isha n'évoque pas en revanche le quatrième Français porté disparu. Il était enregistré dans la même agence de voyage que les trois autres ressortissants tricolores qui faisaient ce pèlerinage.
3: Et le bilan global de cette coulée de boue s'est encore alourdi cette nuit. Plus de 600 morts désormais et 2500 personnes encore recherchées. La météo, Christopher, avec un ciel assez nuageux aujourd'hui.
0: Notamment sur la moitié nord du pays, le ciel sera assez gris aujourd'hui. Attendez-vous aussi à de l'humidité au cours de la journée, avec des pluies qui pourraient concerner les départements de l'Ouest jusqu'en Alsace, en passant par le bassin parisien. Au sud, le ciel sera beaucoup plus dégagé, avec du beau soleil attendu en ce samedi, en Occitanie, sur la Côte d'Azur, en Corse. Profitez-en. Température à noter pour ce matin, 17 à Aurillac, 18 à Amiens, Lille, Paris, 19 pour Tours, à Gap, 20 degrés à Tarbes, Strasbourg, 24 à Montpellier. Cet après-midi, une moyenne de 20 degrés pour la moitié nord, plus de 27 au sud, avec 30 notamment pour Nice, et 32 degrés à Ajaccio.
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0: On est bien, vous êtes bien sur votre radio ici, soyez les bienvenus, c'est le week-end, dernier week-end du mois d'août, hein. Mais on en profite pleinement en musique avec Étienne Dao et Dany à 6h34.
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0: Dao, Dany, soyez les bienvenus, vous écoutez votre radio ici, qui compte bien prolonger votre été, hein, bien entendu, surtout en vous offrant de beaux cadeaux, avec notamment avant 7h, tout à l'heure, un super poste radio pensé pour vous suivre partout.
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0: Vie numérique, vie privée. Tous les matins, Valentine Letès, vous nous aidez à mieux vivre avec les nouveaux outils numériques qui nous entourent. Et ce matin, vous nous alertez sur les fuites de données qui se multiplient actuellement, Valentine.
4: On l'a vu avec les impôts, 3 fuites successives, près de 700 000 Français concernés et des pirates en possession de leur identifiant fiscal, leurs coordonnées, état civil ou encore de leur taux de prélèvement à la source. Le risque principal, c'est quoi? Des tentatives d'escroquerie, appelées hameçonnage, phishing en anglais, est rendu particulièrement crédible par la mention, par mail ou par téléphone, de ces données personnelles volées.
0: Et ça, c'est vraiment un gros problème. Si on est concerné, Valentine, que fait-on ?
4: Petit mode d'emploi concocté avec la CNIL, la Commission nationale de l'informatique et des libertés. Est-ce qu'on change de mot de passe ? Si vous utilisez le même partout, oui, absolument. C'est l'occasion de mettre en place une règle de base de cybersécurité. Choisir des mots de passe différents et complexes pour chacun de vos comptes. Si c'est déjà le cas, pas besoin de changer. Par sécurité, déconnectez tout de même vos comptes de tous vos appareils. Est-ce qu'on active la double authentification ? Oui, si le service vous est proposé, vous augmentez la protection de vos données. Est-ce qu'on se méfie ? Absolument. Et de tous les mails, coups de téléphone ou SMS que vous pouvez recevoir. Et souvenez-vous, aucun organisme, l'assurance maladie comme l'administration fiscale, aucune banque, aucun fournisseur de services ne vous demandera vos données personnelles sensibles par téléphone, ni vos identifiants de connexion, ni vos mots de passe, encore moins vos informations de paiement. On évite justement d'enregistrer sa carte bancaire sur chaque site dès le premier achat. En cas de fuite, vos numéros de carte peuvent aussi être volés. Et pour l'avenir, l'idéal, c'est aussi d'avoir plusieurs adresses mail, d'en utiliser une pour votre shopping, une autre pour l'administration, une pour le travail, etc. Et puis prévenez vos proches. Si vous êtes marié, par exemple, et que vos données fiscales ont été volées, votre conjoint aussi est concerné.
0: Et oui, merci beaucoup Valentine Letès. On vous donne tout plein d'autres astuces hein, pour choisir vos mots de passe, notamment sur notre site ici.fr, page vie numérique, vie privée. 7h-20, en parlant de votre vie privée, quel est votre fromage préféré? On est curieux.
1: Comment vous y allez, vous?
0: Ah bah oui, hein, on veut tout savoir. Alors, tout à l'heure, on parlait comté, et c'est vrai que comté minimum 24 mois. Oui, personnellement, en dessous, c'est pas top top. Le vôtre
1: Oui, 18-24, voilà, c'est là où je me situe.
0: Bon, Beaufort, Emmental, Brie, fromage de chèvre, hein, de brebis, allez-y, vous nous le dites hein, ce matin, votre fromage préféré, 0810 055 056, un petit message WhatsApp, et Stéphane Bern va nous raconter dans un instant l'histoire du succès du camembert, un bon fromage normand qu'on a envie de partager avec vous ce matin.
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0: Et pour la musique, la jeune chanteuse Marine, la gagnante de la Star Academy 2025, on va l'écouter. Et d'ailleurs, elle a partagé une info sur ses réseaux sociaux récemment, comme quoi elle sortira prochainement son deuxième album. On attend ça avec impatience. Mais d'abord, 6h42, tous les matins, chaque jour, vous le savez, votre radio ici vous propose un voyage dans le temps. Grâce à vous, Stéphane Bern, avec le meilleur de vos histoires le week-end. Et aujourd'hui, vous nous faites voyager au temps de la Révolution et du lait cru, Stéphane.
8: On fait souvent tout un fromage de la Révolution française. Et pour cause, elle en a fait naître un, et pas n'importe lequel. Nous sommes en 1791 dans le petit village normand de Camembert, au cœur du pays d'Auge. Marie Harel, jeune fermière, donne refuge à un prêtre réfractaire venu de la région de la Brie. L'homme se cache pour échapper aux persécutions liées à la constitution civile du clergé. Pendant les longues soirées d'hiver, il lui enseigne les secrets de la fabrication d'un fromage à pâte molle. Du lait de vache crue, caillé doucement, moulé à la louche, puis affiné sous une fine croûte fleurie. Niveau parfum d'ambiance, on est loin de la bougie senteur vanille. Mais le résultat est un petit miracle. Une pâte fondante, un goût à la fois doux et affirmé, une texture qui s'affine avec le temps.
13: Ah, qu'il est bon, le camembert.
8: Le fromage séduit d'abord les paysans du coin, puis les marchés de Normandie. Le camembert vient de voir le jour. En 1850, l'ouverture de la voie de chemin de fer entre la Normandie et Paris permet d'écouler toujours plus de camembert jusqu'à la capitale. 6 heures de train suffisent désormais pour que les camemberts se retrouvent sur les étals parisiens contre 3 jours en diligence jusqu'alors. L'invention en 1890 de la fameuse boîte en bois de peuplier ronde accélère sa conquête des tables à travers le monde. Légère, pratique, empilable, bref, le Tupperware du fromage.
14: Regardez bien cette boîte. À l'intérieur, il y avait un camembert. Je l'ai mangé.
8: Aujourd'hui, il s'en consomme plus de 60 000 tonnes par an en France. Et son nom est devenu un symbole de terroir et de fierté nationale. Alors, la prochaine fois que vous ouvrez un camembert bien affiné, savourez bien cette délicieuse odeur de révolution.
0: Le camembert. Donc là, on était en Normandie. Merci beaucoup à Stéphane Bern. D'ailleurs, vous retrouvez Stéphane Bern avec tout plein de voyages dans le temps, tous les matins de la semaine, juste avant le journal de 8h. Donc, nous étions en Normandie, Valentin. On a parlé du comté, donc à l'est. Qu'est-ce qu'on a d'autre? Donc, Emmental, on est plutôt dans les Alpes.
1: Brinemont, région parisienne. Il nous manque un petit peu le sud.
0: Ouais, et l'Auvergne aussi. Dites-nous, quel est votre fromage préféré, les amis? 0810 055 056. On vous offre en plus un magnifique poste de radio pour nous écouter partout, tout le temps, où que vous soyez, à la maison, au boulot, en vacances. Oui, parce que les vacances se poursuivent également. Appelez-nous maintenant et vous serez avec nous sur votre radio ici d'ici 5 minutes. Tout de suite, voici Marine, cœur maladroit. Il est 7h15.

0: week-end avec votre radio ici, Cœur Maladroit. La chanteuse Marine qui était à Angoulême durant ces derniers jours, puisqu'elle est membre du jury du Festival du film d'Angoulême, 19e édition qui se termine d'ailleurs aujourd'hui en ce samedi 29 août.
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0: Avec tout plein d'infos pratiques, beaucoup de conseils, votre radio ici est là pour vous accompagner, pour vous aider dans votre vie quotidienne. Avec une question à 6h48. Avez-vous un voisin un peu trop bruyant, les amis? Car le bruit est souvent l'une des principales causes des conflits de voisinage. Et cela peut tous nous concerner. Bonjour Marie-Laure Zonshine.
3: Bonjour Christopher.
0: Vous êtes la rédactrice en chef déléguée du magazine Femme Actuelle. Et ce samedi, vous consacrez tout un dossier à ce problème des nuisances sonores. Qui englobe quel type de nuisance, Marie-Laure?
3: Alors, pour vous répondre, Christopher, il faut déjà partir de la définition légale du trouble anormal de voisinage qui figure depuis 2 ans maintenant dans le Code civil. Toute la question est de savoir ce qui est normal ou pas. Prendre une douche à minuit, c'est normal. Planter un clou ou passer l'aspirateur à 5 heures du matin, c'est anormal. En fait, pour le législateur, il y a 3 mots-clés à retenir. La durée, la répétition et l'intensité sonore des nuisances. Alors, pour rentrer dans le détail sur la liste des nuisances, mais évidemment, elle n'est pas exhaustive, on pense bien sûr aux talons sur le parquet de la voisine du dessus, aux triplés qui sautent à pieds joints sur le carrelage, aux aboiements du chien, à la tondeuse à gazon, à la chasse d'eau qui siffle, pour ne citer que ces exemples parmi d'autres.
0: Et bien entendu, lorsqu'on est confronté à ce type de nuisance, Marie-Laure, j'imagine que le premier réflexe à avoir, c'est peut-être d'engager le dialogue avec son voisin.
3: Oui, absolument, Christopher. Il faut déjà l'informer de la gêne occasionnée. Il peut ne pas en avoir conscience ou pas dans les mêmes proportions que vous. Demandez-lui de venir constater lui-même les nuisances et voyez ensemble ce qui peut être envisagé. Il y a plein de solutions possibles, bien sûr. Des patins sous les chaises, un tapis anti-vibration pour le lave-linge. On peut trouver tout un tas de solutions pratiques, y compris en cherchant sur les sites des spécialistes du bricolage. Alors le problème, bien sûr, si rien ne se passe, vous pouvez lui envoyer un courrier simple avec les horaires, la fréquence des nuisances et les solutions demandées. Il faut savoir aussi qu'en cas de copropriété, vous pouvez informer le syndic ou le bailleur si le voisin est un locataire.
0: Et si ça ne marche pas, Marie-Laure, que fait-on? Est-ce qu'il faut éventuellement passer par la case justice?
3: Effectivement, Christopher, dans ce cas, il ne reste plus que ça. Si le voisin fait la sourde oreille, vous pouvez faire appel gratuitement à un conciliateur de justice qui viendra chez vous. Il suffit de remplir le formulaire de saisine qu'on trouve très simplement sur Internet sur le site conciliateur.fr. Si un accord est trouvé sur les solutions à mettre en place, le procès verbal peut être homologué par le juge. Et bien sûr, alors là, quand la conciliation échoue, il reste la voie classique des tribunaux, au civil ou au pénal. Sauf que bien sûr, c'est long, c'est coûteux, ça n'est pas idéal pour tenter de conserver des relations de voisinage correctes, surtout si vous venez d'emménager. L'idéal vraiment, c'est de trouver un terrain d'entente.
0: Bien entendu, et sinon, offrez-lui ce magazine, ce numéro, un kiosque depuis ce matin, consacré aux nuisances sonores, ce beau dossier que vous proposez Marie-Laure, dans ce nouveau numéro de Femme Actuelle, avec un petit café et un gâteau, ça peut peut-être arranger les choses.
3: Pourquoi pas, bonne idée.
0: Merci beaucoup en tout cas Marie-Laure Zonshine, et un très bon week-end à vous.
3: Merci Christopher, bon week-end également.
0: 7h-10 sur votre radio ici, voici un message in the bottle avec le groupe Police sur votre radio ici. Bon

0: Message in a bottle. Le groupe Police sur votre radio ici. Nous sommes le samedi 29 août. Et à 7 ans moins de 5, nous accueillons Geneviève sur l'antenne d'ici. Bonjour à vous, Geneviève.
1: Bonjour, Geneviève.
2: Bonjour Christopher et Valentin.
0: On est vraiment ravis de vous recevoir ce samedi matin, Geneviève. Debout depuis quelle heure?
2: Moi aussi, je suis ravie.
0: Debout depuis quelle heure, Geneviève?
2: Oh, depuis 6 heures.
0: Depuis 6 heures.
1: Bien matinal.
0: Très bien, du côté de la Manche, vous habitez du côté de Berneville-Carteret. Ça, c'est pas mal, au bord de la mer.
2: Je suis sur la côte ouest du Cotentin, face aux îles anglo-normandes.
0: Eh bien, forcément, on mange du bon fromage là-bas, Geneviève.
2: Eh que oui.
0: Et depuis ce matin,
2: on mange du...
0: Oui,
2: évidemment, du camembert, ça c'est sûr, mais il y a aussi un fromage qui me revient et que j'aime toujours, c'est le fromage de la Trappe. C'est un fromage qui était fabriqué à l'origine par les moines cisterciens de Bricbec. Ça m'a parlé à beaucoup de monde parce que tout le monde a connu, ils existent encore. L'abbaye existe encore et les moines aussi, mais ils sont moins nombreux. Hein.
0: D'accord, et j'imagine que ce fromage est savoureux. On peut le manger au petit-déj ou pas?
2: Ah oui, alors absolument, avec un bon morceau de pain et de beurre, c'est super bon.
0: Ben oui, et on salue à tous les boulangers pâtissiers qui nous font du bon pain le matin. Geneviève, on vous offre votre poste de radio ici, bourré de technologie, il y a une belle lampe, hein. Système Bluetooth, c'est vraiment la totale. Hein.
1: Ça éclaire super bien, et c'est une belle radio pour nous emmener partout avec vous, Geneviève.
0: Eh ben voilà,
2: c'est génial.
0: Geneviève, on vous embrasse et on vous souhaite un très bon week-end. À bientôt.
2: Eh bien, merci beaucoup, je vous embrasse aussi. Merci beaucoup.
0: Au revoir.
1: Et bonne journée.
0: La revue de presse décalée de Willy Rovelli à 6h57. Bonjour Willy.
3: Bonjour, bonjour. Et on commence avec la ministre de l'écologie, Monique Barbu, dans la tourmente, après avoir déclaré que c'est Jean-Luc Mélenchon qui avait le plus de propositions sur le climat et le réchauffement dans son programme électoral. Après bon, c'est pas étonnant, hein. Barbu comme nom, ça fait très islamo-gauchiste. 9 personnes, dont 4 internationaux français de pétanque, ont été interpellées dans le Var et en Gironde. Elles seront jugées pour escroquerie en bonne organisée, dit-on. Eh oui, tout est bon dans le cochon, mais pas dans le cochonnet. Ah ben non, ben non. Les agents de la sûreté de la SNCF vont pouvoir porter des pistolets taser. Voilà. Alors le problème, ça va pas être de les utiliser, hein. Ça va être de les recharger dans les TGV où les prises marchent aussi bien que la Wi-Fi. Dans le Var, pour ne pas avoir organisé ses obsèques, un homme jette le corps de son frère à la poubelle. Voilà, on appelle ça le fratrie sélectif. Fratrie sélectif, elle est bonne. Après, si son frère s'habillait comme un sac, c'est un bel hommage funèbre en même temps. C'est le premier mec qui n'est pas allé au cimetière en corbillard, mais en camion poubelle. Scandale en Turquie où un plat servi dans une soupe populaire contenait de la viande d'un cheval de course à la retraite. Entrée, plat, dessert, bah ça va, ils ont eu le tiercé dans l'ordre. Ce qui leur a mis la puce à l'oreille, c'est quand quelqu'un s'est pété les dents en mâchant un fer à cheval. Le chanteur Gilbert Montagnier se confie sans tabou sur ses problèmes d'argent. Le fisc m'a tout pris. Il lui reste même plus ses yeux pour pleurer en plus. Les Sunlight des Tropiques, là, il peut plus, hein, c'est beaucoup trop cher. Non, ça va devenir les Sunlight de Pornic, tu vas voir. Selon une étude, la pratique coquine favorite des habitants du Grand Est est le sexe oral. Bien plus que partout en France, oui. Apparemment, dans l'Est, la saucisse dans la bouche, c'est pas seulement quand on mange une choucroute. Voilà, c'est pour ça qu'on n'arrive jamais à prononcer les noms des villages d'Alsace et de Lorraine. Voilà, parce que pour bien le faire, il faut avoir la bouche pleine. De plus en plus de parents donnent leur aliment préféré en guise de prénom à leurs enfants. Ça va être sympa, dis donc, dans les familles. Bon, cassoulet, tu commences à me gonfler, hein. T'es vraiment tout le portrait de ta mère, là. Oui, prends date de morue, c'est bien de toi que je parle, oui. Chez les courgeots, je pense qu'ils donneront le prénom d'un aliment qui se congèle facilement. Enfin, le saviez-vous? En Angleterre, si on envoie la photo de son sexe sur un site de rencontre sans le consentement de la personne qui la reçoit, on risque 1 an de prison ferme. Eh oui, on risque le zonzon pour son zizi. Allez, passez un bon samedi et à tout à l'heure midi.
0: Merci beaucoup Willy Rovelli. Je passe la main à l'équipe d'ici matin dans votre région.
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6: Et l'équipe d'ici matin, elle est là pour vous réveiller dans l'Hérault, pour profiter encore un peu des vacances, balades dans les plus beaux coins du département, des places pour les activités de loisirs, la musique d'ici et l'info. Bonjour Claire Moutarde.
7: Bonjour.
6: Le journal avec vous dans un instant. Bon réveil avec Ici Hérault.
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6: Nous sommes le samedi 29 août, il est 7h.
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6: Le journal Claire, encore un match nul frustrant pour les footballeurs montpelliérains.
7: Oui, aucun but n'a été marqué hier soir à la Mosson face à Boulogne pour la quatrième journée de Ligue 2. Et pour qualifier ce qu'il a manqué aux montpelliérains hier, eh bien, les joueurs et le coach disent qu'il aurait fallu être plus tueur, Ulysse Le Toquin.
8: Oui, tueur, ce vocabulaire criminel qu'on n'utiliserait pas en dehors du foot. Tueur, en termes de ballon rond, ça veut dire savoir abattre l'adversaire quand on en a l'occasion, à l'image du pénalty loupé par l'expérimenté Florian Tardieu à la 29e minute de jeu. Tueur, c'est tenter sa chance, contrairement à ce qu'a fait le jeune milieu Noah Vidal-Kartoux, esselé dans la surface de réparation. Il a cherché à faire une passe de plus pour un coéquipier, alors qu'il pouvait essayer de fusiller le gardien boulonnais. Tueur, c'est ne pas trembler dans le dernier geste, comme Nicolas Pey, l'attaquant seul face au gardien de Boulogne tout début de rencontre. Le MHSC domine ses matchs largement, montre beaucoup d'engagement, de sérénité défensive, mais ce qu'il manque, c'est savoir appuyer sur la gâchette au bon moment pour ne pas être frustré par un match nul évitable à domicile hier soir, comme la première journée face à Dijon. Il faut que nos jeunes apprennent à tuer un match, parce qu'en football, contrairement à la vraie vie, les tueurs s'endorment plus facilement le soir dans leur lit. Nos jeunes pailladins, eux, vont penser quelques jours à toutes ces cartouches gâchées.
7: Jusqu'à samedi prochain, peut-être le MHSC qui affrontera Saint-Étienne. Les supporters montpelliérains sont interdits de déplacement par la préfecture de la Loire. Les handballeurs montpelliérains démarrent la saison en jouant un titre, celui de Trophée des Champions. C'est à Aix-en-Provence à 20h ce soir. Le MHB, vainqueur de la Coupe de France la saison passée, affronte le PSG, vainqueur du championnat de France.
6: Les incendies de l'été ont coûté au moins un demi-milliard d'euros.
7: Et encore, c'est une estimation provisoire de France Assureur qui ne concerne que les feux en Gironde, dans les Landes et dans le Var. À titre de comparaison, ils n'avaient atteint que 80 millions d'euros lors de la vague de feux de l'été 2022. La Fédération professionnelle des compagnies d'assurance évoque donc des dommages d'une ampleur exceptionnelle. Pas moins de 25 000 sinistres au total ont été recensés. Raphaël Ebenstein.
9: L'immense majorité des dossiers d'indemnisation concernent les particuliers pour des maisons ou des voitures endommagées, voire détruites par les feux, et englobent aussi les frais de relogement pour une partie des 30 000 personnes à qui les autorités avaient donné l'ordre d'évacuer leur domicile, notamment en Gironde. Mais les incendies ont aussi touché de manière souvent plus indirecte les commerçants, artisans ou certaines entreprises dont l'activité s'est retrouvée à l'arrêt ou fortement perturbée. 1800 dossiers ont ainsi été déposés pour des pertes d'exploitation. Et selon France Assureur, la quasi-totalité des sinistres qui le nécessitaient ont déjà fait l'objet d'une visite d'experts ou d'un rendez-vous pour ces prochains jours. Il reste encore aux personnes concernées jusqu'à la fin du mois pour faire une éventuelle déclaration de sinistre, ce qui pourrait un peu alourdir l'estimation de 500 millions d'euros.
7: Et sur tout le territoire, ce sont plus de 100 000 hectares de végétation qui sont partis en fumée cet été. 42 000 hectares rien que pour la Gironde. Le département de l'Hérault qui est à nouveau placé en risque élevé au feu de forêt aujourd'hui par Météo France. La préfecture complète en déconseillant l'accès à trois secteurs. La Gardie, la plaine viticole de l'Estérolletais, le cœur Hérault et le littoral. Les pompiers professionnels déposent un préavis de grève du 8 septembre au 9 octobre, au 20 octobre. Ils veulent plus de moyens, une hausse des effectifs après un été marqué par les méga-feux en France. Le 8 septembre, c'est la remise en main propre du projet de loi de modernisation de la sécurité civile. Le 20 octobre, c'est le vote de la première partie du projet de loi de finances. Le ministère des Affaires étrangères a confirmé hier la disparition de 4 Français après la crue meurtrière au Népal et au Tibet. Mercredi, il s'agit de 3 femmes, 35, 38 et 47 ans, et d'un homme de 46 ans. 3 d'entre eux rentraient d'un pèlerinage et ils se trouvaient à un poste frontière dévasté par cette catastrophe qui a fait 2426 morts, selon le tout dernier bilan ce matin. Un bilan qu'on imagine malheureusement provisoire.
6: Les tarifs de train ont augmenté pour certains habitués du TER.
7: Une hausse importante depuis le 1er août, mais pas pour pour tout le monde, uniquement pour ceux qui prennent les abonnements à la semaine. L'augmentation est importante pour un Montpellier-Frontignan, par exemple. Cela passe de 16 à 29 euros du simple au double. La région qui fixe ces prix explique qu'elle veut inciter les usagers à se tourner vers d'autres formules comme les abonnements mensuels ou annuels ou encore le plus égal flex qui permet d'avoir des réductions au fur et à mesure des trajets. Un tarif intéressant pour ceux, par exemple, qui font du télétravail quelques jours par semaine. Jean-Luc Gibelin est chargé des transports à la région Occitanie.
5: C'est bien pour ça que notre proposition, c'est de favoriser la fidélisation au transport et que nous avons donc des dispositifs qui sont dynamiques au fur et à mesure de l'utilisation. L'intérêt dans la gamme tarifaire, c'est de valoriser les propositions comme par exemple l'abonnement annuel sur lequel il y a les restitutions quand il y a les pénalités qui sont appliquées à SNCF, elles sont restituées aux abonnés annuels. Donc l'abonnement annuel ou le dispositif plus égal flex sont des dispositifs qui sont bien plus intéressants que l'abonnement hebdomadaire. On sait qu'il reste des gens qui continuent à avoir l'abonnement hebdomadaire, mais qui, en termes de propositions, sont moins intéressants que les autres parties de notre gamme tarifaire.
7: Il y a le plus égal zéro aussi pour les moins de 26 ans. Comme ça, ça paraît pas limpide, mais c'est
6: plus
7: intéressant.
6: Plus on voyage, moins ça coûte.
7: Ouais, c'est ça, à peu près ça. Emmanuel Macron fera la rentrée scolaire à Mende, au lycée Chaptal, mardi. Il sera question de l'interdiction du téléphone portable dans les lycées, puisque c'est la grande nouveauté de cette rentrée 2026. Après l'interdiction au collège. Tout ça pour ça. Le vote a été repoussé plusieurs fois et finalement a duré jusqu'à tard hier soir. Et à la fin, les habitants des Pyrénées-Orientales ont décidé de ne pas changer de nom pour leur département. Ils étaient 40 000 à voter hier pour départager trois options. Garder donc le nom actuel. Pyrénées-Catalanes ou Pyrénées-Méditerranée. Eh bien, c'est Pyrénées-Orientales qui a remporté la consultation citoyenne. La promenade du Pérou à Montpellier, un nouvel éclairage depuis hier soir. C'est une expérimentation européenne. Il s'agit d'éclairer les monuments historiques, statues ou bâtiments, mais pas trop, pour préserver une certaine obscurité pour des raisons notamment environnementales. L'expérimentation a démarré hier soir et elle dure jusqu'au 21 septembre. C'est bien jour, le jour se lève et qu'est-ce qui nous attend? Je crois du soleil.
6: Du beau temps, tout à fait. Grand soleil dès ce samedi matin dans le département avec un ciel souvent bien bleu. Dans l'après-midi, on aura un léger voile nuageux d'altitude présent par endroit. Mais dans l'ensemble, c'est une très belle journée de samedi qui s'annonce pour ce 29 août. Des températures en hausse cet après-midi. Pour le moment, au réveil, il fait 13 degrés à Saint-Pons de Thomières, 14 à Ganges et Lodève, 16 à Lunel, 19 à Béziers et Palavas. Les températures qui repartent donc à la hausse cet après-midi jusqu'à 33 degrés. On aura plutôt autour de 28-29 sur le littoral. Et demain dimanche, nouvelle journée sous le soleil, temps calme et très agréable pour ce week-end. Sur les routes, Bison Futé annonce une journée orange dans le sens des retours et vous recommande d'éviter la 75 entre Béziers et Clermont-Ferrand à partir de 11h. La 9 aussi dans le sens Narbonne-Nîmes toujours à partir de 11h.
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6: Ici Héros vous accompagne pour démarrer la journée à 7h08 en musique avec Niagara. Bon réveil.

0: Ici Héros avec Niagara, je dois m'en aller.
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0: Merci d'avoir choisi ici Héros pour démarrer cette journée du samedi 29 août. Il est 7h11, on va vous emmener, vous donner quelques idées de sortie pour ce week-end. Si vous n'avez pas encore fait le programme, vous pourrez entendre à Morayan du Brassens en version jazz. On vous explique tout et puis c'est un nouveau rendez-vous qu'on vous propose dans quelques minutes. C'est La Main Verte, Léopoldine Dufour nous emmène dans le jardin avec un pépiniériste. Quelques conseils, notamment après cet été qui a été particulièrement chaud et sec.
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0: Il est 7h14, les expressions, l'origine des mots. Jérôme Prodhomme a sorti ses grimoires pour nous donner toutes les petites histoires et anecdotes autour de la langue française.
7: Pourquoi on dit une douche écossaise ? Quand on a reçu une très bonne nouvelle et que tout de suite après on en reçoit une mauvaise, on peut dire que c'est une douche écossaise. Pour bien comprendre, direction l'Écosse. Laissez-moi vous présenter Macintosh, McLaren et McDonald's.
8: Bonjour.
7: Voilà, et Joseph Despies.
8: Bonjour.
7: On est au début du 19e siècle quand les Français commencent à s'intéresser à cette étrange lubie loufoque des Britanniques, les bains de mer. Et on voit des gens se baigner dans la mer, nager même, un truc inimaginable.
8: Vous allez voir qu'un jour les gens vont aller au bord de la mer. Tout se perd. Où sont nos valeurs d'antan ?
7: Effectivement, docteur. Né en 1737, docteur Despies est venu en Écosse étudier le bain écossais, une technique qui alternait les bains chauds et tout de suite après les bains froids. En 1829, le docteur François-Marie de Fortis écrit « Le bain écossais est un des soins que les Écossais appliquent pour guérir les rachitiques et les maux de nerfs. Cette technique a été améliorée quand les bains ont été remplacés par les douches pour laver plus vite et plus souvent les détenus de la prison de Bonne Nouvelle à Rouen. »
8: Bonne Nouvelle pour une prison ?
7: Ah oui, effectivement.
8: Bah, et c'est nous, les Britanniques, qui sommes loufoques ?
7: Vous n'avez pas tort. Bref, cette méthode étonnante d'alterner le chaud et le froid a fini par désigner une alternance d'espoir et de désespoir, de bonnes et de mauvaises nouvelles. Voilà pourquoi on dit une douche écossaise, alors qu'on ne sait plus vraiment pourquoi. Encore que vous, maintenant, vous savez.
0: Et ça, c'est grâce à vous, Jérôme.

Home Prodom qui vous donne rendez-vous dans l'application ici pour tout connaître de l'histoire de la langue française, pour tout savoir quoi faire au jardin après cet été chaud. Eh bien, Léopoldine Dufour nous rejoint dans un instant et nous emmène dans le jardin de notre nouveau pépiniériste Robin Brandts qui rejoint la grande famille ici, Ro, pour vous donner plein de bons conseils le week-end au jardin. C'est après le dernier Soprano. Voici DJ. Bienvenue.

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0: Sur votre radio, Ici Héro, on a la main verte. Un tout nouveau rendez-vous avec Léopoldine Dufour qui nous emmène dans le jardin du pépiniériste Robin Brandt pour des conseils jardinage.
3: Robin Brandt, c'est avec nous. Bonjour Robin.
4: Bonjour.
3: On a eu un été difficile, hein, avec des températures très très chaudes et beaucoup beaucoup de plantes qui ont souffert de cette chaleur extrême et qui franchement n'ont pas du tout bonne allure. Est-ce qu'on va avoir des chances de les faire repartir et par quel bout on s'y prend? Qu'est-ce qu'on peut espérer?
4: Et oui, déjà on va observer son jardin effectivement et des fois ça fait un peu pitié quand on voit certaines plantes qui ont cramé carrément, hein, avec le soleil. Alors elles ont cramé pourquoi? Ben parce qu'elles se sont complètement déshydratées, elles ont été brûlées par les rayons du soleil et ces plantes-là, il va falloir les revitaliser en espérant donc qu'on arrive dans la période des pluies d'automne qui vont leur permettre de se revitaliser. Et donc que faire? Est-ce qu'on doit tailler, pas tailler? C'est souvent la question qu'on se pose.
3: Alors ça dépend dans quel état elles sont ou ça dépend des variétés de plantes?
4: Eh bien, c'est l'état où elles sont et les variétés de plantes. Déjà, en général, à cette époque-ci, on va tailler les lavandes pour qu'elles se refassent un petit peu. Jamais au bois sec, toujours garder de la feuillage. Comme ça, elles vont pouvoir produire des bourgeons pour fleurir le printemps prochain, l'été prochain. Mais, par exemple, vous avez un Pittosporum nana qui a cramé, hein, les feuilles sont toutes grillées, etc. Mais on ne va pas hésiter à les rabattre.
3: À quel niveau, alors?
4: Ben, écoutez, il faut descendre au sécateur, tranquillement, et couper, tant qu'on ne trouve pas de bois vert.
3: Ah, quand on trouve un petit peu de bois vert, on se dit ça.
4: On s'arrête de tailler.
3: Ok.
4: Voilà, et ça va les revitaliser. On va les arroser, mais pas trop. Pas trop, parce qu'en fait, ces plantes, si elles ont séché, c'est que les racines ont séché. Ouais. Il faut qu'elles recréent de nouvelles racines. Et si on les arrose trop, bien, on va faire l'inverse. Hein. On va les noyer. Et ça va être pire, elles vont pas refaire des racines. Il va falloir faire un arrosage progressif.
3: Ceux qui ont des jeunes arbres dans leur jardin, des arbres qui ont été plantés il y a 2-3 ans, et qui ont l'air comme ça d'avoir rendu l'âme,
4: alors,
3: on fait quoi?
4: Si c'est des caducs ou des arbres fruitiers, on va attendre qu'ils aient perdu leurs feuilles. Voilà, hein, pour comme ça que la descente de sève soit faite. Et c'est avant la montée de sève qu'on va les tailler, hein, faire une taille d'hiver, où on va effectivement supprimer tout ce qui est bois mort pour essayer de les revitaliser.
3: On peut toujours espérer y croire.
4: On peut toujours y croire. Après, il y a certaines plantes, un peu comme avec le gel, quand elles ont été abîmées, on va attendre des fois aussi qu'elles redémarrent de manière à tailler vraiment que ce qui est sec.
3: Bon, mais il y a du boulot quand même. On va se retrousser les manches. À bientôt, Robin.
4: À bientôt.
0: Robin Brandt qui vous retrouve demain, même heure, avec Léopoldine Dufour pour de nouveaux conseils jardin. On va papoter dans un instant avec Vivian Cuguière qui aime bien vous poser des questions, découvrir vos habitudes dans l'Hérault. Je vais vous donner des idées de sortie aussi pour ce week-end si vous n'avez pas encore fait le programme. Et puis l'info revient dans moins de 10 minutes sur votre radio ici.

0: Give me the night, c'est George Benson sur votre radio ici, Héro. Ici, c'est vous de 9h à 10h. On discute ensemble grâce aux questions de Vivian toute la semaine. Il y a à gagner 100 euros de cartes cadeaux en ce moment. Et pour cela, c'est simple. Il suffit de venir papoter tout simplement avec nous à partir de 9h dès aujourd'hui en répondant à la question du jour. Dominique est à Prémion. Bonjour Dominique.
1: Oui, bonjour.
0: Comment ça va Dominique?
1: Bah ça va, ça va. Bon. J'ai profité de la fraîcheur ce matin, donc c'est bien.
0: Bon, alors, qu'est-ce que vous avez chez vous, que vous avez gardé? Parce que, bah, on sait pas, on sait jamais, un jour, peut-être.
1: Bah ouais, moi, c'est quelque chose d'assez original. C'est, voilà, et c'est plus personnel, parce que si des gens viennent chez moi, j'ai envie un peu de les épater, puis de passer une bonne soirée devant quelque chose de spécial. Et c'est un laserdisc, en fait.
0: Qu'est-ce que c'est un laserdisc?
1: Alors, un laserdisque, c'est avant le lecteur laser, qu'on peut, les CD qu'on trouve aujourd'hui.
0: Oui, hein. D'accord, ok, ouais, ça j'ai.
1: Et c'était après le tourne-disque.
0: Alors attendez, c'est entre le tourne-disque et le disque CD, quoi.
1: Voilà, c'est ça.
0: Alors, attendez, parce que vous avez gardé ça uniquement pour impressionner vos amis. Alors, est-ce que ça a impressionné vos amis, alors? Voilà, ça a marché ou pas?
1: Une soirée. Ah, j'ai pas encore eu l'occasion, parce qu'en fait, j'invite personne.
0: Personne n'est venu en 40 ans chez vous.
1: Ou j'ai pas eu l'occasion de le sortir à
0: tout. Il n'y avait pas pensé.
1: Une soirée avec des amis, c'est pas évident de regarder un film, en fait. Quand
0: non, oui, mais oui. Bon, ben c'est parfait. Ok, pour vous, c'est le laserdisc. Ben, c'est cool, Dominique, merci de nous avoir appelé. Je sais qu'il y a finalement un laserdisc dans ce département de l'Hérault. Si jamais un jour on a besoin, ou si on veut voir de quoi il s'agit de plus près, je vous appelle,
1: avec
0: on vient après bien.
1: Hein, ben, ça marche. J'ai un grand salon et un grand écran.
0: Et on vous donne rendez-vous à 9h pour tenter de gagner les 100 euros de cartes cadeaux en nous disant ce que vous allez faire comme sport à la rentrée, qu'est-ce que vous allez faire pour bouger. C'est la question du jour tout à l'heure.
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0: Vous écoutez ICI Hérault, bienvenue, il est 7h30. L'actualité de ce samedi 29 août, Claire Moutarde, beaucoup de regrets pour les footballeurs montpelliérains.
14: Oui, ils ont fait match nul, 0 partout hier soir à la Mosson face à Boulogne. Les Payadins ont notamment manqué un pénalty. Prochaine rencontre samedi à Saint-Étienne, ce sera sans les supporters, interdits de déplacement. La ville de Montpellier recrute des agents de protection pour sécuriser les enfants à bord des écoles. L'idée de les faire traverser en toute sécurité. Le profil recherché, ce sont des retraités de moins de 70 ans. Le tarif des TER augmente pour certains usagers, ceux qui ont des abonnements hebdomadaires. La région Occitanie, qui gère les trains, veut inciter les voyageurs à se tourner vers d'autres formules comme l'abonnement annuel. Le département de l'Hérault est à nouveau placé en risque incendie élevé aujourd'hui par Météo France. Avant de retrouver le journal des sports, on retrouve Valentin Bertrand. Le tour de l'actu en français dans le monde en 90 secondes.
15: garde à vue levée pour l'automobiliste accusé d'avoir foncé dans la foule mercredi à Caen. Cet homme d'origine tchétchène de 26 ans a été présenté hier à deux juges d'instruction en vue d'une mise en examen pour assassinat. Le procureur de Caen évoque des tensions avec la communauté afghane, la nationalité des deux piétons tués par cette collision. Il demande des moyens supplémentaires après un été de tous les records. Un préavis de grève d'un mois et demi déposé par les sapeurs-pompiers à partir du 8 septembre. En France, 80% des pompiers sont des volontaires indemnisés 8 euros de l'heure. 50 euros pour adhérer à un club ou prendre une licence sportive. Le pass sport destiné aux jeunes de familles modestes est reconduit en cette rentrée. Annonce parue ce matin au journal officiel, une aide rabotée de 20 euros par rapport à l'année dernière. La dette de la France reste sur une perspective stable. L'agence de notation Fitch maintient sa note A+, et deuxième signe encourageant, elle n'envisage pas de la changer à court ou moyen terme. Réaction satisfaite du ministre de l'économie. Roland Lescure se dit pleinement mobilisé pour contenir le déficit public, alors que s'ouvrent dans quelques semaines les discussions sur le prochain budget. Une randonneuse portée disparue dans le massif des Écrins dans les Alpes, Claire Tardy, 45 ans. Elle n'a plus donné de nouvelles depuis mardi et n'est jamais arrivée au refuge où elle avait réservé une nuit. Vous retrouvez les détails de cet appel et témoins sur ici.fr. Et puis deuxième journée du championnat et deuxième nul pour le Paris Saint-Germain, champion en titre, qui est remonté hier sur le fil face à Lille hier soir de partout.
14: Mais il n'y a pas que le championnat de Ligue 1 dans la vie, il y a aussi la Ligue 2, enfin, avec ce match.
16: Et match nul aussi.
14: Avec, oui, c'est vrai, très frustrant hein, pour les footballeurs montpelliérains. Malgré plusieurs occasions, beaucoup même, les Payadins font donc match nul face à Boulogne. Florian Tardieu a même loupé un pénalty à la 29e minute de jeu. Les montpelliérains ont terminé ce match avec beaucoup de regrets. Le latéral gauche du MHSC, Théo Saint-Luce.
17: Frustrant parce que encore une fois à la maison on nous manque de points, donc c'est frustrant. Après voilà, encore une fois, c'est sur le début de saison, on a beau énormément de jeunes et on voit qu'on concède pas de but et qu'on est toujours qu'on arrive à rester solide. Maintenant il va falloir être plus juste dans nos derniers gestes, dans nos centres, dans nos dernières passes et devant le but. Faut qu'on soit plus tueur. Je pense que comme je le disais, c'est sur les derniers gestes, les dernières passes, les centres, faut qu'on soit beaucoup plus juste. Et après, quand on est devant le but, il faut qu'on ait vraiment l'envie de tuer. Mais j'ai aucun doute sur le fait que ça va venir. Comme je disais, on est jeune. Devant, on est très très jeune. Donc je ne me fais pas de soucis pour la suite.
14: Mais oui, on y croit. Samedi prochain, le MHSC affronte Saint-Etienne. Les supporters montpelliérains, eux, n'iront pas. Déplacement interdit par la préfecture de la Loire. Le club a par ailleurs annoncé une nouvelle recrue, Yanis Zouaoui, 28 ans, latéral gauche du Havre en Ligue 1 la saison dernière. C'est un renfort d'envergure pour Montpellier, mais qui est actuellement blessé. Il devrait être disponible pour commencer avec le club dans environ un mois. Les handballeurs montpelliérains démarrent, eux, la saison en jouant un titre, celui de Trophée des Champions, c'est à Aix-en-Provence à 20h. Le MHB, vainqueur de la Coupe de France la saison passée, affronte le PSG, vainqueur du championnat de France. Le groupe d'Éric Mathé, ancien entraîneur adjoint de l'équipe de France, a très peu bougé cet été avec seulement deux recrutements dans l'intersaison. En foot féminin, les montpelliéraines accueillent les Marseillaises pour la Coupe de la Ligue féminine. La compétition se joue en 5 journées de poule, réparti jusqu'à décembre, puis avec des phases finales à partir de février. Ce sera donc la première rencontre officielle du Montpellier FC. C'est son nouveau nom depuis cet été et la vente par la famille Nicolin de la section féminine du MHSC. Le match est à 19h ce soir à Gramont, au centre d'entraînement. Les billets sont à 5 euros.
16: Et à cette occasion, Paul Bouffard, le président du Montpellier FC, sera notre invité pendant une heure entre 10h et 11h tout à l'heure sur Ici Héros.
14: Formidable. Un choc en baseball. Et oui, Montpellier, une des meilleures équipes de première division de baseball en France. Oui, aussi, les Montpelliérains, troisième, se déplacent chez le leader du championnat dans l'Essonne, à Savigny-sur-Orge. Le sport sur Ici Héros, oui. Bien sûr.
16: On est trop fort partout.
14: En attendant la météo, on a même la météo, gratuit.
16: Et ouais, c'est comme ça, c'est cadeau, c'est pour vous. Et en plus, il fait beau aujourd'hui, ce samedi, grand soleil dans notre département, dans un beau ciel bleu, peu de vent et des températures ce matin de 12 degrés au Quélard, 15 à Clermont-Léraud, 17 à Montpellier, 18 à Saint-Chinian, 19 à Agde et 20 degrés à 7. Les températures qui repartent à la hausse cet après-midi, autour des 28 à 29 degrés sur le littoral. Et on va dépasser dépasser les 30 un petit peu partout ailleurs, jusqu'à 33 degrés aujourd'hui. Demain dimanche, nouvelle journée sous le soleil, le temps sera calme et très agréable avec un ciel parfaitement dégagé. Pour aujourd'hui, Bison Futé vous recommande d'éviter la 75 entre Béziers et Clermont-Ferrand et la 9 aussi dans le sens Narbonne-Nîmes à partir de 11h. Pour le moment, vous circulez normalement. S'il y a le moindre souci sur la route, vous n'hésitez pas à nous passer un coup de fil au 04 67 58 6000.

0: Michel Polnareff sur Ici Héro.
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0: Alors oui, les vacances se terminent, c'est peut-être la rentrée pour vous la semaine prochaine, mais on a quand même envie de profiter de ce beau week-end qui s'annonce et de vous emmener dans les plus beaux coins de l'Hérault et notamment profiter de toutes nos activités, le petit paradis à Vendargues, parc animalier et de loisirs à côté de Montpellier vous accueille encore pour quelques jours et donc vous invite. Et bien ce matin, vous avez vos places à gagner tout à l'heure, juste avant 8h, pas tout de suite, je vous vois commencer à appeler, tout va bien. 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Vous nous appelez là dans quelques minutes, je vous dirai le top pour gagner vos places pour le petit paradis à Vendargues. Mais avant ça, la petite histoire, comme tous les matins, la petite histoire de l'Hérault avec Léopoldine Dufour. Alors, ce 29 août, Michael Jackson aura eu 68 ans, mais est-ce que vous saviez qu'il avait joué chez nous? Retour sur un événement marquant pour Montpellier il y a 38 ans.
3: En 1988, le Bad World Tour de Michael Jackson est passé par Montpellier. Le Bad World Tour, c'était sa première tournée solo, sans les frangins. Une tournée phénoménale qui va réunir pas moins de 4,5 millions de spectateurs de septembre 1987 à janvier 89. 123 concerts dans 15 pays, dont 4 dates en France. Deux au Parc des Princes, une à Nice et entre deux, ce concert inoubliable au Stade Richter de Montpellier le 12 août 1988. Alors Richter, c'est plein de souvenirs hein, pour les fans de rock dans les années 80. Bruce Springsteen en 85, U2 en 87, Pink Floyd en 88 et 3 semaines après Pink Floyd, Bambi qui arrive chez nous. Un concert initialement prévu le 9, c'est d'ailleurs la date qui figure sur les billets que beaucoup de fans ont conservé comme une relique. Mais Michael Jackson se produisant finalement à Barcelone ce jour-là, il jouera chez nous le 12 août. Des places, 165 francs pour voir la superstar planétaire qui vend des albums par millions. Ça fait à peu près 50 euros d'aujourd'hui. Hein. Ça fait rêver.
4: La star des stades du rock est arrivée cet après-midi à Montpellier, à l'espace Richter de la capitale languedocienne. Concentration de dizaines de milliers de spectateurs, des branchés plutôt cool et venant parfois de très loin.
3: Le roi de la pop s'installe à l'hôtel Métropole, à quelques pas de la place de la Comédie, où lors d'une sortie incognito, il tombe amoureux du manège vénitien devant le Monoprix. Il le verrait bien dans son parc d'attractions privé de Neverland. Alors pendant quelques jours, le propriétaire reçoit des offres faramineuses pour son carrousel. Mais Daniel Beaumont refuse de s'en séparer.

0: personnes font la queue 4 à 5 heures pour assister au show. Il a fallu 27 semi-remorques pour installer 350 tonnes de matériel.
1: C'est le grand jeu pour le grand show. 60 mètres de scène, 3 écrans géants, 350 tonnes de matériel, laser, sans parler de la sono, de quoi faire passer une nuit blanche aux riverains.
0: La star interprète 18 titres, quasiment que des tubes, des chorégraphies réglées au millimètre. Michael Jackson électrise la foule que les pompiers arrosent car il fait très très chaud ce soir d'été. Dans le public, on aperçoit Lio, les membres du groupe Indochine qui sont là. Dehors, des petits malins qui n'ont pas pu entrer matent le show depuis le pont Juvénal où on aperçoit l'écran géant. Un moment hors du temps dont se souviendront toujours ceux qui ont eu la chance d'en être.
2: Mémoire du concert de Michael Jackson à Montpellier. Michael Jackson qui aurait eu 68 ans aujourd'hui. 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
2: Comment ne pas se ruiner en fourniture avec la rentrée? Réponse dans un instant avec votre nouveau rendez-vous ici pratique le week-end.

0: Charlotte Cardin à 7h48 sur Ici Héro. Ici Pratique, votre nouveau rendez-vous du week-end avec Valère Coréard ce samedi. Un bon plan pour vous, comment acheter les fournitures scolaires de nos enfants sans se ruiner?
1: Première chose à faire, ne pas acheter ce qu'on peut ne pas acheter. C'est vraiment le premier réflexe avant de foncer dans les magasins, faire l'inventaire de ce qu'on possède déjà. On vide les cartables, les trousses, les tiroirs, puis on teste les stylos, on taille les crayons, on vérifie l'état des règles, compact, classeur ou calculatrice. Une bonne partie des fournitures demandées à la rentrée peut parfaitement servir une année de plus. On peut même transformer cet inventaire en petit défi avec les enfants. Combien d'articles de la nouvelle liste peut-on retrouver à la maison? Ça évite les achats en double et permet de réserver le budget aux produits réellement usés ou manquants, car la fourniture scolaire la moins chère reste, bien sûr, celle que l'on n'a pas besoin de racheter. Même chose hein, sur le superflu, inutile de se précipiter en se disant « de toute façon, ça, on en a besoin chaque année ». Non, ce qui compte, c'est la liste, et si quelque chose n'est pas clair, il faut attendre de voir l'enseignante ou l'enseignant et lui poser clairement la question. Au passage, s'il y a une bande de potes déjà en place, une petite bourse aux fournitures marche aussi bien que pour les échanges de cartes genre Pokémon ou FIFA.
0: Une fois qu'on a vraiment optimisé tout ce qui pouvait l'être, il faut quand même faire quelques achats. Qu'est-ce que vous nous conseillez?
1: Ne tardez pas si vous avez prévu de faire ça en grande surface. Au plus il y a de stock, au plus les prix sont bas. On est encore dans la bonne période, hein, mais il ne faut pas tarder. Évidemment, autant vous évitez des produits sous licence, autant vous allez économiser. À vous de faire un deal avec vos enfants. On va sur du basique, sur l'essentiel, et on se fait plaisir sur une trousse, un agenda, un sac. Selon l'UFC Que Choisir, les marques de distributeurs coûtent en moyenne 40% de moins, et les premiers prix peuvent être jusqu'à 4 fois moins chers. On peut donc économiser sur les cahiers, crayons, bâtons de colle, tout en privilégiant la solidité pour les produits qui doivent durer, comme le cartable, la trousse ou encore la calculatrice. Dernière chose, rapprochez-vous quand même de votre association de parents d'élèves, car parfois, elles organisent des achats groupés de listes de fournitures, et là, les prix sont en général imbattables. Allez, bon courage.
0: Ici Pratique, tous les week-ends, et demain dimanche, on sera avec Louis Raspail qui vous proposera chaque dimanche, comme ça, une application pratique à télécharger. 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Vous échappez en famille, appelez-nous maintenant pour gagner vos deux invitations. 04 67 58 6000, c'est à vous de jouer tout de suite.

0: C'est un réveil tout en douceur sur Ici Héro pour vous ce matin, 7h55. Le journal dans quelques minutes. Tiens, une idée de sortie pour vous. Si vous voulez profiter, tiens, ce soir d'une soirée de jazz, Brassens va résonner dans Morayan, mais en version jazz. C'est le groupe Héro Big Band qui reprend son répertoire, mais en version jazz. Vous allez pouvoir découvrir ça avec batterie, piano, contrebasse, trompette, saxophone, avec des musiciens héroltais. C'est dans le cadre du festival Invitation en Domitienne. C'est tout à l'heure à partir de 19h à Morayan.
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0: Ici Héro vous accompagne partout, notamment sur Facebook. Vous êtes nombreuses et nombreux ce matin à nous avoir écrit sur notre page pour partager le temps dans votre commune et on aime vous lire le matin. On remercie Isabelle qui a partagé la très jolie photo du jour à la Grande Motte. Petite balade matinale comme ça au bord de l'eau, ça fait plaisir. Merci à Catherine Bastien qui est justement à la Grande Motte et qui nous dit qu'il fait beau, 21 degrés et ciel bleu ce matin. On dit coucou à Joël qui nous écoute depuis Saint-Brest. Coucou à Joël, 17 degrés ce matin. On a notre habitué Arlette de 7 aussi, 19 degrés au réveil à 7, qui nous a partagé une très belle photo. Tiens, ce sera peut-être la photo de demain, on verra. Merci pour vos messages habituels sur la page Facebook. On est toujours très contents de vous lire. Et à 7h57, on prépare cette rentrée, dernier week-end avant la rentrée. Alors dès lundi, on aura droit au résumé de vacances des amis et collègues. Et pour se préparer aux pires péripéties, Fred Ballard a rencontré des aventuriers qui viennent de contrées exotiques et hostiles dans l'humour en tube.
7: Là-bas, mes direct des cuissardes, hein. Oublie les Rangers. Non, parce que les scorpions, ça dort dans les Rangers. Sommeil léger, hein. À peine tu mets le pied, tu te réveilles. Ça ne réveille pas de bon poil, c'est pas du matin, le scorpion.
8: Ah bah oui, hein, le scorpion est chafouin, fourbe et caractériel, hein, ça faut le savoir avant de partir dans certains endroits du globe. Les voyages forment la jeunesse, mais le venin déforme les godasses.
7: De toute façon, moi les Rangers, je pourrais plus les mettre. Après la première piqûre chaussée du 82, je mettais plus que des Adidas. Pas les chaussures, les sacs de sport. Hostile la nature.
8: Mais oui, on croit toujours qu'on est plus fort que les éléments, mais faut pas. Hein, c'est comme ça qu'on finit un trek avec deux sacs de sport au pied comme Patrick Timsit. Et faut se méfier de certains végétaux aussi, hein, quand on voyage en terre inconnue. Gisèle Lapin, alias Jérôme Commandeur, ne s'est pas méfiée.
9: J'arrive à l'hôtel, je demande un jus d'orange. J'ai jamais demandé un jus d'orange au Maroc. Ah, vaut mieux faire 15 ans de tôle, c'est moins dangereux. Là, les oranges, je sais pas si tu les avais épluchées pour la naissance d'Hassan II. Oh putain. Perforation du gros côlon, j'ai fait des gros gras. Le feu d'artifice est pétard à tous les repas, j'en voyais, hein. 8 jours à la durée de la fête nationale.
8: Ah bah oui, ça aussi, ça fait partie des petits souvenirs impérissables hein, qui donnent un tout autre parfum à nos escapades exotiques. Comme quoi, il n'y a pas que le jasmin et la fleur d'oranger hein, qui peuvent marquer un voyage à l'étranger. Allez, humour et paix, hein, du coup. P-A-X, hein, bien sûr.
0: L'humour en tube que vous retrouvez demain même heure sur Ici Héro. Vous le savez, c'est votre radio. Vous pouvez partager avec nous à tout instant les événements que vous organisez dans notre département. Il vous suffit de nous faire un simple message vocal sur WhatsApp au 04 67 58 6000 comme a fait Marie-Françoise. Écoutez.
10: Bonjour, la troisième édition du petit festival de Lyon-Cabrières aura lieu le samedi 29 août à partir de 10h30. Théâtre, conte, musique, danse, expo photo, le tout dans la joie et la bonne humeur. Rendez-vous à partir de 10h30 dans les rues de notre village et bien sûr, une petite restauration et une buvette est possible sur place. Cette belle journée s'achèvera avec un baletti à partir de 21h. Alors, rendez-vous samedi à Lyon-Cabrières pour le petit festival. Au revoir.
0: Merci Marie-Françoise pour le petit message. Et comme elle est, bah vous pouvez nous contacter à tout moment sur WhatsApp au 04 67 58 6000 pour partager avec nous les événements que vous organisez.
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0: Je souhaite un bon week-end, samedi 29 août, il est 8h.
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0: Le journal Claire Moutarde, les pompiers ont été en première ligne face aux incendies de l'été qui ont ravagé plus de 100 000 hectares.
11: Et désormais, ils demandent plus de moyens matériels et plus d'embauches pour se faire entendre. Ils seront en grève du 8 septembre au 20 octobre. Une grève symbolique qui n'aura pas d'impact sur les interventions, mais c'est une nécessité pour exprimer leur colère. Éric Brocardi est le porte-parole de la Fédération nationale des sapeurs-pompiers de France et il réclame une mesure radicale.
12: Une création d'un ministère de la protection des populations et des situations d'urgence. Ça devient indéniable et incontournable. Pourquoi ? Parce que tout ce que l'on voyait en Australie, au Canada, aujourd'hui c'est en train de toucher la France. Lorsque l'on constate ce qui se passe au Népal, lorsqu'on constate ce qui s'est passé avec la tornade récemment aujourd'hui, on est sur une inversion de changement avec des risques conséquents derrière où nous essayons à chaque fois de nous adapter. Des fois, nous avons effectivement face à des intensités, des problèmes de moyens, c'est une réalité, c'est une certitude. Et aujourd'hui, la Fédération nationale va être extrêmement attentive sur ce fameux projet de loi. S'il n'est pas l'envergure de ce que l'on attend en termes de l'engagement des sapeurs-pompiers sur le terrain, il est hors de question qu'aujourd'hui, la Fédération, avec les pompiers volontaires comme professionnels, reste muette.
11: Éric Brocardi, le porte-parole de la Fédération nationale des sapeurs-pompiers de France. Les incendies de cet été qui ont coûté 1,5 milliard d'euros selon une évaluation de France Assureurs, un chiffre qui ne prend en compte que les plus gros feux de l'été en Gironde, dans les Landes et dans le Var. Le département de l'Hérault est à nouveau placé en risque élevé aux feux de forêt aujourd'hui par Météo France. La préfecture complète en déconseillant l'accès à 4 secteurs, la Gardiole, la plaine viticole de l'Est, le cœur héros et le littoral.
0: Emmanuel Macron fera la rentrée scolaire à Mende, au lycée Chaptal, mardi.
11: Oui, il sera question de l'interdiction du téléphone portable dans les lycées, puisque c'est la grande nouveauté de cette rentrée, après l'interdiction dans les collèges. En prévision de la rentrée, la ville de Montpellier recrute des agents de protection pour sécuriser ses écoles. Des personnes présentes aux abords des établissements, le matin et le soir, pour que les écoliers et leurs parents, ou leurs accompagnants en tout cas, traversent la rue en toute sécurité. La ville recherche des retraités de moins de 70 ans pour leur disponibilité. Sébastien Cotte est en charge de la tranquillité publique à la mairie de Montpellier.
13: On va continuer notre programme de piétonnisation aux abords des écoles, qui rencontre un grand succès, mais on sait très bien que selon les configurations urbaines, c'est pas toujours possible. Parfois, il y a un boulevard à traverser, et ce boulevard, on peut évidemment pas y interdire la circulation. Donc là, on va être obligé de passer par une autre solution, qui est l'agent de protection des écoles. Et je trouve que, outre la protection des enfants, outre la convivialité, c'est-à-dire le fait de se rencontrer, les agents de protection des écoles, ils discutent avec les parents, ils discutent avec les enfants, et puis au fur et à mesure de l'année, ils se connaissent, puisque forcément, tous les matins et tous les soirs, ils se retrouvent. Ça offre quand même aussi, notamment pour de jeunes seniors actifs, à un moment où on le sait tous, le pouvoir d'achat des Français n'est pas non plus au beau fixe, ça offre aussi un complément de rémunération qui, à mon sens, n'est pas négligeable.
11: Sébastien Cotte qui s'occupe de la sécurité à la mairie de Montpellier. Le montant exact de la rémunération varie évidemment selon le nombre d'heures effectuées par semaine. Vous pouvez postuler en écrivant par mail à ape@montpellier.fr. Je vous ai laissé l'adresse au standard Molly à ça sous la main.
0: On lui a laissé un énorme post-it. En grand. Voilà, il suffit de s'appeler. Encore un match nul frustrant pour les footballeurs montpelliérains.
11: Aucun but n'a été marqué hier soir à la Mosson face à Boulogne pour la 4e journée de Ligue 2 malgré de nombreuses occasions et notamment un pénalty raté. Le MHSC affronte Saint-Etienne samedi prochain. Ce sera sans les supporters montpelliérains qui sont interdits de déplacement par la préfecture de la Loire. Les handballeurs montpelliérains démarrent la saison en jouant un titre, celui de Trophée des Champions. C'est à 20h à Aix-en-Provence. Le MHB, vainqueur de la Coupe de France la saison passée, affronte le PSG, vainqueur du championnat de France.
0: Chaque année, 4 millions de tonnes de vêtements sont jetées en Europe.
11: Et ça coûte de l'argent et ça coûte à la planète. Avec, on le sait désormais, beaucoup de pollution liée au textile. Le collectif montpelliérain Upcycling Connection organise ce soir à 18h30 un défilé de mode pour mettre en valeur des vêtements et des accessoires créés à base de tissus et d'objets destinés à être jetés. Elisa Vartès.
6: Les créatrices du collectif finalisent les dernières pièces du défilé. Marion, de la marque Cœur de Pomme, coud une broderie sur un pantalon. Tous ces tissus viennent de ressourceries ou de dons. La créatrice n'utilise pas de tissus à base de plastique.
14: Moi, il y a une question de longévité. Est-ce qu'on crée une pièce juste parce qu'elle est belle ou est-ce qu'on la crée aussi pour qu'elle dure ?
6: Dans son atelier, pas le moindre bout de tissu ne part à la poubelle.
14: On récupère les plus petites chutes et quand je parle des plus petites chutes, ça n'a même pas la taille de ma main, on va dire. Et je vais en faire des petits attaches-câbles, des petits porte-clés. Mais vraiment, je vais aller récupérer la moindre petite chute et je vais en faire quelque chose.
6: Cette mentalité est partagée par toutes les créatrices du collectif. Laetitia Lopez en est la présidente.
15: L'upcycling, c'est voir une solution là où d'autres voient un déchet, nous on voit du potentiel.
6: Voilà. Ici, on ne parle pas de recyclage, mais de surcyclage.
15: Le recyclage, vous allez détruire la matière pour la recréer, du coup vous allez aussi consommer beaucoup de ressources comme de l'eau, alors que le surcyclage, on part du principe qu'on utilise la matière en l'état, sans la détruire, hein, en lui donnant une autre fonction et ou plus de valeur.
6: Pour acheter un vêtement de la marque Cœur de Pomme, il faut compter en moyenne 70 euros.
11: Ce défilé devant le musée Fabre à 18h30 marque le début d'une semaine très riche en événements autour de l'upcycling à Montpellier. C'est donc comme ça qu'on l'appelle. Toute la semaine, le collectif organise des ateliers de couture et des marchés de créateurs. La promenade du Pérou à Montpellier a un nouvel éclairage depuis hier soir. Une expérimentation européenne avec 4 autres villes. Oulu en Finlande, Tallinn en Estonie, Copenhague au Danemark et Bologne en Italie. Il s'agit en fait d'éclairer les monuments historiques, les bâtiments ou les statues, mais pas trop, pour préserver une certaine obscurité pour des raisons, là aussi, environnementales. L'expérimentation a démarré hier soir, elle va durer un mois jusqu'au 21 septembre, précisément. La météo, Maël, s'il vous plaît.
0: Et bien
11: c'est
0: sûr,
11: grand beau, paraît-il.
0: Ouais. Et ben c'est tout le contraire de Oulu en Finlande, de Tallinn en Estonie. Ah. Alors je suis en train de regarder Copenhague, la météo, si c'est pareil, mais ce serait beau. Eh ben nuageux aussi, vous voyez, il fait pas beau. On va vérifier Bologne et comme ça on sera bon. Alors est-ce qu'à Bologne
11: il fait beau.
0: Oui, bon, voilà, Bologne c'était compliqué. C'était un peu trop compliqué. En tout cas, il fait meilleur dans l'Hérault qu'en Finlande, en Estonie ou au Danemark. Il fait grand soleil ce samedi matin et ça va durer comme ça tout au long de la journée. Avec un grand ciel bleu, des températures ce matin de 13 degrés à Saint-Pons, de Thomières 14 à Ganges et Lodève, 16 à Lunel, 19 à Béziers et Palavas. Les températures qui repartent à la hausse cet après-midi autour des 28 à 30 degrés sur le littoral, un peu plus dans les terres, jusqu'à 33 degrés pour aujourd'hui. Il va faire beau aussi demain, dimanche, grand soleil dans un ciel bleu. Sur les routes, ça se passe bien ce matin, vos conditions de circulation sont bonnes. Si vous avez besoin de prendre de l'essence, sachez que le carburant le moins cher dans le Clermontais est au Intermarché de Gignac, 1,996€ le litre, de Samplon 95,10€. Vous avez une carte interactive sur ici.fr avec les stations les moins chères près de chez vous.
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0: Indochine pour démarrer cette journée de samedi. Il est 8h08. Je vous souhaite un bon réveil avec Ici Hérault.

0: Indochine, j'ai demandé à la Lune sur Ici Héro.
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0: Une envie de balade, pas d'idée, et ben on a l'escapade pour vous ce week-end. Les meilleurs spots de l'Hérault dans moins de 10 minutes. On ira à 7. Et puis côté musique, c'est Shadé qui vous accompagne et le duo Marc Lavoine, Patrick Fiori.
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0: Il est 8h14, Claire, on l'a vu, nos données numériques ne sont pas protégées comme il le faudrait. On en parle ce matin dans Vie numérique, vie privée.
6: Oui, alors c'est important de savoir quoi faire en cas de fuite des données, d'autant qu'en ce moment, elles s'enchaînent, Valentine Letesse.
7: On l'a vu avec les impôts, 3 fuites successives, près de 700 000 Français concernés et des pirates en possession de leur identifiant fiscal, leurs coordonnées, état civil ou encore de leur taux de prélèvement à la source. Le risque principal, c'est quoi ? Des tentatives d'escroquerie, appelées hameçonnage, phishing en anglais, et rendues particulièrement crédibles par la mention, par mail ou par téléphone, de ces données personnelles volées.
6: Et si l'on est concerné, Valentine, qu'est-ce qu'on fait ?
7: Petit mode d'emploi concocté avec la CNIL, la Commission nationale de l'informatique et des libertés. Est-ce qu'on change de mot de passe ? Si vous utilisez le même partout, oui, absolument. C'est l'occasion de mettre en place une règle de base de cybersécurité. Choisir des mots de passe différents et complexes pour chacun de vos comptes. Si c'est déjà le cas, pas besoin de changer. Par sécurité, déconnectez tout de même vos comptes de tous vos appareils. Est-ce qu'on active la double authentification ? Oui, si le service vous est proposé, vous augmentez la protection de vos données. Est-ce qu'on se méfie ? Absolument. Et de tous les mails, coups de téléphone ou SMS que vous pouvez recevoir. Et souvenez-vous, aucun organisme, l'assurance maladie comme l'administration fiscale, aucune banque, aucun fournisseur de services ne vous demandera vos données personnelles sensibles par téléphone, ni vos identifiants de connexion, ni vos mots de passe, encore moins vos informations de paiement. On évite justement d'enregistrer sa carte bancaire sur chaque site dès le premier achat. En cas de fuite, vos numéros de carte peuvent aussi être volés. Et pour l'avenir, l'idéal, c'est aussi d'avoir plusieurs adresses mail, d'en utiliser une pour votre shopping, une autre pour l'administration, une pour le travail, etc. Et puis prévenez vos proches. Si vous êtes marié, par exemple, et que vos données fiscales ont été volées, votre conjoint aussi est concerné.
6: Et on vous donne aussi nos astuces pour choisir des mots de passe différents et complexes, et surtout comment

0: Son souvenir, c'est sur ici.fr, page vie numérique et vie privée.
1: Claire, on vous retrouve tout à l'heure à 8h30 pour toute l'actualité dans notre département. À suivre, une petite escapade à 7. On vous emmène en balade, comme ça, il fait beau. On va se balader au parc, à 7 au jardin. Simone Veil, profitez un petit peu du soleil. Et on va se balader en musique avec Marc Lavoine et Patrick Fiori à 8h16.

0: Marc Lavoine en duo avec Patrick Fiori, c'est tout nouveau. Et c'est sur Ici Héros.
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0: Quelques instants pour saluer nos habitués du Facebook d'Ici Héros. Merci pour vos messages ce matin. Coucou à Brigitte, à Saint-Martin-de-Londres, qui relève 15 degrés. On a Genoux, à Vias, 17 degrés, ciel bleu, ensoleillé pour cette belle journée. Alors, où est-ce qu'on va se balader? Où est-ce qu'on randonne? Où est-ce qu'on prend l'air? Votre radio Ici Héros vous emmène en escapade dans notre département à 8h20 le week-end avec François-Nicolas.
3: Et direction l'île singulière aujourd'hui, à la découverte d'un petit havre de paix d'Ancette. Bonjour Mireille Duvernois.
4: Bonjour.
3: De l'office de tourisme archipel de Thau, le nom du lieu en question, le jardin Simone Veil. Mireille, pourquoi vous tenez absolument à nous parler de ce jardin en particulier? Car il y en a plein d'autres à Ancette.
4: Oui, alors on a effectivement beaucoup de jardins à Ancette, mais j'avais envie de vous parler de ce parc du Château d'Eau, parce que c'est vraiment le poumon vert au cœur de la ville de Ancette. Vraiment agréable d'aller se promener dans les allées du parc du Château d'Eau, qu'on appelle aussi le parc Simone Veil, pour découvrir à la fois les différentes essences d'arbres qui s'y présentent, ces bassins, mais aussi les sculptures qui sont présentées à l'intérieur de ce jardin.
3: Avant le jardin Simone Veil, on parlait, vous l'avez dit, du jardin du Château d'Eau. Pourquoi?
4: Alors en fait, il a été créé ce jardin dans la deuxième moitié du 19e siècle lors de l'arrivée de l'eau à Sète, puisqu'on a capté la source d'Issanka pour alimenter la ville de Sète. Et on a créé ce jardin comme un jardin réservoir en fait. Il y a une grotte artificielle dans ce parc, et sous la grotte, on a un réservoir de 500 mètres cubes d'eau qui servait à alimenter les fontaines publiques de la ville de Sète. Alors ce n'est plus en activité aujourd'hui, maintenant. Le réservoir se trouve dans la rue de la Carrossane, mais jusque dans les années 80, il servait pour l'alimentation des fontaines.
3: Quand on vient se balader au jardin Simone Veil, on peut découvrir des œuvres remarquables. Vous avez commencé à en dire un mot.
4: Oui, alors effectivement, quand on arrive à l'entrée de ce parc, on est tout de suite accueilli par la statue de Neptune, donc le dieu Neptune, le dieu des océans et des mers. C'est une statue qui date du 19e siècle, qui a été faite par un sculpteur qui s'appelait Vital Dubré. Il l'avait fait pour les fonderies du sel, qu'il avait inscrit cette statue à leur catalogue commercial. Donc c'est pas une œuvre unique, hein. Il y en a plusieurs exemplaires, on en retrouve en Corse, en Amérique du Sud, voilà. Mais il trône à l'entrée, il domine le bassin d'entrée du parc du Château d'Eau, avec son trident pointé vers le sol. Et à ses pieds, donc, il y a un petit bassin avec énormément de nénuphars. On va retrouver un bananier, un palmier des Canaries. Donc déjà on arrive, c'est très arboré, et c'est cette statue qui nous accueille. Quand on continue, qu'on remonte un peu le parc, parce que ce parc du Château d'Eau, il est sur plusieurs étages en fait, parce qu'il suit le relief du Mont Saint-Clair. Et donc quand on remonte, on va pouvoir, à l'entrée de la grotte artificielle, observer une statue de Françoise Petrovitch qui s'intitule Dans mes mains. C'est une jeune femme qui tient un oiseau dans ses mains. Elle a été installée, cette œuvre d'art, en 2025 dans le cadre des balades artistiques en Méditerranée. C'était pour fêter les 20 ans de l'agglomération. Et de l'autre côté, on a une œuvre d'Ève Laroche-Joubert qui s'appelle Antasis Danse 5 et qui représente le corps et le mouvement. Donc déjà trois statues de style tout à fait différent, mais très remarquables dans ce jardin.
3: Une anecdote rigolote. L'écrivain, c'est toi Paul Valéry, illustre personnage de l'île singulière, a failli mourir noyé dans l'un des bassins du jardin du Château d'Eau. Expliquez-nous.
4: Oui, tout à fait. En fait, le Paul Valéry est né quelques temps après l'inauguration de ce parc. Il a été donc inauguré en 1866, et Paul Valéry est né quelques années après, et sa nourrice l'accompagnait, venait le garder dans ce jardin, et à un moment donné, il semble qu'elle comptait fleurette à un de ses soupirants, et elle a laissé le jeune enfant quelques instants sans surveillance, et donc il aurait pu effectivement se noyer dans l'un des bassins du parc du Château d'Eau. On dit également que Georges Brassens, qui habitait pas très loin, venait lui-même compter fleurette à de belles jeunes filles dans ce parc.
3: Le petit coquin. Le jardin Simone Veil à Sète, l'un des poumons verts dans la ville, présenté par Mireille Duvernois, notre guide à Sète. Merci Mireille, à bientôt.
4: À bientôt, merci.
0: Et notre guide dans tous les rôles, c'est François-Nicolas qui vous donne rendez-vous tous les week-ends à cette heure-ci pour vous balader dans les rôles, pour profiter des plus beaux endroits de notre département. Une petite idée de balade pour ce week-end, pour profiter du soleil par exemple. Et nous, on profite en musique avec Shadé tout de suite pour un réveil tout en douceur sur Ici Héros.

0: Your Love is King, Shadé, pour vous réveiller tout en douceur sur ici Hérault à 8h28. Dans quelques instants, le retour de l'actualité dans l'Hérault, en France et dans le monde.
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0: 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On va vous emmener faire du karting tout à l'heure avant 9h. Vos invitations pour aller faire un petit tour de karting à Brissac en famille, c'est cadeau pour vous. On vous emmène profiter aussi de la fête foraine si vous voulez sortir avec les enfants à Montagnac. C'est la semaine des vendanges qui démarre avec une grande fête foraine depuis hier.
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0: Il est 8h30, l'actualité Claire Moutarde de ce samedi 29 août. Beaucoup de regrets pour les footballeurs, mais on peut lire.
9: Avec leur match nul, 0 partout hier soir à la Mosson face à Boulogne, les Payadins ont notamment manqué un pénalty. Prochaine rencontre samedi à Saint-Étienne, ce sera sans les supporters, interdits de déplacement. Le département de l'Hérault qui est à nouveau placé en risque élevé au feu de forêt aujourd'hui par Météo France. La préfecture complète en déconseillant l'accès à 4 secteurs, la Gardiole, la plaine viticole de l'Estérol, le cœur Hérault et le littoral. 2 personnes bloquées sur un grand 8 à 15 mètres de haut au parc d'attractions du Luna Park à Marseillon-Plage hier soir. Les pompiers sont allés les chercher avec une grande échelle. Il n'y a heureusement pas eu de blessés. Le tour de l'actualité en France et dans le monde en 90 secondes, c'est maintenant avec Valentin Bertrand.
10: Des moyens supplémentaires, des recrutements massifs et un ministère dédié à la protection des populations. Voici les principales revendications des pompiers. Ils ont déposé un préavis de grève d'un mois et demi à partir du 8 septembre. Mouvement symbolique sans impact sur leurs interventions. Vers une mise en examen de l'automobiliste qui a foncé dans la foule mercredi soir près de la gare de Caen. Cet homme d'origine tchétchène de 26 ans est sorti de garde à vue hier et présenté à 2 juges d'instruction. Il a fauché 2 piétons, 2 Afghans sur fond de tension entre communautés selon la piste privilégiée par le procureur de Caen. 1 an après le suicide de Caroline Grandjean, cette directrice d'école du Cantal, victime de harcèlement homophobe, une marche est organisée à 10h ce matin à Aurillac par sa compagne. Elle réclame justice. Il n'y a toujours aucun suspect d'identifié. En début d'année, le ministre de l'Éducation a lui reconnu une défaillance de l'institution. 4 Français sont bien portés disparus après la coulée de boue dévastatrice mercredi dans l'Himalaya. Confirmation du ministère des Affaires étrangères, le bilan de la catastrophe ne cesse de s'alourdir. Plus de 630 morts et désormais 3000 personnes recherchées. Le verdict est tombé après une longue journée de dépouillement. Le département des Pyrénées-Orientales conserve finalement son nom. Les habitants étaient appelés à se prononcer entre le nom actuel et de nouveau Pyrénées-Catalanes ou Pyrénées-Méditerranée. 40 000 votants ont participé à cette consultation. Une Française, Blandine Lirondelle, en tête de l'Ultra Trail du Mont Blanc, la reine des courses d'endurance, 170 km, 10 000 mètres de dénivelé positif. On en est aux 3/4 de la course.
9: On prend la direction d'Agnan, près de Gignac, avec la fermeture du bureau de poste. Fermeture définitive mardi prochain, jour de rentrée. Mais la mairie ne tient pas l'info de la poste, qui n'a pas daigné communiquer officiellement. La plupart des habitants l'ont donc appris par les réseaux sociaux, sur la page Facebook de, notamment de la mairie. Dans cette commune de 3000 habitants, on n'est pas vraiment surpris, mais on est surtout très résigné, à Adèle Chiron.
11: Porte close ce matin, aucun mot à l'entrée de la poste. Roselyne a appris la nouvelle via les réseaux sociaux et sa première réaction...
12: Qu'est-ce que c'est cette histoire de fermer la poste ?
13: C'est lamentable.
12: lamentable de fermer une poste à Agnan. Franchement, ça c'est stupéfiant.
11: Personne n'est surpris dans le village. Cette retraitée et son fils habitent Agnan depuis 30 ans.
13: Non, c'est pas une surprise. Hein. Il y a de plus en plus de désertification dans le village.
14: Enfin, moi, ce que je veux dire, c'est que j'ai un compte postal et ça m'embête quand on va aller chercher de l'argent. Voilà qu'on aille à Lignac, quoi. Pour nous, c'est embêtant quand même. Bon, on a une voiture, c'est sûr, on peut aller faire les courses là-bas, mais enfin, après, ça fait un peu village dortoir, quoi.
11: Cela fait 10 ans que la mairie tente de maintenir ce service.
15: On a lutté, mais là je m'incline. Quoi. Je suis au bout de mes forces, je n'y arrive plus.
11: Le maire Philippe Salasque a pu s'entretenir avec les dirigeants. Selon eux, c'est à cause de la baisse de fréquentation. L'agent travaillait en moyenne 30 minutes par jour, mais l'élu reste en colère.
15: On me disait on réduit des jours d'ouverture, je peux comprendre. Ensuite, on ne remplaçait pas les arrêts maladie. Là aujourd'hui, c'est fermé alors que la poste n'est pas fermée. Vous voyez. Et donc ça, sentait venir. Enfin, je suis pas un jeune perdreau. Donc.
11: Alors pour anticiper cette fermeture au bar tabac du village.
16: Bonjour. Tu me donnes une grille pour ce soir.
11: Près de la caisse, Corinne, salariée, a tout le matériel pour réceptionner les colis.
17: Alors nous avons donc la balance pour peser. Alors au départ, on ne prenait que les petits colis jusqu'à 3-4 kilos maximum. Ensuite, donc on a une petite boîte où on a tous les recommandés. Alors avec accusé réception. Et puis nous avons cette machine là à imprimer qui imprime les preuves de dépôt et tout ça. Voilà, donc il y a ça. Puis bien sûr, on a les timbres.
11: Cela fait déjà plusieurs mois qu'ils ont ce point relais pour la poste.
17: C'était évident pour nous dans le sens où on ne pouvait pas laisser à Agnan la population comme ça, étant ouvert au maximum, c'est-à-dire de 6h à 20h30. On pouvait toucher une clientèle aussi qui travaille, donc qui ne peut pas être là de 9h à midi, bien sûr. Donc déjà, je pense qu'on a pallié à un manque là qui était quand même important de la poste, quoi. Ça donne du travail, ça c'est sûr, mais c'est pas la question. La question, c'est que ben, au fur et à mesure, tout disparaît. Et donc, du coup, moi, je suis un petit peu en colère. C'est réduire encore une fois un village à un commerce, parce qu'il faut dire ce qui est et qu'est-ce qui va arriver après. C'est bien dommage, je trouve.
11: D'ici quelques semaines, il sera aussi possible de retirer de l'argent.
9: Et nous, on a essayé de contacter la Poste qui n'a pas encore répondu à nos sollicitations. La météo, Maël, tout va bien.
0: Tout va bien, grand soleil pour aujourd'hui, avec un ciel bleu partout dans notre département. Les températures au réveil, elles sont autour, là, cette heure-ci, des 19 à 20 degrés. On a 18 à Saint-Chinian, par exemple, 19 à Agde, 20 degrés pour 7, 21 là tout de suite à Montpellier. Les températures qui repartent à la hausse cet après-midi, 28 à 30 degrés sur le littoral, un peu plus quand on remonte dans les terres, jusqu'à 33 degrés attendus aujourd'hui. Demain dimanche, une nouvelle journée sous le soleil. Le temps restera calme et très agréable avec un ciel parfaitement dégagé. Vos conditions de circulation sont bonnes ce matin. Pas d'incident à signaler pour le moment. Notez que si vous avez prévu de prendre la 75 et la 9, il sera compliqué de circuler puisque Bison Futé a annoncé une journée orange dans le sens des retours entre Béziers et Clermont-Ferrand à partir de 11h et donc sur la 9 dans le sens Narbonne-Nîmes à partir de 11h là aussi.
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0: Il est 8h37, vous êtes bien sur Ici, Héros. Et pour mettre un petit peu d'énergie, voici Johnny.
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0: Ça réveille. D'un coup, Johnny Hallyday avec Gabriel sur Ici Héro.
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0: Faites les vendanges à Montagnac ce week-end et dans les prochains jours jusqu'à la fin de la semaine prochaine, c'est la semaine des vendanges. Bonjour Chantal Cabanac.
3: Bonjour.
0: Vous êtes adjointe aux festivités à la mairie de Montagnac et on fête donc les vendanges, je le disais. On a beaucoup de domaines à Montagnac.
3: Oh oui, oui, Montagnac est vraiment une zone viticole. C'est l'activité majeure d'ailleurs du village. Et effectivement, il reste encore pas mal de domaines. Et nous avons également une grande cave coopérative qui a été renommée cette année, Galios, qui a une activité majeure également dans le village.
0: Les vendanges ont commencé particulièrement tôt cette année. Là, ça y est, elles battent leur plein. On est à la fin du mois d'août et donc c'est le moment de soutenir et de fêter justement ces vendanges.
3: Voilà, l'idée est de remettre à l'honneur et faire un hommage à cette activité viticole qui est donc importante chez nous, en faisant une petite fête, alors évidemment sur une semaine, avec des activités autour du vin, du raisin, mettre à l'honneur nos traditions, nos photos, nos d'avant, etc., avec plusieurs animations, voilà.
0: Alors justement, vous avez parlé de photos, il y a une expo là qu'on peut voir en ce moment et jusqu'à la fin de la semaine prochaine autour de l'histoire des vendanges à Montagnac, c'est ça ?
3: Voilà, nous avons souhaité constituer progressivement une photothèque en commençant thème par thème, donc en ce moment ce sont les vendanges. Nous avons constitué une jolie photothèque concernant les vendanges que nous diffusons tout au long de la semaine par diaporama sur plusieurs télévisions qui seront dans certaines vitrines et du matin au soir, les personnes pourront consulter ce diaporama avec toutes ces photos qui font chaud au cœur parce que ça nous rappelle des temps anciens et intéressants.
0: Alors pour ce qui est du programme de cette grande semaine de festivités, vous avez ouvert hier en fin de journée la fête foraine. Et puis aujourd'hui, c'est l'un des gros temps forts, vous avez organisé une foire des vendanges. C'est-à-dire, en quoi ça va consister ?
3: La fête foraine a commencé donc hier vendredi, elle se terminera lundi soir, parce que c'est juste le gros week-end de la foire. Les manèges, c'était important avant, donc nous avons souhaité leur retour, au grand plaisir des enfants. La foire, c'est la tradition, parce qu'ils voulaient qu'on remet à l'honneur également. Le 29 août, historiquement, c'était la foire des vendanges, et bien sûr, il y avait tous les accessoires relatifs aux vendanges, les sécateurs, les stos, les machines, etc. Aujourd'hui, évidemment, les temps ont changé, tout est mécanisé, on n'a plus cette histoire-là, mais dans nos cœurs et pour nos anciens, reste cette date importante pour les Montagnacois de la foire des vendanges. Donc, nous la remettons à l'honneur avec ce jour-là, un hommage au vin, avec un concert le soir, notre cave Galios et d'autres domaines qui viendront vendre leur vin, des trucks, etc. Voilà, il y aura parallèlement au manège, donc ils se situeront sur l'esplanade des platanes, nous aurons des festivités autour du vin. Voilà.
0: Alors malheureusement, on n'a pas le temps de détailler tout le programme jour par jour, mais en tout cas, on peut donner quelques petites choses par-ci, par-là. Il y a des soirées musicales pour toute la famille, demain dimanche notamment, mais aussi tout au long de la semaine prochaine. Il y aura des activités pour les petits, on peut bien sûr se restaurer aussi sur place à chaque fois. Il y aura une fête des associations hein, le week-end prochain aussi, avec les différentes associations du coin, marché de créateurs locaux. Bref, vous avez organisé plein de belles chose pour cette semaine des vendanges qui est organisée donc là depuis hier et jusqu'à la fin du week-end prochain à Montagnac. Chantal Cabanac, vous êtes adjointe aux festivités. Merci d'avoir été notre invitée aujourd'hui.
3: Avec grand plaisir, merci beaucoup.
0: Et dans un instant, je vous emmène faire un petit tour de karting, tiens, dans le pays gangeois.
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0: On démarre le week-end ensemble sur Ici Héro avec Vanessa Paradis à 9h-10. C'est avec Patrick à Castelnau-le-Lez. Bonjour Patrick.
1: Oui, bonjour Vanessa, ça va?
0: Ouais, vous avez l'air en pleine forme Patrick.
1: En pleine forme, toujours en pleine forme.
0: Ah, j'entends ça, c'est Vanessa Paradis qui vous a donné la fèche comme ça? Vous êtes toujours à fond
1: au taquet? Non, pas spécialement, mais bon, écoutez, voilà, je suis à la retraite, donc il fait beau, tout va bien.
0: Ah voilà, la vie est belle, ouais, c'est chouette Patrick, ça fait plaisir. Vous nous avez appelé pour aller jusqu'à pour aller à Brissac, côté de Ganges, pour faire un petit peu de karting. Vous avez déjà fait du karting, Patrick?
1: Non, c'est pas pour moi, mais c'est pour mon fils. Ça.
0: Qui aime bien les sports de route.
1: Ouais, il y a la moto, le karting.
0: Excellent. Ah bah c'est bien. Bah la séance de karting, c'est pour lui à Brissac. Alors c'est avec le circuit Fun Kart à côté de Ganges. Il y a une séance pour deux. Patrick, c'est cadeau. Voilà.
1: D'accord.
0: Qu'est-ce que vous aimez vous, si c'est pas le karting, qu'est-ce que vous aimez faire comme loisir?
1: Moi le rugby.
0: Ah, supporter du MHR.
1: Non, Toulouse.
0: Allez, au revoir Patrick, merci d'avoir été avec nous. Non, je plaisante, vous êtes quand même le bienvenu, mais on va vite passer sur ça. Alors Patrick, sinon vous n'allez pas vous faire des copains. Vous avez bien le droit d'être pour qui vous voulez, mais
1: non,
0: nous mais on est pour
1: toi, je veux voir le MHR.
0: Bah oui, quand même, on a un sacré bon bah, club oui. Ici à Montpellier, il faut en profiter.
1: Bah oui.
0: Qu'est-ce que vous allez faire de beau aujourd'hui Patrick?
1: Ah là, je vais faire des courses.
0: Ah bah oui, bon, bah, très bien. Et bah, on va vous laisser faire vos courses alors. Merci d'avoir été avec nous, gardez cette bonne humeur. Et puis les deux invitations pour aller faire du karting à Brissac, c'est pour vous, c'est cadeau.
1: C'est moi qui vous remercie, bonne journée.
0: À bientôt sur votre radio Ici Héro. Alors le rugby, comme beaucoup d'autres sports, ça demande du souffle. Comment on fait pour améliorer son souffle dans deux minutes pour être en forme avec notre coach sportif Nordine Attab? Nordine, vous nous expliquez qu'il existe différentes façons de faire travailler son cœur et ses poumons.
2: On associe souvent le souffle à la course à pied. Et pourtant, beaucoup de personnes n'aiment pas forcément courir. Et en plus, on associe souvent le souffle à la course à pied. Et pourtant, beaucoup de personnes n'aiment pas courir ou ne peuvent tout simplement pas le faire en raison de douleurs ou d'un manque d'habitude. La bonne nouvelle, c'est qu'il existe d'autres moyens pour améliorer son endurance. On débute par un exercice tout simple, les montées de marche. Là, vous choisissez un escalier avec 5 marches, 10, 15. Si vous débutez, 5 marches suffira. Et là, vous montez les marches simplement. Vous montez et vous descendez à un rythme confortable pendant une minute, puis vous récupérez une minute avant de recommencer. Et l'objectif est de pouvoir parler tout en étant légèrement essoufflé. Ça, c'est l'indication. Mais si vous êtes facile, vous pouvez effectuer cet exercice sur un escalier avec plus de marches. C'est la première chose. Et la deuxième, montez les marches deux par deux. Et grâce à ça, vous allez solliciter le système cardiovasculaire et les muscles des jambes notamment. Et vous pouvez effectuer 3 séries d'une minute.
0: Donc être essoufflé n'est pas forcément une mauvaise chose.
2: Au contraire, être légèrement essoufflé est tout à fait normal. C'est même un signe que le cœur et les poumons travaillent. En revanche, il faut être capable de parler pendant l'effort. On continue par un deuxième exercice, des montées de genoux qui peuvent s'effectuer debout ou assis. On débute debout, les pieds légèrement écartés et les bras le long du corps. Le dos est droit et à partir de là, de manière alternative, vous allez monter un genou, puis l'autre, en accompagnement, si vous pouvez, avec les bras. Et vous adoptez un rythme régulier et confortable sans chercher à augmenter la vitesse. Par contre, si vous avez des difficultés, cet exercice peut aussi être effectué assis sur une chaise, sur l'avant de la chaise. Et là, tranquillement, même chose, vous remontez le genou droit, puis le genou gauche, et vous alternez comme ceci, par exemple sur 3 séries de 30 secondes. Et grâce à ça, vous allez solliciter notamment le système cardiovasculaire, les cuisses, les hanches et la coordination. Allez, à vous de jouer.
0: Merci Nordine Attab, à demain, même heure sur votre radio Ici Héro pour des conseils sport. On va en faire un petit peu, j'en ai perdu mon crayon, voilà. On va faire un petit peu de sport, tiens, tout à l'heure, ici c'est vous. On va vous poser une petite question, est-ce que vous faites un petit peu de sport, un peu d'exercice? Qu'est-ce que vous faites de beau? Où ça dans l'Héro? Vous allez nous raconter tout ça. Il y aura 100 € de cartes cadeaux à gagner tout à l'heure.

0: Teddy Swims avec Loose Control sur Ici Hero avant le journal de 9h et votre horoscope qui arrive dans une toute petite minute. Bon réveil avec votre radio locale.
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0: Votre horoscope du samedi, Catherine Viguier, le signe fort à retenir, les poissons.
8: Alors, laissez votre porte ouverte à des rencontres, chers poissons. Votre mission, cher bélier, être prêt pour assurer en cette rentrée, et ça ira.
9: Taureau, si vous étiez seul ou mal accompagné, la vie pourrait vous surprendre en bien.
10: Gémeaux, une dose de confiance est nécessaire au sujet de votre foyer et côté travail.
11: Cancer, il faut trouver le juste milieu sans renoncer à qui vous êtes.
12: Lion, il y a des perturbations, mais vous avez la force et la foi pour les dépasser.
13: Vierge, il ne s'agit pas de vous sentir piégé dans une relation. Vous avez votre libre arbitre.
14: Balance, n'anticipez pas, essayez de vous poser. Demain sera un autre jour.
15: Scorpion, vous, il faut bouger. Vous vous sentirez bien où que vous soyez.
16: Sagittaire, c'est une journée idéale pour vous rapprocher de la famille et pour embellir votre lieu de vie.
17: Capricorne, si l'été a été compliqué, à présent la chance domine, saisissez-la.
18: Verseau, un engagement financier vous demande votre attention, mais aussi de vous prononcer.
19: Poisson, ça se joue à deux, pas tout seul, restez ouvert à l'inattendu.
20: Et pour nous tous, nos rendez-vous sont sincères et pas trop intéressés.
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0: Il est 9h, nous sommes le samedi 29 août.
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0: Le journal Claire Moutarde, les footballeurs montpelliérains n'engrangent qu'un seul point du match nul.
22: Aucun but marqué hier soir à la Mousson face à Boulogne pour la quatrième journée de Ligue 2. Beaucoup d'occasions depuis le début de la saison. Montpellier est même l'équipe qui frappe le plus vers le but adverse en Ligue 2. Et pourtant, les Payadins n'ont inscrit que 3 buts en 4 matchs. Et hier encore, ils n'ont pas réussi à convertir leur bon match en victoire. À l'issue de cette rencontre, l'entraîneur Zoumana Camara n'était pas déçu, mais plutôt frustré.
23: Quand on est déçu, je trouve que parce qu'on n'a pas mis ce qu'il fallait, là c'est plus de la frustration parce qu'il y a eu des choses positives, des très bonnes choses, mais ça laisse un espèce de goût amer ce point. J'irai plus sur de la frustration parce que j'ai pas grand chose à reprocher à mes joueurs en termes d'intensité, en termes d'effort. On s'est créé des situations, on a eu un penalty, on a eu quelques face-à-face. Donc les situations et les occasions, on les a. Il faut faire plus, il faut être plus dans l'état d'esprit, beaucoup plus tueur, beaucoup plus efficace. La solidité, elle est là. On est dans la continuité de ce qu'on faisait la saison passée. Par contre, offensivement, il faut être beaucoup plus tueur. Et voilà, sans incriminer forcément les joueurs offensifs, c'est un état d'esprit que toute l'équipe doit avoir.
22: Samedi prochain, le MHSC affronte Saint-Étienne sans les supporters montpelliérains interdits de déplacement. Le club annonce une nouvelle recrue, Yanis Zouaoui, 28 ans, latéral gauche du Havre en Ligue 2, en Ligue 1 la saison dernière. C'est un renfort important pour Montpellier, mais il est blessé actuellement. Il devrait être disponible dans un mois. Les handballeurs montpelliérains démarrent la saison en jouant le titre du trophée des champions face au PSG. Le MHB vainqueur de la Coupe de France la saison passée affronte donc Paris, vainqueur du championnat de France. À 20h ce soir, ce sera à Aix-en-Provence. Deux personnes bloquées sur un grand 8 à 15 mètres de haut au parc d'attractions du Luna Park à Marcy-en-Plage. C'était hier soir. Les pompiers sont allés les chercher avec une échelle. Il n'y a pas eu de blessés. Un jeune homme de 20 ans lui a dû être désincarcéré de sa voiture après un accident à Gignac. Il a percuté un arbre alors que visiblement il roulait très vite sur la départementale 32 à hauteur du chemin de Journac.
0: Les tarifs de train ont augmenté pour certains habitués du TER.
22: Une hausse importante depuis le 1er août, mais pas pour tout le monde, uniquement pour ceux qui prennent des abonnements à la semaine. L'augmentation est importante, du simple au double. La région qui fixe ses prix explique qu'elle veut inciter les usagers à se tourner vers d'autres formules, comme les abonnements mensuels ou annuels. Jean-Luc Gibelin est chargé des transports à la région Occitanie.
1: D'abord parce qu'il avait il n'avait pas été actualisé, et puis surtout parce que il restait vraiment peu de personnes qui étaient sur l'abonnement hebdomadaire. Il a été historiquement, mais il y a vraiment longtemps avant les différentes opérations, il a été une formule qui a eu son intérêt, mais aujourd'hui, il est évidemment moins intéressant, mais par contre, il était dans une construction tarifaire qui était complètement atypique par rapport à tout le reste de notre gamme tarifaire, et donc c'était important de pouvoir harmoniser tout cela. Encore une fois, c'est sur un nombre restreint d'usagers.
22: Le département de l'Hérault, à nouveau placé en risque élevé au feu de forêt aujourd'hui par Météo France. Quatre secteurs sont déconseillés par la préfecture, la Gardiole, les plaines du littoral, le cœur Hérault et puis la plaine viticole de l'Est Héraultais. Les pompiers professionnels seront en grève du 8 septembre au 20 octobre. En tout cas, ils ont déposé un préavis. Ils veulent plus de moyens, une hausse des effectifs après un été marqué par les méga-feux en France. Plus de 100 000 hectares brûlés pour un coût estimé à 500 millions d'euros par les assureurs. Une grève symbolique puisque les pompiers répondront évidemment aux appels. Emmanuel Macron fera sa rentrée en Lozère, à Mende, au lycée Chaptal, mardi. Il y sera question de l'interdiction du téléphone portable dans les lycées. Tout ça pour ça, le vote a été repoussé plusieurs fois et finalement il a finalement duré jusqu'à tard hier soir. Mais à la fin, les habitants des Pyrénées-Orientales ont décidé de ne pas changer de nom de département. Voilà, tout ça pour ça. 40 000 votants. Trois options, Pyrénées-Catalanes, Pyrénées-Méditerranée et les PO actuels. Ben, on ne change rien.
0: C'est voilà, très bien comme ça.
22: On prend les mêmes et on recommence. La météo, Maëlle.
0: Grand soleil pour aujourd'hui, ce samedi, dans tout le département, avec un ciel souvent tout bleu. Quelques légers voiles nuageux par moment, mais vraiment très très léger. C'est du beau temps pour toute la journée. Les températures sont en hausse. On attend aujourd'hui 26 degrés à Lodève, 28 à Frontignan, 29 à Agde, 30 degrés pour Béziers et Montpellier, 31 degrés à Saint-Chinian. Demain dimanche, nouvelle journée sous le soleil, temps calme, très agréable, avec un ciel parfaitement dégagé tout au long de la journée. Et pour le début de semaine prochaine, la même chose, grand beau temps.
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0: Tous les jours entre 9h et 10h, on vous pose une question pour en savoir plus sur vos habitudes, sur votre vie, ce que vous aimez, ce que vous n'aimez pas. Vous nous appelez au 04 67 58 6000 pour venir papoter. Il y a 100 euros de carte cadeau cette semaine pour vous. Alors vous pouvez nous appeler dès maintenant, parler un petit peu de sport, d'exercice. Qu'est-ce que vous aimez faire pour vous dépenser? Est-ce que vous marchez? Est-ce que vous faites du vélo, du longe-côte? On a vu beaucoup de gens sur les plages cet été. Est-ce que vous faites un sport de balle peut-être? Racontez-nous, qu'est-ce que vous faites ou comment est-ce que c'est la reprise là pour la rentrée pour vous. 04 67 58 6000, le numéro à composer maintenant. Un petit peu de je vous vois bien faire du tennis, Claire Moutard.
22: Ah, j'ai essayé il n'y a pas longtemps et j'ai plutôt un bon niveau. J'ai dû apprendre quand j'étais petite, je ne m'en souviens pas. Non, mais là j'ai décidé de faire de l'aviron.
0: Oh, ça c'est bien.
22: Oui,
0: c'est bon voilà, pour le dos, voilà, c'est bon pour les
22: c'est
0: bras.
22: Apparemment, c'est super complet, ouais. C'est dehors, c'est voilà, il faut que je m'inscrive d'ailleurs.
0: Eh ben, est-ce que vous faites de l'aviron? Venez donner des petits conseils pour démarrer à Claire Moutard.
22: Voilà,
0: 04 67 58 6000 et vous remporterez peut-être 100 euros de carte cadeau.
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0: Celui qui chante, Michel Berger sur Ici Héros.
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0: 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Vous êtes tombée, Françoise, à Palavas, qu'est-ce qui se passe? Bonjour Françoise.
3: Oui, je suis là. Bon. Oui, je suis là, bonjour.
0: C'était quoi ce bruit? Vous n'êtes pas cognée, vous n'êtes pas fait mal, on a eu peur.
3: Non, j'ai fermé la fenêtre.
0: Ah, bon, ça va.
3: Vous entendre.
0: Ah oui, ouf. On a entendu un bruit, on s'est dit, oh là là, on a, Françoise, on l'a perdue. Elle est tombée.
3: Elle est tombée.
0: Ah non, c'est bon.
3: C'est
0: si c'est que la fenêtre, ça va. Bon, Françoise, oui. La question qu'on vous pose ce matin, justement, pour 100 euros de carte cadeau, est-ce que vous faites un petit peu de sport, d'exercice? Racontez-nous.
3: Un petit peu de marche.

0: voilà, les salles de sport où bah, des fois j'aime bien avoir mon sport tranquille et tout. Le fait qu'il y ait du monde autour, vous, ça vous dérange pas?
1: Non, je dirais même que au contraire, ça me booste un petit peu.
0: Ah ouais.
1: Parce que je me dis, ah oui, lui il y arrive, bah, il faut que je fasse pareil.
0: D'accord, pour vous voilà. Dépasser. Très bien.
1: Voilà.
0: Donc vous avez repéré un petit peu les salles dans le coin, Palavas, vous avez regardé.
1: Oui,
0: vous
1: voilà, voilà, bon, bah, ouais, tout à fait.
0: Bon, bah,
1: voilà,
0: impeccable.
1: Donc c'est en projet.
0: Ah, c'est ça. Maintenant, il faut passer l'étape de franchir la porte. Il reste encore ça, c'est. Et puis d'y rester après, quoi. C'est le plus dur, c'est de ne pas lâcher.
1: Oui, non, mais ça ira, je lâcherai pas.
0: Eh bien, on est avec vous, on vous encourage, Françoise. Merci d'avoir été avec nous. Merci pour cette bonne humeur, Françoise.
1: Eh bien, merci beaucoup à vous aussi. Plein de bisous à Ichiro. Excellente journée.
0: On vous embrasse, Françoise. Passez un très bon week-end à Palavas. Et j'ai l'impression qu'on fait du sport à Palavas parce que Jean-Claude nous a appelé aussi. Et il va nous rejoindre dans quelques instants pour nous raconter est-ce qu'il fait du sport, est-ce que lui aussi va s'inscrire à la salle avec Françoise. On va l'entendre dans un instant après Bruno Mars. C'est une nouveauté On My Soul que vous découvrez sur Ichiro.

0: C'est le dernier Bruno Mars, On My Soul, que vous découvrez sur ICI Hero à 9h15. On papote ensemble ce matin au 04 67 58 6000. Il y a 100 euros de cartes cadeaux à gagner. Peut-être pour vous offrir de nouvelles baskets, un accessoire de vélo. Et ben justement, on va faire du vélo avec Jean-Claude dans quelques instants. Qu'est-ce que vous faites comme sport? Est-ce que vous faites un petit peu d'exercice? Venez nous raconter ce matin.
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4: 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Et bah c'est possible. Un simple coup de téléphone peut vous faire remporter une carte cadeau d'une valeur de 100 euros. 04 67 58 6000. Le numéro à composer maintenant pour nous appeler et pour venir discuter tout simplement. Parler un petit peu de sport, d'exercice. Qu'est-ce que vous faites comme sport? Est-ce que vous aimez la marche, nager, faire de l'aviron peut-être? Ou à l'inverse, vous voulez vous y mettre? Et bah venez nous raconter. Comme a fait Jean-Claude à Palavas. Bonjour Jean-Claude.
5: Oui, bonjour.
4: Jean-Claude, vous êtes un cycliste.
5: Oui, je fais à peu près 25 km par jour. Et après, bon, les après-midi, je fais à peu près 6 km de marche. Je marche et le vélo.
4: Voilà. Ah ouais, vous n'êtes pas un demi-sportif. Tout ça dans la même journée.
5: Ah oui. Oh bah. Je suis, j'ai un âge assez important, donc je ne veux pas rester inactif. Surtout que j'étais dans le football pendant 20 ans et je ne peux pas, je peux pas rester dans la maison, même si on est à la retraite, vous voyez.
4: Vous faisiez quoi dans le football?
5: Oh, je n'ose pas trop le dire parce que j'étais arbitre de foot.
4: Ah, vous avez été arbitre de foot?
5: Oui, je connais Nicolas, Louis, bon, il est décédé, je connais Laurent, voilà, donc je connais tous ces gens-là, puisque j'étais dans le milieu.
4: Vous avez fait partie du monde du foot, très bien, donc vous continuez.
5: Oui, tout à fait.
4: Vous continuez à pratiquer du sport, beaucoup. Et alors, quand vous êtes à vélo, justement, ou à pied, où est-ce que vous aimez faire ces sorties? Quels sont les coins que vous trouvez super agréables? Parce que j'imagine que quand on marche beaucoup, qu'on fait du vélo, on le fait aussi, ben, pour s'entretenir et pour les paysages.
5: Oui, Palavas, on peut faire Lattes ou alors Carnot, tout ça. On a le lac quand on fait. On a le lac de chaque côté quand on va à Carnot, là. C'est magnifique.
4: C'est sympa.
5: Voilà.
4: Il y a de quoi faire et puis ça entretient.
5: Et ça entretient, puis je fais le tour là, du lac là, à pied presque tous les jours. Hein.
4: Ah ouais.
5: Et puis comme je fais à peu près 6 km de marche. Voilà.
4: Pas mal, effectivement. Bon sportif, Jean-Claude. Merci beaucoup.
5: Voilà.
4: Merci d'être venu nous raconter tout ça.
5: Merci à vous, ici France Bleu. Merci beaucoup.
4: Ici Héros, maintenant, Jean-Claude.
5: On est Héros, voilà.
4: Voilà. Allez, à bientôt. Salut,
5: à bientôt,
4: bon week-end. Vous aussi, chez vous à la maison, si vous faites du sport, un petit peu d'exercice, venez nous raconter ce que vous faites de bon. On aime bien vous entendre. On est content de pouvoir papoter avec vous. Et en plus, il y a 100 euros de carte cadeau à gagner ce matin au 04 67 58 6000. Joli.

0: Woolsey, Karine Redinger sur Ici Héros, il est 9h22.
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0: C'est le numéro à composer maintenant pour tenter de remporter 100 euros de cartes cadeaux. Venez nous raconter si vous faites un petit peu de sport, si vous avez arrêté, vous voulez vous y remettre, c'est pas facile, on se motive ensemble pour la rentrée ce matin. Qu'est-ce que vous faites comme exercice? De la marche, peut-être un peu de longe côte, c'est peut-être vous qu'on a vu sur les plages héraultaises cet été. Venez nous raconter, on vous attend. Le numéro 04 67 58 6000, on discute ensemble jusqu'à 10h. Je vous rappelle, 100 euros hein, de cartes cadeaux pour vous. Faire plaisir, on rate pas cette occasion et on appelle Ici Héros.

0: Ici Héros avec Anastasia, I'm out of love, 9h26. Vous avez la parole quand vous voulez sur Ici Héros, avec WhatsApp, tout simplement, avec le téléphone. Vous pouvez nous envoyer un message vocal à tout moment au 04 67 58 6000 sur WhatsApp pour partager les différents événements que vous organisez dans votre commune. Par exemple, si vous avez une activité que vous voulez faire connaître, eh bien vous pouvez, comme vous voulez, sur WhatsApp, petit message vocal de moins d'une minute. Écoutez la frontignanaise Maric, par exemple, qui nous a contacté.
1: Bonjour, ici Héros, c'est Maric de Frontignan. Et si le lundi soir, au lieu de regarder la télé, vous veniez faire de l'impro avec moi? L'idée, c'est lâcher prise, gagner en répartie, en confiance et en aisance. Et puis apprendre à rebondir quand la vie vous envoie une situation complètement improbable. Parce qu'en impro, c'est exactement ce qu'on fait. Alors pas besoin d'être comédien, ni d'avoir déjà fait du théâtre. On vient jouer, rire, rencontrer du monde et surtout oser. Rendez-vous le lundi de 19h30 à 21h30 à la Une à Frontignan. Cours d'essai lundi 7 septembre. Alors, vous vous jetez à l'eau ?
0: On va le faire. Merci Maric pour ce petit message vocal sur WhatsApp. Et vous aussi chez vous à la maison, si vous avez un événement, une activité à partager, vous pouvez nous faire un message vocal au 04 67 58 6000 sur WhatsApp. On vous attend.
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0: Et puis vous avez la parole aussi entre 9h et 10h, c'est votre radio, vous êtes comme à la maison, ici sur Ici Héros. Il y a 100€ de cartes cadeaux en plus à gagner toute la semaine avec Fabienne qui nous a appelé depuis Montpellier. Oui. Bonjour Fabienne.
3: Bonjour Maëlle.
0: Fabienne, vous êtes une sportive?
3: Oui, alors pas de haut niveau.
0: Bah oui, mais alors c'est pas grave,
3: voilà.
0: Pas besoin.
3: Oui. Alors voilà, moi je fais à l'époque j'en viens au sport. Je roulais en scooter pour aller travailler. Et puis là où je travaille, on pouvait louer des vélos.
0: D'accord.
3: Et donc du coup, j'ai vendu mon scooter et je suis allée travailler en vélo. Et ma fille m'a dit, maman, je te donne pas moi, tu rendras vite le vélo. Et ça fait 6 ans.
0: Bah, c'est bien.
3: Voilà.
0: Vous lui avez donné tort.
3: Voilà. Et ensuite, je me suis inscrite, je fais du pilates en maison pour tous. Voilà.
0: Ouais.
3: Et puis là, cet été, j'ai pas pu faire toutes les piscines, bien sûr, mais tout le mois de juillet et août, les piscines de la métropole sont en fête. Et chaque piscine, pendant 3 jours, il y a du sport à faire, donc du, comment on appelle ça, de l'aquabike,
0: ouais,
3: de l'aquagym, du kickboxing dans l'eau. Et après, il y a aussi les matelas qu'on met dans l'eau, je crois que ça s'appelle le paddle, quelque chose comme ça, je ne me rappelle plus. Ça, j'ai pas pu trop le faire parce qu'il faut avoir de l'équilibre.
0: C'est pas évident.
3: L'équilibre, et puis c'est fait dans le bassin de 200 mètres quand même. Ça veut dire que si on tombe du matelas, il y a 200 mètres en dessous.
0: Oui, c'est ça.
3: 2 mètres en dessous, je veux dire. Et du coup, moi, si j'ai pas trop, pied, ça me fait un peu peur.
0: C'est pas facile. Alors, vous parliez du pilates, c'est super physique le pilates.
3: Oui, moi j'étais qu'au niveau 1 parce que j'ai un peu des problèmes de musculaires. Mais oui, on ne croirait pas parce que
0: ça ressemble au yoga, etc. On se dit c'est juste.
3: C'est lent, mais c'est les muscles en profondeur qu'on travaille.
0: C'est ça.
3: C'est ça surtout.
0: Ce sont des positions qui sont très très physiques et qu'il faut tenir. On travaille beaucoup la respiration aussi.
3: Oui, énormément. Énormément. La prof, chaque fois au début de la séance, elle nous fait tout un discours sur ça. Des fois, ça rase un petit peu, mais elle a raison. Parce que du coup, on l'enregistre bien dans le cerveau. C'est surtout ça, il faut bien l'enregistrer. Parce que si on fait pas ça, le cours est pas... Pour les mouvements, c'est pas terrible.
0: Et après cet été aussi sportif, alors, est-ce que vous vous sentez bien dans votre corps? Est-ce que vous vous sentez en forme, Fabienne?
3: Mais là, moi, en ce moment, je peux pas en faire parce que j'avais été opérée de mon épaule.
0: D'accord.
3: Et je pouvais pas trop en faire. Du coup, là, ça fait un petit moment que le pilates, j'ai pas pu en faire. Du coup, j'ai fait un petit peu en piscine, mais calmement, dans l'eau, ça va. La pesanteur de l'eau, ça m'aide plus.
0: C'est très bon pour la récupération quand on s'est blessé, quand on a été opéré. Effectivement, la piscine, c'est le top.
3: Exactement. Et le kiné me disait, non, mais vous pouvez y aller. Voilà, j'avais le feu vert.
0: Bon, merci Fabienne pour ce témoignage. Pilates, piscine.
3: Oui.
0: Et
3: c'est
0: pas mal. Ouais,
3: c'est
0: bien.
3: Déjà pas mal.
0: De pouvoir reprendre tranquillement le pilates. Merci beaucoup de nous avoir appelé, Fabienne.
3: À
0: bientôt.
3: Merci à vous. Merci à Ici Héros.
0: Avec grand plaisir. Vous êtes la bienvenue chez vous et sur Ici Héros. Bah, on vous accueille comme ça, on papote. 04 67 58 6000. Qu'est-ce que vous faites comme sport? Un peu de marche, un peu d'exercice, de la piscine, peut-être du pilates. Venez nous raconter. Il y a 100€ de cartes cadeaux en jeu ce matin.
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0: C'est écrit Francis Cabrel sur Ici Héros.
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0: On parle de sport ce matin sur Ici Héros avec vos appels au 04 67 58 6000. Qu'est-ce que vous faites comme exercice? Plutôt vélo, plutôt marche, natation, jeu de ballon, pourquoi pas? Est-ce que c'est la reprise pour vous? Vous nous racontez ce matin. Christelle nous a appelé. Bonjour Christelle.
3: Bonjour.
0: Vous êtes à Valras-Plage. Qu'est-ce qu'on fait de beau alors avec vous à Valras-Plage comme sport?
3: De la marche nordique.
0: Ah, de la marche nordique. Alors là aussi, là c'est pour les sportifs.
3: Oui, après c'est à tout niveau, hein. Voilà. C'est... D'abord les bâtons, ça aide bien.
0: C'est vrai, c'est vrai. On est sur quelque chose de très endurant. La marche nordique, l'idée, c'est vraiment de travailler son endurance en accentuant les mouvements, c'est ça?
3: C'est ça, oui, tout à fait. Oui.
0: Voilà, vous faites ça alors, depuis combien de temps?
3: Ça fait 3 ans.
0: D'accord. Et donc, c'est quoi? C'est en club? Vous faites ça toute seule?
3: Non, je fais ça toute seule. Voilà. D'accord. Sur Valras, j'aime bien soit le long de la mer, soit un peu à l'extérieur. Ça dépend.
0: Et qu'est-ce qui vous a donné envie de faire ça?
3: Alors, j'ai commencé en club parce que j'avais une copine qui le faisait. Et après, j'ai décidé de me lancer toute seule.
0: Et donc, vous en faites une fois par semaine, tous les 2-3 jours, comme à quelle fréquence?
3: Ouais, à peu près 2 fois par semaine, oui.
0: Ouais, donc c'est pas mal, ça dépense bien. Et alors, par rapport à la marche du coup normale, qu'est-ce que ça apporte en plus de faire de la marche nordique, les bâtons, etc.?
3: Ben, ça aide beaucoup au niveau des jambes, du dos, des bras. C'est une position qui est tout à fait différente.
0: Et ça veut dire que du coup, ça ne fait pas travailler que les jambes, ça fait travailler aussi les bras, comme vous dites, le dos, ça fait travailler, ça muscle d'autres parties du corps.
3: Voilà, tout à fait. Donc et après, quand on accélère un peu, ça fait un peu de cardio.
0: Eh ben oui. Et vous faites des sessions de combien de kilomètres alors?
3: Oh, à peu près 1 heure, donc ça fait 6-8 kilomètres.
0: Oh, c'est bien déjà 6-8 kilomètres en 1 heure. C'est un bon rythme pour bien se dépenser à Valras-Plage. Merci de nous avoir appelé, Christelle. Je vous souhaite un bon week-end. Ah.
3: Merci, à vous aussi.
0: Eh ben avec grand plaisir, on aime bien découvrir. On a fait le vélo, on a fait la piscine, le pilate, la marche nordique, la salle de sport. Il en reste encore. Faites un petit peu de tennis, tiens, par exemple. On papote ensemble ce matin sur Ici Héros jusqu'à 10h. Il est 9h40. Bienvenue.

0: Cindy Lauper, Time After Time sur Ici Héro. On discute ensemble encore pour quelques minutes. Il y a 100 euros de cartes cadeaux à gagner tout au long de la semaine entre 9h et 10h sur votre radio locale Ici Héro. On papote sport. Qu'est-ce que vous faites comme exercice? De la marche, du vélo? C'est la question qu'on vous a posée ce matin. Laurence de Vandargue va nous rejoindre dans quelques instants.
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0: Accueillons Laurence de Vandargue ce matin en direct sur Ici Héro. Bonjour Laurence.
10: Bonjour.
0: On parle de sport tous ensemble ce matin sur Ici Héro. Qu'est-ce que vous pratiquez comme sport? Je vois que vous êtes très nombreux à être sportifs et sportives dans les Héros. C'est chouette de pouvoir papoter avec vous. Qu'est-ce que vous faites comme exercice? Alors Laurence, vous, vous faites de l'aquagym.
10: Ah oui, je fais de l'aquagym, mais je fais aussi du longe-côte. Donc ouais. Voilà. Donc je m'éclate.
0: Depuis,
10: voilà.
0: Depuis combien de temps?
10: L'aquagym, ça fait bien 3-4 ans, ouais. L'aquagym, et le longe-côte, pardon,
0: votre téléphone qui réagit à aquagym.
10: C'est ça, c'est le téléphone de mon époux qui est à côté, j'avais pas fait attention. Voilà, désolé.
0: Il n'y a pas de souci.
10: Voilà. Alors, du coup, et le longe-côte, j'en ai fait dans un club, dans l'association, et donc, du coup, il y a bien 6 ans, 7 ans, pendant bien 3 ans.
0: Ouais.
10: Et ensuite, je continue à en faire par moi-même, voilà. Mais par contre, l'aquagym, je suis dans un club et j'en fais régulièrement, annuellement, j'en fais bien 3-4 séances, voire des fois 5 par semaine quand je peux.
0: Donc une séance d'aquagym, racontez-nous comment ça se passe. Oui. Donc vous êtes dans l'eau,
10: 5 minutes.
0: Et vous travaillez quoi? Vous faites quel type de mouvement?
10: À tout, les bras, les jambes, tout, les abdos, tout. C'est vraiment, on a l'impression qu'on ne travaille pas, mais honnêtement, si. Et la séance dure 45 minutes. Et franchement, ça fait un bien fou.
0: Vous n'avez pas de courbature après, ça va? Vous avez...
10: Pas du tout. Et... Justement, c'est l'avantage, je pense, de l'eau. Et honnêtement, non, aucune courbature après la séance de... Et justement, des fois, des fois, ça m'arrive d'être fatiguée, hein, et de me dire, bon, oh là là, est-ce que je vais y aller? Je vais pas y aller? Eh ben si, j'y vais. Je me fais un peu violence. Et une fois que ça commence, c'est très bien. Et on oublie tout et on se fait un bien au corps. C'est impressionnant, voilà.
0: Et vous sentez que c'est quoi ce qui travaille le... Qu'est-ce qui travaille le plus? Les jambes, le dos?
10: Dans la séance, si vous voulez, on fait tout. On fait les bras, on fait les abdos, on fait les jambes. Donc, moi, je peux dire qu'on travaille tout. Dans une seule séance, on nous fait faire différents exercices qui permettent de travailler tout le corps, quoi.
0: Donc, vous recommanderiez aux gens qui nous écoutent, qui cherchent un sport à faire à la rentrée, de faire de l'aquagym?
10: Ah, parce que c'est doux. Enfin, je veux dire, c'est un sport qui est doux. enfin, à moins d'avoir la phobie de l'eau, mais je veux dire, voilà, c'est quelque chose où on croit qu'on travaille pas, et ben si, on travaille. Et d'ailleurs, j'incite les hommes à venir parce que justement, il n'y a pas beaucoup d'hommes qui viennent à l'aquagym, ils pensent que c'est un sport où on ne travaille pas, et bien si, on travaille. Et de plus en plus, quand même, on commence à voir des hommes arriver à nos cours, quoi.
0: C'est voilà. Votre mari qui est à côté, qui va être content que vous invitiez à venir voir les hommes.
10: Mon mari, il est à la retraite, là, donc hommes. Depuis un mois, j'aimerais bien qu'il vienne avec moi.
0: Ah, mais c'est ça.
10: Je vais essayer de le mettre à
0: en fait, c'était pas un message pour les hommes qui nous écoutent, c'est pour celui qui est à côté de vous.
10: Pour mon mari.
0: Non, mais voilà, d'accord. Comment il s'appelle, votre mari?
10: Patrick.
0: Eh ben, Patrick et Laurence, on vous fait des gros bisous à tous les deux. On vous souhaite un bon week-end.
10: C'est gentil.
0: Merci de beaucoup. Nous avoir appelés. Laurence, à très bientôt sur ICIRO. C'est peut-être vous qui allez être sélectionné demain pour le grand tirage à cette heure-ci. On saura lequel d'entre vous remporte les 100 euros de cartes cadeaux qu'il y a en jeu. D'ici là, on continue de papoter ensemble, bien sûr, au 04 67 58 6000. On parle de sport ce matin.

0: Jérémy Frérot avec son dernier morceau, Frérot, sur Ici Héros.
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0: On fait un petit peu de sport, un peu d'exercice ce matin avec vous, 04 67 58 6000. Et pour terminer cette émission, c'est Pascal qu'on accueille, avant Vendargue aussi, comme Laurence, pardon, il y a quelques instants, de Vendargue. Bonjour Pascal.
3: Bonjour.
0: À Vendargue aussi, on fait beaucoup de sport alors?
3: Oui, enfin moi c'est de la danse.
0: Ah bah c'est bien, vous faites de la danse. Bah voilà, comme ça on aura eu plein de choses. Depuis combien de temps vous faites de la danse?
3: Alors moi ça fait 21 ans que je fais de la salsa cubaine.
0: Ah ouais, ok, j'adore.
3: Du rock, 6 ans.
0: Ok.
3: Et puis là, un petit peu, depuis une paire d'années, de la bachata.
0: Ah bien, bon, c'est super. En plus, c'est que des danses qui sont très très rythmées, très intenses.
3: Oui, des danses latines et des danses très rythmées, oui. Un vrai plaisir.
0: Et ça vous vient d'où alors cette passion?
3: J'ai toujours aimé danser dans la famille, on a toujours dansé. Mon père était barman dans un dancing, donc dès l'âge de 16 ans, je partais avec mon père. Et voilà, ça fait partie un petit peu de notre ADN, hein. On aime ça dans la famille.
0: Et donc vous découvrez régulièrement de nouvelles danses, vous parliez de la bachata.
3: Je fais partie d'une association. D'accord. J'ai fait partie d'une association, donc j'ai commencé comme simple adhérente. Et après, j'ai commencé après à animer des ateliers, à animer les cours, quoi, en bénévolat bien sûr. Mm-hmm. Et donc depuis 21 ans, ben, je suis tombée dedans.
0: Ça veut dire
3: et je continue.
0: Vous donnez des cours dans une association qu'on peut citer, que peut-être là pour la rentrée, vous invitez les gens à vous rejoindre?
3: Alors c'est une association qui se trouve dans l'Aube, parce que moi je suis originaire de l'Aube.
0: D'accord.
3: Et donc là je viens donc m'installer dans le département.
0: Ah d'accord, donc là vous êtes une nouvelle héroltaise.
3: Nouvelle héroltaise, tout à fait. Bien.
0: Et donc installée à Vendargue. Donc là du coup ça veut dire que vous allez peut-être créer une association ici bientôt pour faire de la danse.
3: En tout cas je vais chercher activement pour pouvoir continuer à danser, parce que franchement ça fait un bien fou au moral, ça crée du lien, c'est intergénérationnel et franchement c'est une parenthèse. Hein. Quand on démarre les cours on est vraiment entre parenthèses, dans sa petite bulle, et dès les premières notes de musique, voilà. Et franchement, pour moi, ça fait vraiment partie de mon quotidien, hein. La musique, la danse.
0: Bah vous allez voir que vous ne manquerez pas d'associations autour de Montpellier.
3: J'ai commencé à regarder, effectivement, je pense que je devrais trouver mon bonheur, oui.
0: Il y a de grandes chances, c'est tout ce qu'on vous souhaite en tout cas, Pascal. Oui, merci de nous avoir appelé ce matin sur Ici Héros en direct pour partager votre passion autour de la danse. Et bienvenue chez nous dans l'Héros alors.
3: Oui, bah merci beaucoup, hein, c'est une super région, donc là, on pose nos valises.
0: Ah bah c'est formidable, et bah écoutez, en tout cas vous avez choisi la bonne radio dans l'Hérault, vous avez eu le bon réflexe et vous nous avez appelé ce
3: matin.
0: Et on est ravis, Pascal, merci beaucoup.
3: Bonne journée à vous.
0: À bientôt, au revoir,
3: à bientôt,
0: sur votre radio Ici Hérault. C'est bien cette petite parenthèse sportive, ça donne des idées pour démarrer l'année. On continue de parler de sport tout à l'heure entre 10h et 11h, c'est votre nouveau rendez-vous. Le magazine Ici Sport vous emmène à la découverte de celles et ceux qui font le sport de haut niveau dans notre région. Sport amateur comme professionnel, on a des athlètes qui performent dans toutes les disciplines. On va parler foot, le Montpellier FC, c'est le club montpelliérain ex-MHSC féminine qui est devenu un club indépendant. Son président Paul Bouffard est notre invité dans une grosse dizaine de minutes.

0: Ici Ro avec Phil Collins, Another Day in Paradise.
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0: Belle journée avec Ici Hérault, samedi 29 août, il est 10h.
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0: Le journal Claire Moutarde en prévision de la rentrée. La ville de Montpellier recrute des agents de protection pour sécuriser ses écoles.
3: Oui, des personnes présentes aux abords des établissements le matin et le soir pour que les écoliers puissent traverser la rue en toute sécurité. La ville recherche un profil bien précis, des retraités de moins de 70 ans. Patrice Descott est retraité de la SNCF. Il entame sa 6e année devant l'école Ballard dans le quartier de la Mousson et il témoigne de la nécessité de sa mission.
4: Malheureusement, il y a des fois des enfants de maternelle tout seuls. Hein. On peut le regretter, mais c'est comme ça. Donc, on doit redoubler de vigilance pour dire, bon, bah là, le haut gamin, tu passes pas, quoi. Il y a un tram, voilà. Et c'est vraiment, vraiment, sécurité. Il y en a plus d'un que j'ai franchement, qui a failli passer dessous. C'est une maman qui avait son enfant qui était en CM1 ou CM2. Et le papa était de l'autre côté. Et quand il a vu son papa, il allait traverser. J'ai juste eu le temps de le rattraper par le col. Et sinon, il passait sous le tram. Le tram était à 2 mètres. Et la maman, le lendemain, m'a remercié en disant, sans vous, j'aurais plus de garçon, hein. Donc, ne serait-ce que ça, je veux dire. Bon, j'en tire aucune gloire, machin, je suis payé pour ça, hein. Mais, pour dire que c'est quand même important. C'est un lieu assez dangereux par rapport aux parents et aux enfants parce que, bah, les trams passent à toute vitesse, hein, forcément. Entre les feux piétons pour la route et les feux piétons pour le tram, il n'y a aucune synchronisation.
3: Vous pouvez postuler en écrivant un mail à l'adresse suivante ape@montpellier.fr. Je vous ai laissé l'adresse au standard. Molly est prête à vous répondre. 2 personnes bloquées sur un grand 8 à 15 mètres de haut au parc d'attractions du Luna Park à Marseillon-Plage. C'était hier soir. Les pompiers sont allés les chercher avec une échelle. Il n'y a pas eu de blessés. Un jeune homme de 20 ans a dû être désincarcéré de sa voiture après un accident à Gignac. Il a percuté un arbre alors qu'il roulait très vite sur la départementale 32 à hauteur du chemin de Journac. Le département de l'Hérault a à nouveau placé en risque élevé au feu de forêt aujourd'hui par Météo France. La préfecture complète en déconseillant certains secteurs. La Gardiole, la plaine viticole de l'Est Héraultais, le cœur Hérault et le littoral. Les pompiers qui étaient en première ligne face aux incendies de l'été, qui ont ravagé plus de 100 000 hectares. Désormais, ils demandent plus de moyens matériels et plus d'embauches. Pour se faire entendre, ils seront en grève du 8 septembre au 20 octobre. Une grève symbolique qui n'aura pas d'impact sur les interventions, mais une nécessité pour exprimer leur colère, disent-ils.
0: Chaque année, 4 millions de tonnes de vêtements sont jetées en Europe.
3: Et cela représente une pollution importante. Le collectif montpelliérain Upcycling Connection organise ce soir à 18h30 un défilé de mode pour mettre en valeur des vêtements créés à base de tissus et d'objets destinés à être jetés. L'upcycling, ça se traduit en surcyclage, c'est-à-dire le fait d'utiliser la matière en l'état et pas de recycler. L'objectif du défilé est de remettre en avant ce mode de consommation plus écologique. Laetitia Lopez est présidente du collectif Upcycling Connection.
5: L'upcycling, c'est un nouveau mot qui date des années 90, mais c'est quelque chose, si vous discutez avec les anciens, qui vont vous dire, bah, enfin, ça a toujours existé. Quand on avait quelque chose qui était abîmé, qu'est-ce qu'on faisait? On le réparait. C'est depuis quelques décennies où on se dit, oui, il faut tout jeter. La consommation, ça a été un signe extérieur de richesse. Nous, on a envie, avec l'upcycling, de dire, en fait, souvenez-vous que l'upcycling, le surcyclage, c'est un signe extérieur et intérieur de sagesse. Faites preuve de sagesse dans vos façons de consommer, dans vos façons d'utiliser les matériaux, les produits, et ça, c'est accessible à tout le monde, et ça a toujours été, en fait. Faites de l'upcycling, amusez-vous, créez, réparez, réutilisez, transformez, piratez. Du moment qu'on laisse parler sa créativité, c'est tout à fait accessible et c'est fortement conseillé, encouragé.
3: Ce défilé qui est organisé devant le musée Fabre à 18h30 à Montpellier marque le début d'une semaine riche en événements autour de l'upcycling à Montpellier. Toute la semaine, le collectif organise notamment des ateliers de couture et des marchés de créateurs. Le département des Pyrénées-Orientales ne changera pas de nom. Une consultation citoyenne était organisée hier avec 40 000 votants pour départager 3 options. Le nom Pyrénées-Orientales a remporté le vote avec 47% des voix. Encore un match nul frustrant pour les footballeurs montpelliérains. Aucun but marqué hier soir à la Mosson face à Boulogne. Malgré de nombreuses occasions, le MHSC affronte Saint-Étienne samedi prochain. Ce sera sans les supporters montpelliérains qui sont interdits de déplacement par la préfecture de la Loire. Et puis les handballeurs montpelliérains démarrent la saison en jouant un titre, celui de Trophée des Champions. Le MHB, vainqueur de la Coupe de France la saison passée, affronte le PSG, vainqueur du championnat de France, à 20h à Aix-en-Provence. La météo, Maëlle.
0: Eh bien, c'est du soleil pour aujourd'hui. Grand soleil toute la matinée. Cet après-midi, pareil, dans un beau ciel bleu. Une tramontane qui continue de souffler faiblement dans l'intérieur des terres. Et côté température, on attend aujourd'hui 26 degrés à Lodève, 28 à Frontignan, 29 degrés à Agde, 30 à Béziers et Montpellier, 31 pour Saint-Chinian. Demain dimanche, tout pareil, une nouvelle journée sous le soleil, temps calme, très agréable, avec un ciel parfaitement dégagé. Et pour la rentrée, du très beau aussi, le temps qui reste ensoleillé pour débuter la semaine prochaine, lundi et mardi. 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
3: Le foot féminin est à l'honneur aujourd'hui, de très haut niveau. La section féminine du MHSC s'est scindée du club pour devenir le Montpellier FC, un club indépendant, professionnel et 100% féminin. Un modèle unique pour un club pro féminin et à sa tête, Paul Bouffard, bonjour.
4: Bonjour Maëlle.
3: Vous êtes le président donc du Montpellier FC qui va disputer dans quelques jours sa première saison en Arkema Première Ligue sous ce nouveau nom, avec cette nouvelle identité, cette nouvelle ère, la place du foot féminin, le foot montpelliérain. C'est avec notre invité sur Ici Héros jusqu'à 11h.
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2: Ici, ça marche. Désormais, à partir d'aujourd'hui, tous les samedis, vous avez rendez-vous avec une personnalité du sport dans l'Hérault jusqu'à 11h. Notre invité ce matin, c'est Paul Bouffard. Il est le président du Montpellier FC, le club de foot féminin de Montpellier. C'est l'ancienne section féminine du MHSC qui s'est scindée au début de l'été pour devenir l'un des seuls clubs en France 100% professionnel et totalement indépendant. Paul Bouffard, donc, est le président du Montpellier FC. Paul Bouffard, racontez-nous, qui êtes-vous, d'où venez-vous ?
3: Et merci, Maëlle, déjà,
2: avec grand plaisir
3: de m'accueillir ici, dans vos locaux. Alors, qui je suis ? J'ai un parcours qui est très football, très football. J'ai un peu vagabondé entre Standard de Liège, Olympique de Marseille. J'ai fait le plus gros de ma carrière et début de ma carrière au FC Girondins de Bordeaux, essentiellement sur les sujets stade et revenu club.
2: Okay.
3: C'est là où j'ai commencé à travailler pour le foot féminin, en m'occupant aux côtés d'Ulrich Ramé et des équipes à l'époque de l'équipe féminine.
2: D'accord.
3: C'était un peu le début de l'essence, on va dire, de l'évolution.
2: Du football pro féminin.
3: Pro féminin, exactement, parce que ça existe depuis longtemps, mais c'est à partir de ce moment-là, il y a quelques années, un peu moins d'une dizaine d'années, que ça a commencé à émerger. Et c'est là où je me suis éclaté à découvrir ces filles, à découvrir d'autres personnalités, une authenticité qu'on a de moins en moins dans le foot masculin, pour y être passé aussi. Et malheureusement, j'ai pris un chemin différent et je suis sorti du football féminin pour faire une petite escapade du côté de Paris 2024, où je me suis occupé du football, où j'ai coordonné le football et les stades en France pour les JO pendant 2 ans, avant d'avoir cette opportunité de rencontrer l'actionnaire actuel du anciennement MHSC féminin, et vous l'avez très bien dit, du Montpellier FC désormais, voilà. Crooks Football, et notamment sa fondatrice, avec qui ça a tout de suite matché, parce que sa vision, c'est celle que je partage pour le développement du foot, du modèle du foot pro féminin, et ça a matché. Puis on en est là aujourd'hui, le rachat a pu se faire de la section, et on en est là aujourd'hui où ça a avancé très vite, et on aura l'occasion de
2: exactement, on va en parler de ce modèle. Quel est votre rapport au foot au départ ? Vous-même, vous avez joué un petit peu, voilà. Comme beaucoup
3: modestement, voilà, en niveau amateur. Effectivement, je suis un passionné de football. Pour la petite histoire, mon oncle était docteur des Girondins de Bordeaux, donc je baigne dans le monde du football, on va dire, depuis tout petit.
2: Donc vos idoles, c'est Dugarry, Zidane, les légendes des Girondins de Bordeaux.
3: J'ai bercé dedans, effectivement.
2: Zarzou.
3: Effectivement. Et forcément, quand on est piqué depuis sa plus tendre enfance au football, on se prête au jeu. Puis moi, c'est surtout l'ambiance des stades. L'odeur de merguez, pour pas reprendre Christophe Furios qui disait ça à l'UBB. C'est ça qui m'a bercé. Puis sentir cette, je sais pas si ça vous le fait aussi, quand vous êtes proche du terrain, l'odeur de l'herbe, c'est incroyable. Et puis après, l'ambiance dans les stades.
2: Et justement, quand on refait un petit peu votre CV, quand on écoute votre CV, vous avez beaucoup travaillé justement sur cette expérience dans le stade pour le public. C'est devenu un divertissement tellement important, le football, que c'est aujourd'hui pensé comme un show, en fait. Et c'était plus ou moins ça, votre boulot.
3: Plus ou moins, j'aime bien rappeler que la priorité dans un club, c'est le sportif.
2: Et oui.
3: Ça, on va pas se décorer de ça. Par contre, effectivement, à avoir travaillé le sujet qu'on appelle grossièrement la fan expérience, l'expérience spectateur, j'y ai pris un goût immense, parce que c'est comprendre les gens. Comprendre ce que veulent les gens. Et puis on a des personnalités au sein de clubs, mais au sein aussi des populations de supporters. Des gens avec des personnalités différentes, avec des souhaits, une catégorie socio-professionnelle différente aussi. Et donc des personnalités, comme j'ai dit, très différentes, qui sont hyper enrichissantes humainement, professionnellement. Et donc de travailler pour ces personnes-là, c'est-à-dire faire en sorte que l'accueil, que ce qui se passe dans un stade, ça leur convienne pour qu'ils puissent revenir, pour qu'ils passent un excellent moment. Ça, c'est un vrai moteur. Et ça a été un moteur au début de ma carrière.
2: Et ça veut dire qu'on ne pense pas l'expérience stade, entre gros guillemets, de la même manière à Bordeaux, à Marseille, à Liège ou à Montpellier, parce qu'on a des populations différentes.
3: Et c'est ce qui est hyper intéressant. C'est-à-dire qu'on doit à chaque fois se réinventer, et une vérité d'un endroit, n'est forcément pas la vérité d'un autre endroit. Et ici, moi, je suis néo-montpelliérain, plus vraiment néo, puisque ça fait quelques mois maintenant, quasiment un an que je suis ici. C'est apprendre à connaître son écosystème, à apprendre à connaître nos supporters, nos futurs supporters aussi, qui sont absolument pas les mêmes qu'à Bordeaux, Liège ou Marseille.

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2: Le Montpellier FC, c'est le club de foot féminin professionnel de Montpellier, anciennement la section féminine du MHSC, qui depuis le début de l'été est indépendant. Son président est notre invité Paul Bouffard ce matin. Quels aspects du métier vous ont donné envie d'être dirigeant, vous qui justement étiez passionné de foot au départ? Et voilà, qu'est-ce qui vous a donné envie de tendre vers ce côté management en fait d'un club pro?
3: Alors, je pense que c'est, je dirais pas que c'est inné, mais c'est une vraie volonté depuis toujours. En football, j'ai d'abord été coach avant d'être joueur.
2: D'accord.
3: Vous allez me dire, qu'est-ce qu'il y connaît au football
2: pour et pourquoi pas.
3: Mais en fait, c'est ce côté managérial et d'encadrement et d'équipe qui me plaît. Alors, moi, j'ai pas pu avoir une carrière de sportif pro, mais de pouvoir, comme ça, mener un projet, de travailler et de mener une équipe vers des objectifs, c'est vraiment ça, moi, qui m'habite.
2: Alors, tout supporter se prend toujours pour un dirigeant en se disant, il faut faire ci, il faut faire ça. Ça aussi, c'est chouette d'avoir cette vision comme voilà qu'on aime tous comme fans de foot et puis de pouvoir le faire vraiment. Il y a des aspects comme ça du métier qui sont plaisants.
3: Quand on pense aux sportifs, on se dit ça y est, il fait football manager.
2: J'osais pas le dire. Cet aspect football manager.
3: Bah, c'est un peu plus complexe que ça quand même, parce que on ne reprend pas qu'un nom avec un montant de transfert. C'est un peu plus complexe. Mais ce qui est intéressant, c'est de choisir effectivement des joueuses pour un projet de jeu, par leur personnalité, par leur axe de progression aussi. C'est un peu l'essence de notre projet, c'est-à-dire que faire monter nos filles de l'académie, c'est une chose, mais aussi faire venir des vrais potentiels, et puis de les amener à optimiser, en leur donnant les bons outils, à les amener au paroxysme de leur carrière.
2: Parce que, petite digression, mais il y a quand même un truc qui est fou, c'est que aujourd'hui, quand on joue à un jeu vidéo autour du foot, et je dis ça, mais moi le premier, on prend plus de plaisir à faire le recrutement, à gérer son budget, etc., qu'à jouer les matchs. C'est quand même.
3: On a joué à FIFA aussi, les
2: footballs. Ah, mais c'est tout. Mais oui, mais moi encore là, j'ai une carrière avec Montpellier, et voilà, et je fais mon petit machin, et j'essaie de faire venir des pépites, et de négocier le prix. Alors pourtant, c'est pas sur le papier censé être ce qui est le plus fun.
3: Parce que je pense qu'il y a deux choses là derrière ça. C'est que, un, c'est très concret. C'est-à-dire que un joueur, une joueuse qui part, un ou une joueuse qui arrive, et ben, c'est quelque chose de nouveau et de concret, c'est-à-dire qu'il y a quelque chose d'autre, de nouveau qui va se passer, et surtout c'est le renouveau. C'est le renouveau de quelque chose, c'est-à-dire qu'on a fait le bilan de ce qui s'est passé, là on a une nouvelle équipe, où soit quelques joueuses, ou soit nous, en grosse partie de notre effectif a été renouvelé cet été, et là on se dit, ok, là c'est des nouveaux talents, nouvelles personnalités, ça va fonctionner différemment, et donc ça c'est grisant. C'est hyper excitant de se dire, ok, là il va falloir qu'on fonctionne différemment, et donc ça va absolument pas être la même chose. Cette saison, on peut pas l'anticiper, et c'est ça qui est bien.
2: Est-ce que, il y a justement dans cet aspect stimulant, votre arrivée à Montpellier, elle a été motivée aussi par le fait d'être dans un bassin, alors footballistique, mais sportif, hyper riche, très très très performant, que ce soit dans plein de sports, pas que dans le football, mais très très performant. Est-ce que ça aussi, ça a nourri votre décision de venir, et aujourd'hui, c'est quelque chose qui vous nourrit dans ce travail de président du Montpellier FC?
3: Eh bien, pas que ça. Alors, ça fait partie des deux raisons. Moi, il y a la première, c'est ma discussion avec Bex Smith, donc fondatrice de Crook Football, qui, par sa vision, j'ai complètement matché, et je me suis dit, ok, quelqu'un qui, enfin...
2: Ancienne footballeuse professionnelle aussi.
3: Ancienne capitaine de Nouvelle-Zélande, qui a travaillé dans les instances, qui a gagné une Ligue des Champions aussi, donc... Elle connaît le terrain, elle connaît aussi les à côté du terrain. Et sa vision, on a enfin quelqu'un qui dit, ok, maintenant tout le monde en parle depuis 5 ans, le foot féminin ça va exploser, personne ne fait rien. Là, elle tape du poing sur la table et elle dit, ok, maintenant on va reprendre des sections pour en faire des clubs féminines, 100% féminins. Et puis mettre de l'argent sur la table, tout simplement, pour pouvoir développer un projet. Et le deuxième, effectivement, j'allais pas m'engager, j'ai des coins préférés en France, mais ce qui me motive par-dessus tout, c'est de sentir une dynamique locale. Parce que travailler sans aucun écosystème, aucune dynamique de l'écosystème et sans personne qui croit un peu au sport, compliqué de travailler. Si on travaille dans le vide derrière, ça sert à rien. Et Montpellier, ça c'est connu pour être la ville de référence hors Paris, avec le plus de sports professionnels ou de haut niveau, et de sportifs, on en parlait juste avant d'ailleurs ensemble, de sportifs de haut niveau. Donc ça, c'est un vrai bassin, comme quoi aujourd'hui les gens ici sont réceptifs au sport, connaissent le sport aussi, ont une vraie appétence là-dessus, et donc c'est qu'il y a quelque chose à faire.
2: Paul Bouffard, président du Montpellier FC, notre invité jusqu'à 11h dans nos studios. On revient dans un instant sur ses objectifs à la tête du club.
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2: Une idée de sortie pour vous pour le week-end prochain. On va remonter le temps à Montpellier. Il y a une fête médiévale samedi 5, esplanade de la musique, avec des troubadours, des chevaliers et des bourgeois qui proposeront des animations pour les petits et les plus grands. Le but, découvrir la vie du 13e siècle. C'est gratuit avec les chevaliers de l'ordre des quatre vents qui seront aussi présents le lendemain, dimanche 6, pour l'Antigone des associations, avenue du Pirée. Et puis si vous êtes du côté de Vic-la-Gardiole, vous ne serez pas délaissé non plus, puisqu'il y a une fête médiévale tout le week-end prochain également, avec combat, danse médiévale, jeux anciens, plein de belles activités pour découvrir le quotidien du Moyen-Âge. Ça se passe boulevard des Arresquiers à Vic-la-Gardiole et c'est tout le long du week-end prochain.
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2: Paul Bouffard est notre invité, il est le président du Montpellier FC, club d'Arkema Première Ligue, la D1 féminine qui fait sa rentrée dans une semaine tout pile. Son président Paul Bouffard est notre invité ce matin. Ça fait plusieurs années qu'on dit que ça y est, le football féminin va exploser, le dernier mondial, voilà, où on suivait l'équipe de France, on se disait c'est pour maintenant. Et j'ai l'impression qu'en fait chaque compétition internationale est un gros coup de boost où on se dit ça y est. Et en fait, malgré tout, on a du mal à pérenniser l'attention sur le foot féminin. Est-ce que la solution, c'est celle-là? C'est pour un maximum de clubs possibles, essayer de créer une section dissociée? Parce qu'en même temps, j'imagine que de faire partie d'un gros club masculin, ça apporte une visibilité, ça apporte une communauté de supporters un peu automatiquement. Mais en fait, est-ce que la solution, c'est de casser ça?
3: Moi, j'en reste persuadé, et pas parce que je fais partie de ce projet et que je le porte, mais parce qu'aujourd'hui, il faut partir d'un constat qui est très simple, c'est que les sections féminines aujourd'hui en France, hors Montpellier FC et OL Lyon, elles font partie d'un club masculin et qui est un club majoritairement et principalement masculin. Ça veut dire qu'on est dans l'ombre, et c'est un peu ce qu'on a vécu l'année dernière. C'est-à-dire qu'on a repris la section, on s'appelait MHSC féminine, et tout le monde nous disait, vous êtes la section 2.
2: Et non.
3: Et donc on est sous, et donc on est là, on est en attente, et puis on essaye d'être visible, mais on est dans l'ombre d'un mastodonte quand même. Le MHSC, c'est une institution ici. Et voilà, le travail de dirigeants est incroyable, et puis ils sont hyper connus, beaucoup plus que leur section féminine, malgré notre histoire. Mais dans tous les autres clubs, c'est pareil. C'est-à-dire qu'aujourd'hui, la section féminine, elle est dans l'ombre, et surtout, les personnes qui s'en occupent, elles partagent leur temps entre les garçons et les filles, puis on sait très bien que l'équipe féminine, c'est les quelques lignes en bas de la to-do quand il reste du temps le vendredi ou le jeudi soir. Ce que je peux comprendre, parce que c'est aujourd'hui ce qui rapporte de l'argent dans les clubs et pour les propriétaires de clubs, c'est les garçons, malgré la crise des droits de télé et tout ce qu'on peut en dire, rapportent plus d'argent que les filles. Donc tout le monde voit les filles comme un centre de coût, oui, mais non. C'est-à-dire qu'aujourd'hui, si on n'investit pas, on peut pas créer de la valeur et du coup, on peut pas gagner d'argent et on ne développera jamais rien. Et la lucidité de Laurent Nicolin et même du groupe Nicolin, c'est d'avoir su dire l'année dernière, aujourd'hui, on n'est plus capable d'investir et donc malheureusement, on va devoir la délaisser. On n'a pas envie parce que c'est un héritage aussi de Louis Nicolin. C'est-à-dire, on n'a pas envie qu'elle meure comme ça a pu arriver encore cet été dans d'autres clubs.
2: Bien sûr.
3: Il faut qu'on trouve un acquéreur, un repreneur sérieux pour justement, continuer d'écrire l'histoire de ces filles qui le méritent.
2: Vous parliez d'OL Lyon, qui est l'autre club indépendant, on va dire. Ce club-là, il part quand même avec l'avantage d'être le club français au palmarès le plus fourni dans le foot féminin. Il va y avoir un objectif de performance quand même assez important pour donner de la visibilité. Ça va passer par là. Justement, c'est obligatoire en termes de club indépendant, parce que quand on était la section féminine, on pouvait surfer sur le fait d'être la section féminine d'un grand club, donc de fédérer des supporters du club qui veulent soutenir tout les parties du club, que ce soit les jeunes, les féminines, etc. Là, ça veut dire qu'il va y avoir un objectif quand même à court terme de performance importante, au moins à l'échelle nationale, pour fédérer du public.
3: C'est obligatoire. On veut de la visibilité, il faut l'assumer derrière.
2: Ouais.
3: Donc effectivement, ça va passer par le terrain. Je l'ai dit un peu, j'ai dit précédemment, pardon, le sportif est prioritaire aujourd'hui. Et il faut qu'on performe. Et la vérité, c'est celle du terrain aujourd'hui. Si on joue les places de la relégation, le maintien, pardon, et qu'on a là la visibilité, tout le travail sur la marque, le travail de l'équipe de faire venir du monde au stade, sur la buvette, sur le ticketing, la billetterie, plus pareil. Donc il faut qu'on performe sur le terrain. On a des objectifs et des ambitions qui sont élevés. On a fait un choix aujourd'hui de renouveler une grosse majorité de notre effectif. Pour non pas qu'il faut absolument faire table rase du passé, c'est qu'aujourd'hui, pour optimiser nos chances, on va dire, de succès et de performance, il faut qu'on puisse construire quelque chose de cohérent. On vise, sans se cacher, entre 6 et 8e place. Top 6, ce serait bien.
2: Avec, pourquoi pas, une petite perf en Coupe de France.
3: Pourquoi pas, les coupes sont faites pour ça. Coupe de France, Coupe de la Ligue aussi. On a les deux coupes maintenant dans le football féminin pro. Pourquoi pas, les coupes, elles sont faites pour ça, pour faire des exploits. D'autres ne la jouent pas à fond, nous, on va les jouer à fond.
2: Allez, dans un instant, Paul Bouffard avec vous. On va parler de la façon dont vous avez structuré ce nouveau club, entre guillemets, depuis son indépendance. Comment vous travaillez aussi avec les clubs amateurs. On y revient dans quelques minutes dans Ici, ça marche sport.

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2: Ici ça marche, votre nouveau rendez-vous de 10h à 11h, spécial sport tous les samedis, avec Paul Bouffard, notre premier invité ce matin. Paul Bouffard, vous êtes président du Montpellier FC, anciennement section féminine du MHSC, aujourd'hui un club professionnel 100% féminin, indépendant. Paul Bouffard, qu'est-ce que ça a changé structurellement dans le développement des conditions de travail des joueuses, cette séparation avec le MHSC? Ça a professionnalisé beaucoup le quotidien des joueurs.
3: Alors j'aime bien rappeler que pour moi, l'énorme avantage de partager une section masculine et féminine, c'est de bénéficier des infrastructures, notamment salle de sport, les outils digitaux aussi, ou de suivi, GPS, etc. Je ne vais pas rentrer dans le détail.
2: Quand les masculins n'en ont pas besoin, c'est quand, aussi un peu le...
3: Oui,
2: le
3: ou alors souvent ils achètent, et puis ça permet, quand on peut en acheter 10 ou 15 en plus, on le fait, c'est facile. Et puis bon, je prends comme exemple le Paris FC, ils ont des installations incroyables, ils en font bénéficier l'équipe féminine.
2: Super. Qui performe.
3: Et qui performe, tant mieux. Tant mieux. Mm-hmm. Je dis pas que c'est un mauvais modèle. Ils en profitent, tant mieux. Quand on se sépare, effectivement, il faut tout reconstruire. Alors nous, on a récupéré une section qui n'était pas à l'abandon. Ça, ce serait faux de le dire. Mais par contre, qui effectivement n'était plus structurée. Je parlais d'investissement. Si on n'investit pas et qu'on structure pas, on peut pas performer. Bah, il y avait pas forcément d'investissement qui était fait ces dernières années. C'était un choix. Et c'était le leur. Nous, effectivement, il a fallu rebâtir, restructurer. Restructurer dans deux manières. La première, c'est administrative. C'est-à-dire qu'aujourd'hui, on est arrivé. J'étais moi tout seul le 1er octobre. Aujourd'hui, on est 13 administratifs. Donc, 13 personnes dédiées à 100% pour les filles et pour notre centre de formation. Donc, déjà, là, on va apporter de la plus-value. Et puis ensuite, sur le sportif, c'est d'apporter, optimiser la performance par les outils. Les outils, ça peut être la nutrition, par exemple. C'est-à-dire, on va nourrir les joueuses. Les joueuses, ça peut paraître fou parce qu'on a l'image du foot masculin. Elles mangeaient pas ensemble le midi. C'est-à-dire qu'elles allaient manger chacun dans leur coin. Certaines ne mangeaient pas. Compliqué d'être performant et d'être sportif de haut niveau quand on n'est pas suivi nutritionnellement, quand on n'a pas la psychologie aussi, l'aspect psychologique, pardon, tout ce suivi-là.
2: La qualité des soins.
3: La qualité des soins. Le médical aussi qu'on a renforcé avec deux docteurs qui sont arrivés là cet été pour justement, on a un kiné supplémentaire aussi pour les pros. On a une personne en charge de la prépa physique et de la réathlétisation.
2: Compliqué. Et pas facile.
3: Ouais, et pas facile. Donc ils sont deux à la prépa physique. Donc tout ça, c'est apporter du staff, de l'encadrement pour que les joueuses soient dans les meilleures conditions. Pour encore une fois qu'elles trouvent leur place en tant que sportifs pro et en tant que femmes dans notre société.
2: L'idée de cette indépendance, est-ce que c'est quand même sans parler de partenariat, mais un échange qui peut continuer dans l'expérience aussi que le groupe Nicolin peut apporter dans la connaissance du foot de très haut niveau historiquement.
3: Bien sûr, et ce serait bête de notre part de s'en détacher complètement. C'est une institution aujourd'hui, le groupe Nicolin sur Montpellier. Ils ont une histoire, ils ont construit des choses incroyables. Le club est installé. Pourquoi se détacher en disant vous faites mal? Non, pas du tout. D'ailleurs, on a tendance à dire qu'on est cousins. Effectivement, on est cousins. Et la meilleure des preuves, c'est que même physiquement, aujourd'hui, on loue leurs locaux, les terrains d'entraînement et le stade de Gramont, comme centre d'entraînement pour nos filles.
2: Et vous jouerez trois matchs à la Mosson d'ailleurs.
3: Et on jouera trois matchs à la Mosson, donc grâce à l'aide notamment et le soutien de la métropole de la ville, et métropole de Montpellier, pardon. Mais aussi nos bureaux administratifs sont juste dans le même bâtiment que les garçons. Donc c'est-à-dire qu'on se voit quotidiennement, on passe se dire bonjour, on pose quelques questions parce qu'il y a quelques dossiers encore qui sont suivis. Et puis bien sûr qu'on s'entend très bien, donc on partage au-delà de l'infrastructurel, on partage aussi une vision du foot, ça nous permet d'échanger régulièrement.
2: Ça veut dire que, selon vous, par exemple, un retour en Ligue 1 du MHSC pourrait être bénéfique au Montpellier FC?
3: Bien sûr, je pense que toute performance aujourd'hui sportive sur Montpellier sera bénéfique pour la vie sportive montpelliéraine. Et l'exposition que donne la Ligue 1 par rapport à la Ligue 2 sera forcément bénéfique. Aujourd'hui, à nous aussi de faire le travail de valorisation et de visibilité pour ne plus être vu comme la section 2. C'est-à-dire que s'ils montent en Ligue 1, c'est plutôt, ok, le football fonctionne. Et bien nous aussi, de notre côté, regardez, on performe et à nous d'être performants sur le terrain.
2: Oui, parce que pour l'instant, vous êtes le club de Montpellier dans football, le plus haut placé en termes de division.
3: Au niveau,
2: Paul Bouffard, vous êtes notre invité encore pour quelques minutes, président du Montpellier FC. On revient dans un tout petit instant.
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2: Ici ça marche, version sport, le samedi entre 10h et 11h. Désormais, vous avez tous les week-ends un entretien long avec une personnalité du sport héraultaise. C'est Paul Bouffard qui est avec nous pour cette première ce matin. Paul Bouffard, président du Montpellier FC. Paul Bouffard, au-delà de la section pro, l'idée c'est de développer aussi un vrai centre de formation féminin interne, que vous-même, au-delà d'aller chercher des joueuses, vous développiez votre propre vivier.
3: Alors développer, c'est le bon terme, parce que aujourd'hui Montpellier, dans le football féminin, est reconnu nationalement pour son centre de formation. On a des joueuses extraordinaires qui sont passées, on a un vrai savoir-faire. Et donc ça, il faut le développer. Ça demande des moyens, et ça demande aussi une façon de travailler, continuer à se regarder soi-même en se disant « Ok, on est sur notre force, et on va pas avoir peur de Toulouse d'un côté, Marseille de l'autre, qui montent leur centre de formation. Marseille est sorti, Toulouse c'est l'année prochaine, qui vont être des vrais concurrents, mais je suis plutôt content que ça sorte, parce que ça professionnalise aussi le foot féminin. À nous, maintenant, de capitaliser sur le savoir-faire de Montpellier, et de pas attendre, de continuer à grandir. On a de l'avance. On a de l'avance, à nous de pas prendre du retard. Puis ça nous poussera, nous aussi, à être meilleurs. Meilleurs dans notre façon d'encadrer les jeunes joueuses, de les accompagner, d'avoir des vrais projets de jeu aussi. Donc on a la chance d'avoir un directeur du centre de formation, Jean-Louis Saez, qui est un historique, qui est une personne ultra reconnue ici sur Montpellier, qui nous a sauvés en fin de saison dernière. C'est lui qui a pris l'équipe première pour nous sauver en fin de saison. Et je le remercie encore d'ailleurs, lui et son staff. Et donc il a un vrai savoir-faire. Il va être focalisé sur l'académie, ça va être son rôle. Il va avoir plus de temps et toute son expertise va être hyper bénéfique pour qu'on construise quelque chose d'extraordinaire. Ça va être, alors il faut pas le décorréler de l'équipe première, mais c'est un process, et j'aime bien le rappeler, qui prend du temps pour construire bien. Il faut faire les choses vite, mais il faut les faire bien. Donc effectivement, ça prend un peu de temps.
2: Et vous allez travailler aussi avec des clubs amateurs.
3: Moi, c'est une des choses qui m'a marqué quand je suis arrivé en octobre dernier. C'est la non-communication avec le football amateur. Et là, je pense même principalement féminin. C'est-à-dire qu'aujourd'hui, il n'y avait aucun lien, ou quasiment aucun lien. Ce que je trouve hyper dommage. Et surtout dans ce bassin qui est hyper sportif, on se l'a dit juste avant. Ce que j'ai dit quand je suis arrivé, et je le maintiens, et je le maintiendrai tant que je serai là, c'est qu'aujourd'hui, on est un acteur de notre territoire, et on doit être, qui dit acteur, dit, il faut qu'on mette en place une dynamique. Et ce lien avec les clubs amateurs, non, pas seulement juste les faire venir dans notre stade, mais leur apporter notre expertise, se nourrir aussi de la façon dont ils travaillent. Il y a des vrais échanges, et le premier a commencé avec le club des Arceaux et leur manager général qui est venu assister à une séance d'entraînement, là, il y a une semaine, la semaine dernière, au contact de notre staff de l'équipe première pour justement échanger sur les pratiques, la vision de construction des entraînements. Et ça, c'est des choses qui vont se perpétuer avec un vrai calendrier d'action vis-à-vis des clubs amateurs. Et on a d'ailleurs une équipe qui est dédiée à ça. Alors, dédiée, qui ne va pas faire que ça, mais on aura 3 personnes qui vont s'occuper justement de ce lien avec les clubs amateurs de notre région.
2: Donc on le disait, pour faire le bilan un peu de tout ça, j'imagine à quel point ça doit être motivant d'avoir tout ça à construire et autant d'ambition dans un sport qui est aussi populaire.
3: C'est aussi, aussi excitant qu'effrayant. Parce qu'effectivement, quand on voit la multitude de tâches à faire, on se dit waouh. Et puis c'est là où il faut prendre un pas de recul et se dire ok, on va pas tout faire là. Ce que j'ai encore dit aux équipes la semaine dernière, on va pas tout faire à la fin du mois d'août où on va livrer le club avec un joli nœud rouge, puis c'est terminé. Non, non. Il faut aussi se rendre compte de tout ce qu'on a fait ces derniers mois. On a la chance d'avoir un actionnaire qui nous aide et qui fait beaucoup, qui fait que par exemple on va pouvoir avoir notre propre système de billetterie là dans quelques semaines, notre propre site internet, nos propres réseaux sociaux. Enfin, tout ça on peut le faire rapidement, c'est bien. Il ne faut pas aller trop vite. Donc justement pour que l'excitant prenne le pas sur l'effrayant.
2: Paul Bouffard, merci d'avoir été notre invité. Vous êtes le président du Montpellier FC, le club professionnel indépendant 100% féminin de Montpellier, qui va démarrer sa saison le week-end prochain en Arkema Première Ligue avec la réception de Toulouse à 18h à Grammont.
3: Exactement, voilà. Merci Maël pour l'invitation. Et puis on vous attend nombreux à Grammont et puis à La Mosson sur les 3 matchs qu'on organisera cette saison dans ce joli stade.
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1: Merci d'avoir choisi Ici Hérault. Il est 11h. Le journal.
2: C'est la plus grosse vente de la Ligue 1 vers un club étranger. L'attaquant du Paris Saint-Germain, Bradley Barcola, s'engage avec les Reds de Liverpool pour 5 ans. Un contrat à 145 millions d'euros, bonus compris. Arrivé de l'Olympique Lyonnais il y a 3 ans pour 45 millions, il a connu à Paris 2 victoires en Ligue des Champions et 3 titres de champion de France. C'est à lire sur ici.fr. Des moyens supplémentaires, des recrutements massifs et un ministère dédié à la protection des populations. Voici les principales revendications des pompiers. Ils ont déposé un préavis de grève d'un mois et demi à partir du 8 septembre. Mouvement symbolique sans impact sur leurs interventions. 4 Français sont officiellement emportés disparus après la coulée de boue dévastatrice mercredi dans l'Himalaya. Confirmation du ministère des Affaires étrangères. Au moment de la catastrophe, 3 d'entre eux se trouvaient dans l'immeuble de l'immigration chinoise, bâtiment totalement ravagé. Le bilan global, lui, continue de s'alourdir. Plus de 630 morts et désormais 3000 personnes recherchées. Le drapeau violet hissé sur une partie du littoral normand. La baignade est interdite après les orages des derniers jours. L'eau est polluée dans plusieurs secteurs de la Manche et du Calvados, notamment dans les stations de Deauville et Trouville-sur-Mer. La pêche des coquillages est également interdite à Ouistreham, près de Caen. Faudra-t-il tout repasser sur papier? La question est posée dans les académies de Toulouse et Nantes à quelques jours de la rentrée scolaire. Ce sont ces deux académies les plus touchées par la cyberattaque qui a visé les serveurs de l'éducation nationale. Ailleurs, le problème est résolu. Les ENT, les espaces numériques de travail, rebranchés. Le département des Pyrénées-Orientales ne sera finalement pas rebaptisé. Les habitants ont tranché au terme d'une consultation. Le statu quo privilégié. Deux autres noms étaient proposés. Pyrénées-Catalanes, 42% des votes. Et Pyrénées-Méditerranée, au total 40 000 électeurs ont participé. Une Française, Blandine Lirondelle, en tête de l'ultra-trail du Mont-Blanc, la reine des courses d'endurance, 170 km, 10 000 mètres de dénivelé positif à travers la France, l'Italie et la Suisse. Il reste une trentaine de kilomètres. Le premier Français chez les hommes, Baptiste Chassagne, et derrière l'Américain Ben Diman.
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1: Bienvenue dans le grand agenda de l'été en cette fin du mois d'août. Il y a encore plein de sorties pour toute la famille dans l'Hérault, avec notamment la fête des vendanges. C'est à Montagnac, grande terre de vin qui vous accueille tout le week-end et toute la semaine prochaine avec plein d'activités. Il y a une fête foraine notamment, on va tout vous expliquer dans un instant. Il y aura aussi le Hérault Big Band qui reprend en version jazz Brassens. On a des activités médiévales aussi pour vous jusqu'à midi. C'est votre grand agenda qui démarre avec Charlotte Cardin.

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1: On fête les vendanges à Montagnac ce week-end et dans les prochains jours jusqu'à la fin de la semaine prochaine, c'est la semaine des vendanges. Bonjour Chantal Cabanac.
2: Bonjour.
1: Vous êtes adjointe aux festivités à la mairie de Montagnac et on fête donc les vendanges, je le disais. On a beaucoup de domaines à Montagnac.
2: Oh oui, oui, Montagnac est vraiment une zone viticole. C'est l'activité majeure d'ailleurs du village. Et effectivement, il reste encore pas mal de domaines. Et nous avons également une grande

0: bientôt. Il y a une expo là qu'on peut voir en ce moment et jusqu'à la fin de la semaine prochaine autour de l'histoire des vendanges à Montagnac, c'est ça ?
1: Voilà, nous avons souhaité constituer progressivement une photothèque en commençant thème par thème, donc en ce moment ce sont les vendanges. Nous avons constitué une jolie photothèque concernant les vendanges que nous diffusons tout au long de la semaine par diaporama sur plusieurs télévisions qui seront dans certaines vitrines, et du matin au soir les personnes pourront consulter ce diaporama avec toutes ces photos qui font chaud au cœur parce que ça nous rappelle des temps anciens et intéressants.
0: Alors pour ce qui est du programme de cette grande semaine de festivités, vous avez ouvert hier en fin de journée la fête foraine. Et puis aujourd'hui, c'est l'un des gros temps forts, vous avez organisé une foire des vendanges. C'est-à-dire, ça va constituer en quoi ça va consister?
1: La fête foraine a commencé donc hier vendredi, elle se terminera lundi soir, parce que c'est juste le gros week-end de la foire. Les manèges, c'était important avant, donc nous avons souhaité leur retour, au grand plaisir des enfants. La foire, c'est la tradition, parce qu'il voulait qu'on remet à l'honneur également. Le 29 août, historiquement, c'était la foire des vendanges, et bien sûr, il y avait tous les accessoires relatifs aux vendanges, les sécateurs, les stos, les machines, etc. Aujourd'hui, évidemment, les temps ont changé, tout est mécanisé, on n'a plus cette histoire-là, mais dans nos cœurs, et pour nos anciens, reste cette date importante pour les Montagnacois de la foire des vendanges. Donc, nous la remettons à l'honneur avec ce jour-là un hommage au vin, avec un concert le soir, notre cave Galios et d'autres domaines qui viendront vendre leur vin, des trucks, etc. Voilà, il y aura parallèlement au manège, donc ils se situeront sur l'esplanade des platanes, nous aurons des festivités autour du vin. Voilà.
0: Alors malheureusement on n'a pas le temps de détailler tout le programme jour par jour, mais en tout cas on peut donner quelques petites choses par-ci par-là. Il y a des soirées musicales pour toute la famille demain dimanche notamment, mais aussi tout au long de la semaine prochaine. Il y aura des activités pour les petits, on peut bien sûr se restaurer aussi sur place à chaque fois. Il y aura une fête des associations le week-end prochain aussi, avec les différentes associations du coin, marché de créateurs locaux. Bref, vous avez organisé plein de belles choses pour cette semaine des vendanges qui est organisée donc là depuis hier et jusqu'à la fin du week-end prochain à Montagnac. Chantal Cabanac, vous êtes adjointe aux festivités. Merci d'avoir été notre invitée aujourd'hui.
1: Avec grand plaisir, merci beaucoup.
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1: Votre grand agenda de l'été avec les mots de Brassens qui résonneront dans Morayan, mais en version jazz. Ce soir, le groupe Hero Big Band reprend le répertoire de Georges Brassens dans une version orchestrale jazz. Vous savez que le chanteur sétois aimait beaucoup le style, il avait fait un album jazz d'ailleurs, et ses mélodies se prêtent très bien à ce style d'interprétation. Alors vous allez pouvoir découvrir tout ça avec batterie, piano, contrebasse, trompette et saxophone, avec en plus des musiciens héraultais. C'est dans le cadre du festival Invitation en Domitienne. C'est ce soir à partir de 19h. Et c'est à Morayan. D'autres idées de sortie pour vous jusqu'à midi, avec notamment une fête médiévale qui aura lieu à Montpellier. Il y en a une à Vic-la-Gardiole aussi, c'est le week-end prochain. Et puis il y a un domaine qui ouvre son bar à vin la semaine prochaine. On vous explique tout dans quelques instants. C'est au nord de Montpellier. Si vous aussi vous organisez un événement à la maison, près de chez vous, vous pouvez nous en parler au 04 67 58 6000 sur WhatsApp.
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1: Et si on se faisait un ciné ce week-end? Pas mal de belles choses à voir en ce moment. L'Odyssée, bien sûr, de Christopher Nolan, qui est projeté au Kinépolis de Béziers ou au cinéma Jean-Claude Carrière de Bédarieux. Et puis au cinéma Pathé Odysseum de Montpellier. Demain matin, il y a une avant-première, celle d'un nouveau film d'animation DreamWorks, L'île des souvenirs. L'histoire, elle se passe aux Philippines dans les années 90, où deux amis d'enfance, Joe et Raissa, se promettent de rester proches pour toujours. Après le lycée, Raissa s'apprête à partir faire ses études aux États-Unis, poussée par ses parents. Et alors, craignant de perdre leur lien, eh bien Joe tente de la convaincre de rester. Les deux jeunes filles sont alors soudainement transportées par un portail vers le monde fantastique de l'île des souvenirs de Nakali, où les souvenirs s'effacent peu à peu à mesure que l'on y séjourne. Ça sort fin octobre, mais vous pouvez le voir demain matin à 11h en avant-première au Pathé Odysseum de Montpellier. La suite de votre programme jusqu'à midi, le grand agenda. Véronique Sanson, tout de suite.
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1: On vous attend pour partager à tout instant les idées de sortie. Pour ça, vous nous faites un message vocal sur WhatsApp au 04 67 58 6000. Il vous suffit d'aller dans votre téléphone sur WhatsApp, de composer le numéro et de nous faire un petit message vocal de moins d'une minute avec toutes les infos. C'est ce qu'a fait Fabienne, par exemple. Écoutez.
2: Lunas les Châteaux. Le dimanche 6 septembre, de 8h à 15h, nous organisons un vigne-grenier au hameau de Valquière. Il y aura une petite restauration avec le café de village Auvert Diva et il reste quelques places pour des exposants, donc n'hésitez pas à nous contacter si ça vous intéresse au 06 73 72 73 63.
1: On remercie Fabienne pour le message et on vous invite vous aussi chez vous à la maison à rejoindre la grande famille Ici Héros en nous envoyant un message vocal sur WhatsApp avec toutes les infos sur l'événement que vous organisez. Le numéro, c'est le même que d'habitude, 04 67 58 6000.
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1: Allez, pour clore notre grand agenda d'aujourd'hui, on va remonter le temps pour un rendez-vous le week-end prochain à Montpellier. Il y a une fête médiévale samedi 5, Esplanade de la Musique, avec troubadours, chevaliers et bourgeois qui proposent des animations pour les petits et les grands afin de découvrir la vie du XIIIe siècle. C'est gratuit, c'est avec les chevaliers de l'ordre des Quatre Vents qui seront aussi présents le lendemain, dimanche 6, pour l'Antigone des associations avenue du Pirée. L'Antigone des associations qui vous permettra de découvrir toutes les assos qui font bouger la ville de Montpellier dans le sport, dans la culture et plein d'autres choses. Et puis si vous êtes du côté de Vic-la-Gardiole, vous ne serez pas délaissé non plus, puisqu'il y a une fête médiévale là aussi tout le week-end prochain, avec combats, danses et jeux anciens. C'est boulevard des Arresquiers, donc à Vic-la-Gardiole, samedi et dimanche prochain. Le retour de l'info dans quelques minutes, tout à l'heure à midi. Willy Rovelli vient déjeuner chez vous. Vous êtes bien sur votre radio, ici Héros. Merci de nous avoir choisis aujourd'hui.
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0: Oh, il est bientôt midi et dans quelques minutes, c'est le journal et la suite. C'est Willy Rovelli qui vient déjeuner chez vous, qui vous donne rendez-vous à 12h05.
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1: Il est midi, vous écoutez Ici Hérault, nous sommes le 29 août.
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1: Le journal Claire Moutarde, le département de l'Hérault est à nouveau placé en risque élevé au feu de forêt aujourd'hui.
3: Attention donc, soyez vigilants. La préfecture déconseille d'ailleurs l'accès à quatre secteurs aujourd'hui. La Gardiole, le littoral, le cœur Hérault et la plaine viticole de l'Est Héraultais. Les pompiers seront en grève du 8 septembre au 20 octobre en première ligne face aux incendies de l'été qui ont ravagé plus de 100 000 hectares. Ils demandent aujourd'hui plus de moyens matériels et plus d'embauches. Une grève symbolique qui n'aura pas d'impact sur les interventions mais qui exprime une vraie colère. Éric Brocardi est le porte-parole de la Fédération nationale des sapeurs-pompiers de France. Il réclame une mesure radicale.
4: Une création d'un ministère de la protection des populations et des situations d'urgence. Ça devient indéniable et incontournable. Pourquoi ? Parce que tout ce que l'on voyait en Australie et au Canada, aujourd'hui, c'est en train de toucher la France. Lorsque l'on constate ce qui se passe au Népal, lorsqu'on constate ce qui s'est passé avec la tornade récemment aujourd'hui, on est sur une inversion de changement avec des risques conséquents derrière où nous essayons à chaque fois de nous adapter. Des fois, nous avons effectivement, face à des intensités, des problèmes de moyens. C'est une réalité, c'est une certitude. Et aujourd'hui, la Fédération nationale va être extrêmement attentive sur ce fameux projet de loi. S'il n'est pas l'envergure de ce que l'on attend en termes de l'engagement des sapeurs-pompiers sur le terrain, il est hors de question qu'aujourd'hui la fédération, avec les pompiers volontaires comme professionnels, reste muette.
3: Et les assureurs ont estimé à 1,5 milliard d'euros le coût des plus gros feux de cet été en Gironde, dans les Landes et dans le Var. Deux femmes de 58 et 85 ans blessées à Saint-Félix-de-l'Odèze ce matin. Une voiture les a renversées alors qu'elles étaient à pied, chemin de Rioux. Le véhicule roulait à 30 km/h. Elles ont été transportées aux urgences du CHU de Montpellier. La conductrice a été choquée mais pas blessée. Un jeune homme de 20 ans a dû être, lui, désincarcéré de sa voiture après un accident à Gignac. C'était hier soir. Il a percuté un arbre alors qu'il roulait très vite sur la départementale 32 à hauteur du chemin de Journac. Deux personnes bloquées sur un des manèges du parc d'attractions de Marseille en plage, le Grand 8. Elles se sont retrouvées à 15 mètres de hauteur. Les pompiers les ont secourues grâce à une échelle. Il n'y a pas de blessés. Un adolescent de 13 ans a fait une mauvaise chute ce matin en motocross à Saint-Tibéry. Heureusement, il avait son casque, mais il a malgré tout été transporté aux urgences pédiatrique du CHU La Péronnier avec l'hélicoptère Dragon 34. Il était conscient, mais il souffre de douleurs au thorax et de plusieurs traumatismes.
1: Encore un match nul frustrant pour les footballeurs montpelliérains.
3: Et oui, aucun but hier soir n'a été marqué au stade de la Mosson face à Boulogne pour la 4e journée de Ligue 2. Qu'a-t-il manqué aux montpelliérains ? Eh bien, les joueurs, le coach, disent qu'il aurait fallu être un peu plus tueur, Ulysse Le Toquin.
5: Oui, tueur, ce vocabulaire criminel qu'on n'utiliserait pas en dehors du foot. Tueur, en termes de ballon rond, ça veut dire savoir abattre l'adversaire quand on en a l'occasion, à l'image du pénalty loupé par l'expérimenté Florian Tardieu à la 29e minute de jeu. Tueur, c'est tenter sa chance, contrairement à ce qu'a fait le jeune milieu Noah Vidal-Kartoux, esselé dans la surface de réparation. Il a cherché à faire une passe de plus pour un coéquipier, alors qu'il pouvait essayer de fusiller le gardien boulonnais. Tueur, c'est ne pas trembler dans le dernier geste, comme Nicolas Pays, l'attaquant seul face au gardien de Boulogne tout début de rencontre. Le MHSC domine ses matchs largement, montre beaucoup d'engagement, de sérénité défensive, mais ce qu'il manque, c'est savoir appuyer sur la gâchette au bon moment pour ne pas être frustré par un match nul évitable à domicile hier soir, comme la première journée face à Dijon. Il faut que nos jeunes apprennent à tuer un match, parce qu'en football, contrairement à la vraie vie, les tueurs s'endorment plus facilement le soir dans leur lit. Nos jeunes pailladins, eux, vont penser quelques jours à toutes ces cartouches gâchées.
3: Samedi prochain, le MHSC affronte Saint-Etienne, ce sera sans les supporters qui sont interdits de déplacement. Aujourd'hui, le Red Star accueille Reims, Metz, Annecy, Guingamp reçoit Nantes. Et puis lundi, pour le dernier jour de cette 4e journée de Ligue 2, Dijon affrontera Saint-Etienne. Les handballeurs montpelliérains démarrent la saison en jouant un titre, celui de Trophée des Champions. C'est à Aix-en-Provence ce soir à 20h. Le MHB, vainqueur de la Coupe de France la saison passée, affronte le vainqueur du championnat de France, j'ai nommé le PSG. Un coup d'œil sur la météo, Maëlle.
1: Grand soleil pour cette journée de samedi. Il fait beau. On a 26 degrés à l'Audève, 28 à Frontignan, 29 à Agde cet après-midi, 30 à Béziers, à Montpellier, 31 pour Saint-Chinian demain dimanche. Ce sera sous le soleil également avec un grand ciel bleu. Sur les routes, la circulation est compliquée ce midi sur la 75. Plusieurs kilomètres de bouchons depuis Canet jusqu'au Bosc. Comptez un quart d'heure de temps de trajet en plus direction Clermont-Ferrand. La circulation est ralentie à différents endroits de l'A9 entre Montpellier et Nîmes ce midi direction Nîmes, notamment à hauteur de Lunel.
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6: Bonjour, merci d'avoir choisi votre radio ici. C'est Willy vient déjeuner chez vous, saison 6, épisode 1083.
7: Ça filoche.
6: Là, ça filoche.
7: Ouais, encore là.
6: Eh oui, vous êtes encore là. Bonjour la tribu.
7: Bonjour.
6: C'est le retour de la tribu. Alors, qui est là pour cette nouvelle saison?
7: Il y a du nouveau.
6: Ouais, tenez-vous bien. Nicolas Malabeuf, notre enfant de la télé, là.
7: Bonjour, Willy, bonjour tout le monde.
6: Nicolas, ça va, Nicolas?
7: Oui, super. Heureux de vous retrouver.
6: Tu as passé un bel été, mon Nicolas.
7: Deux mois, vous m'avez manqué. Hein.
6: Nicolas travaille deux jours par semaine, donc il se repose deux mois. C'est normal.
8: C'est proportionnel,
6: exactement. Et Fabien Imo, notre geek. Bonjour, mon Fabinou.
9: Bonjour, Willy. Bonjour à tous. Quel plaisir de vous retrouver.
6: Fabien, il a travaillé tout l'été.
9: Ah oui, vous avez vu, studieux.
6: Très beau, mon chéri.
9: Était studieux.
6: Ah oui. Début, Fabien, tu animais quoi, par exemple?
9: Le 16h-19h, tous les samedis et tous les dimanches. Ah
6: ouais. Alors, au début, j'ai écouté. Oh, alors, au début, il n'était pas bon. Après, au milieu, il y a un petit coup de mou.
9: Et à la fin, le dernier week-end, impeccable.
6: C'était très bien. Non, mais bravo. J'étais fier de toi, mon Fabinou. Je suis très heureux de vous retrouver, mes deux bébés, et très heureux, mes amis, de vous retrouver. C'est reparti pour un nouveau numéro de votre grand talk show du week-end, pas comme les autres, le seul, l'unique. On est très heureux d'accompagner vos déjeuners de fin de semaine où, comme d'hab, vous allez apprendre des choses, vous allez sourire, vous allez écouter de la musique, vous allez gagner des cadeaux, vous allez vous exprimer sur cette antenne. Bref, plus que jamais, c'est votre émission utile sur votre radio utile. Et pour remercier votre fidélité, remercier le succès de cette émission, remercier notre talent aussi. Eh bien, nos patrons nous ont offert cette année 30 minutes de plus.
9: Wow, et on est heureux.
6: Offert, c'est une manière de parler. On va quand même les faire payer. Faut pas non plus. Enfin, en tout cas, voilà.
9: Surtout vous. Hein.
6: Surtout moi. Oui, mais aucun cadeau. Alors, notez bien le nouvel horaire de Willy vient déjeuner chez vous. Midi, 13h30. De midi à 13h, comme d'habitude, nos invités. Et de 13h à 13h30, c'est vous et vous seul qui ferez l'émission avec le grand retour des Youpi la vie sur votre radio. Ça, c'était bien. On va vous expliquer dans une seconde. Mais déjà, notez bien les dossiers du jour de la première heure. Dans un instant, lundi, c'est la rentrée des classes. Et normalement, cette année, c'est terminé le portable dans les collèges et dans les lycées. Mais est-ce vraiment réalisable? La réponse dans une minute. Et à 12h30, après cet été caniculaire, sommes-nous tous plus inquiets du changement climatique? D'après des études, il y a de plus en plus d'éco-anxieux en France. Alors c'est quoi un éco-anxieux? On en parle dans 20 minutes. Et donc, nouveauté, on va parler de tout ça tous ensemble entre midi, entre 13h et 13h30, puisque dorénavant, le samedi, c'est Youpi la vie. Voilà, si vous étiez avec nous il y a quelques années, le vendredi, on faisait une émission qui s'appelait Le vendredi, c'est Youpi la vie. Et le concept est très simple. Pendant 30 minutes, c'est vous qui faites l'émission. Donnez-nous vos Youpi du moment, la bonne nouvelle, le truc qui vous met en joie. Si vous voulez mettre en avant une association, un ami, nous faire un petit coucou et réagir sur les thèmes du jour, la fin du portable à l'école, qu'en pensez-vous? Êtes-vous inquiet du changement climatique? Qu'en pensez-vous? Eh bien, ici, c'est chez vous. Alors, appelez-nous 0810 055 056. On fait une demi-heure rien qu'avec vous. Hein. Je vous donne les clés de l'émission. Je veux vous entendre. 0810 055 056. Et aussi le groupe Facebook, mon Fabien.
9: Ah oui, le groupe Facebook qui s'appelle Youpi la vie avec Willy Rovelli. Si vous découvrez l'émission pour la première fois, vous vous connectez sur Facebook, vous tapez dans la barre de recherche Youpi la vie avec Willy Rovelli. C'est un groupe où on partage que des bonnes nouvelles. Et où vous avez la parole, bien sûr. La question du jour: avez-vous des astuces pour lutter contre le blues de la rentrée?
6: Ah,
9: alors on a déjà pas mal de messages.
6: Ça, c'est pas mal. Ça.
9: Guillaume a posté: je prépare mes prochaines vacances. Ça, c'est pas mal.
6: Ça, c'est très bien.
9: Et Damien lui a écrit, ça me rend de bonne humeur. En fait, c'est que mes enfants retournent à l'école mardi. Et ça, c'est une bonne nouvelle.
6: Ça, c'est une bonne nouvelle.
9: Continuez à réagir, c'est gratuit. Facebook, Youpi la vie avec Willy Rovelli.
6: Voilà, 0810 055 056. Et quand vous passez à l'antenne tout à l'heure, vous repartez?
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6: Bon, et dis donc, 0810 055 056, vous avez vu cette année, hein, on se fout vraiment pas de vous. On est avec vous, ici, c'est chez vous. Est-ce qu'on a tout dit ?
10: On a tout dit.
6: Alors démarrons, parce que là, on a un
10: il sommaire. Est c'est bientôt fini.
0: Il vient déjeuner bah, chez vous.
6: On nous a donné une demi-heure de plus.
10: On a perdu.
6: On a fait un sommaire d'une demi-heure en même temps. C'est ça le problème. Ah oui, mais il fallait qu'on vous explique tout, mes amis. Voilà. Allez, démarrons avec notre premier dossier. Bonjour Christelle Kaufmann.
11: Bonjour, oui.
6: Bienvenue ici, ma chère Christelle. Vous êtes proviseure du lycée Louis Rascol à Albi.
11: Et c'est ça.
6: Voilà, et secrétaire générale adjointe au CNPDEN. Allez-y, c'est quoi ? C'est le syndicat majoritaire chez les chefs d'établissement, mais c'est quoi le...
11: Oui,
6: le
11: syndicat national voilà. des personnels de direction, chef et adjoint, majoritaire, tout à fait.
6: Très bien. Alors, dans un instant, tiens, on va évoquer ensemble l'interdiction du portable dans les lycées. Mais d'abord, tiens, parlez-nous un petit peu de votre lycée à vous, Albi, ma chère Christelle. Il y a combien d'élèves, il y a combien de profs, c'est un lycée de quoi ?
11: Alors, c'est un lycée polyvalent, ouais. filière générale, technique et professionnelle. On va accueillir lundi nos 200 professeurs et ouais. nos, en tout 320 personnels.
6: Bon.
11: Parce qu'en tout, nous avons pas loin de 2000 élèves
6: oh là
11: et
6: là.
11: Étudiants, des mineurs et des majeurs.
6: Bon, dites-moi Christelle, est-ce que parfois, vous y allez parfois dans la salle des profs
11: vous êtes... Oh, j'y vais souvent.
6: Ah.
11: J'y vais souvent.
6: Ah. Alors, est-ce que vous critiquez les élèves ou pas ? Est-ce que ça critique un peu les élèves ici ?
11: Parce jamais.
6: Que
11: moi. Jamais.
6: Christelle,
10: la vérité.
11: J'explique pourquoi. Sinon, c'est trop facile de dire jamais. Parce que dans chaque élève, il y a quelque chose de bien, il y a un levier, il y a quelque chose de positif. Donc, on y va.
10: C'est beau.
6: Dans la série Pause Café avec Véronique Jeannot, ça critiquait dans la salle. Enfin, bon, voilà, après, c'est peut-être autre chose. Donc, mardi dernier, ma chère Christelle, a été publiée la loi interdisant les portables à l'école. Les établissements scolaires doivent bannir le portable dans les enceintes dès cette rentrée. Alors, Christelle, une question toute simple. Est-ce que c'est faisable ?
11: Eh bien, je prends ma baguette magique.
6: Allez.
11: Oui, oui, je dis c'est possible.
6: Ah ouais, donc, on a compris que non, c'est ça ?
11: Alors, beaucoup plus sérieusement, pour certains établissements, ça sera possible la mise en œuvre parce ouais. qu'ils ont anticipé. Il y a quelques établissements, dont le mien, mais pour la majorité, ça ne sera pas possible parce qu'il faut adapter le règlement intérieur. Ah. Il n'y a pas que la loi. La loi, elle dit oui, c'est interdit dans les lycées, mais elle laisse la possibilité de faire des dérogations, soit pour certains publics comme les étudiants, soit en certains lieux de l'établissement, par exemple les cours de récréation. C'est pas forcément du tout interdit comme au collège. Au collège, c'est tout interdit.
6: Ouais.
11: Au lycée, on est chez les plus grands, c'est pas du tout interdit.
6: Alors, par exemple, je sais pas, dans votre lycée, par exemple, vous allez faire comment ? Alors, il y aura quoi ? Il y aura des casiers ? Comment ça va se passer ?
11: Non. L'idée de cette loi, c'est pas du tout d'enfermer les téléphones portables, c'est pas la pause numérique comme au collège, c'est responsabiliser le jeune. Il a le téléphone portable dans la poche, dans le sac, où il veut, mais le téléphone est invisible dès lors qu'il rentre dans les bâtiments. Du moins, ça sera comme ça dans mon établissement. Mmh. Et je précise le téléphone et les écouteurs qui vont avec, les casques qui vont avec, parce que pourquoi est-ce qu'il y a cette loi-là ? On ne va pas se le cacher, c'est qu'il y a quand même un problème sur le fond. C'est-à-dire que nos jeunes sont très connectés, mais déconnectés entre eux. Et ça, c'est franchement, c'était plus supportable. Sur le fond, on est

0: que la loi dans mon établissement, en tout cas, sera la même pour tout le monde. Le règlement sera la même qu'on ait 16 ans ou 20 ans.
1: Il y a l'un de vos collègues qui disait cette semaine dans la presse, tout ça est un petit peu schizophrène. D'un côté, des régions distribuent des ordinateurs aux élèves, et d'un autre, ils interdisent les téléphones et les objets connectés. On a surtout le sentiment que ce nouveau texte est là pour satisfaire le grand public. Vous en pensez quoi?
0: Alors, on est tout à fait d'accord avec ça. C'est-à-dire qu'il faut y aller aussi progressivement et en toute conscience. On est parfaitement conscient que mardi, ça sera pas la révolution parce que l'école ne peut pas tout résoudre. C'est pas parce qu'il y a une loi qui est promulguée que voilà, par magie. Quand j'ai parlé de la baguette magie, c'est que vraiment on y est. Il faut vraiment convaincre. Je crois que les parents aussi vont nous aider quand même. Il y a un réel souci, mais je crois pas qu'il faille ni dramatiser ni stigmatiser. On n'est pas là-dedans parce que sans téléphone portable au lycée, on fonctionne pas. On a besoin. Au quotidien, on en a besoin, mais pas toute la journée. Donc, on leur laisse la possibilité d'aller dans la cour pour regarder le pronote, pour regarder les devoirs, pour faire ce qu'ils veulent avec leur téléphone portable. Mais l'idée, c'est de remettre l'outil à sa place. C'est un outil, c'est pas l'alpha et l'oméga de leur vie.
1: C'est très clair. Vous aimez votre boulot, hein, ma chère Christelle, ça s'entend. Merci beaucoup d'être passé nous voir. Bonne rentrée, Christelle. Christelle Kaufmann, proviseur du lycée Louis Rascol à Albi. Allez, dans un instant, bientôt là, dans trois quarts d'heure, la libre antenne du week-end. Si vous voulez réagir sur ce que vous venez d'entendre, la fin du portable, qu'en pensez-vous? Si vous voulez nous faire un petit coucou, vous n'hésitez pas aussi. 0810 055 056. Le samedi, c'est Youpi la vie, et les Youpi, c'est avec vous, parce que c'est vous les Youpi. On parle de quoi avec toi, mon Fabien, dans un instant?
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1: Merci, mon Fabien. On va commencer avec les négresses vertes et voilà l'été.
3: Voilà la rentrée là. On n'est pas trop à la page.
1: Cette émission a été enregistrée le 20 juin, donc c'est pour ça qu'on la passe aujourd'hui.
3: 2022.
1: Voilà l'été avec.

0: C'est pas mal,
1: bien, hein, la compète.
0: Merci beaucoup. C'était les Négresses Vertes. Voilà l'été. Au revoir.
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0: Mes amis, cette année, nous sommes en direct entre midi et 13h30. Oh là là. Nouvelle horaire, hein, midi 13h30. Donc midi 13h, comme d'hab, l'actu, nos invités, nos chroniques. Et 13h30, dorénavant, le samedi,
4: c'est youpi la vie.
0: C'est vous et vous seul qui avez les clés de la radio. Donc appelez-nous 0810 055 056 pour réagir à tout ce que vous voulez.
1: On va déjeuner plus tard, nous, ça nous arrange.
0: C'est vrai. Ah non, moi j'ai mangé pendant l'émission. Heures, hein. Tu peux te barrer, toi. Moi j'ai mangé pendant que les auditeurs parlent. Moi je mange.
1: Bah, c'est enfin, ça,
0: moi j'ai pris ma petite.
1: Oui, tupperware.
0: Voilà, moi je m'en fous, ça me gêne pas. Alors qui es-tu, toi?
1: Ouais, c'est Fabien Aymon.
0: C'est Fabien Aymon, exactement. Et donc, tu vas nous parler de quoi?
1: Eh bien, c'est parti pour toute l'actu web. En moins de deux minutes, en tout cas, on va essayer. Et on démarre avec une nouvelle arnaque. À quelques jours de la rentrée, des vidéos TikTok promettent aux parents de découvrir en avance la classe et l'emploi du temps de leur enfant. Une promesse totalement fausse qui vise uniquement à récupérer vos données personnelles et bancaires. Donc soyez vigilants, car pour avoir accès à ces infos, il faut se connecter sur des sites véreux comme mafuturclasse.com ou voirtaclasse.com. Attention, ce sont des faux sites internet, car une fois dessus, on vous demande plein d'infos. Nom, prénom, classe de l'enfant, votre adresse que vous avez mangé hier. Et au fur et à mesure, on vous demande vos coordonnées bancaires. Et bim.
0: Et bim le piège.
1: Donc ne vous faites pas avoir, s'il vous plaît. Et j'ai un message pour les escrocs. Faire ça, franchement, à quelques jours de la rentrée, ce n'est vraiment pas classe. Oui, j'ai bossé des jeux de mots pendant l'été.
0: Deux mois. Ça, c'est bien.
1: Allez, toujours dans l'ActuWeb. Avec tous les incendies qui se sont multipliés cet été, une société près de Marseille a créé un site internet très pratique pour savoir si vous êtes obligé de débroussailler votre terrain. C'est très important, le débroussaillage, pour tenter d'éviter les incendies. Les pompiers ont rappelé cette semaine que 90% des maisons détruites cet été se trouvaient sur des terrains non ou mal débroussaillés. Donc, pour savoir si votre maison est concernée, vous vous connectez sur le site pyrold.fr, ça s'écrit P-Y-R-O-L-D, pyrold.fr. Vous entrez votre adresse et là, la carte vous dit immédiatement si votre maison est concernée par les obligations légales de débroussaillement, parce que c'est à vous, c'est obligation pour les propriétaires. Et pour les écolos, voilà, qui nous écoutent et qui râlent, le débroussaillement ne veut pas dire tout raser.
0: Non,
1: c'est juste entretenir son terrain, élaguer les arbres et enlever les herbes sèches.
0: Non, mais... C'est un peu comme nous quand on va chez l'esthéticienne, c'est pareil.
1: Et vous,
0: c'est bien élagué? C'est élagué, j'enlève pas tout.
1: Donc pas d'incendie?
0: Non.
1: Pas d'incendie prévu, et ça nous rassure. Allez, on termine l'actu web de ce samedi par la tendance food de cet été. Sur TikTok, vous avez été des milliers à tenter le croissant glacé.
0: Ça c'était n'importe quoi.
1: Pour tester cette nouvelle tendance culinaire, vous devez ouvrir un croissant et glisser à l'intérieur un esquimau. Et ensuite, vous n'avez plus qu'à déguster. Écoutez la réaction de cet internaute.
5: On commence par enlever le bout du croissant. On met la glace dans le croissant et voilà le résultat. Comme quoi, parfois, il faut pas grand-chose pour avoir du bonheur. Tu écrases
1: et ça craque. Tire pour enlever la glace.
0: C'est pas mal, ça craque.
1: Alors voilà, ça a séduit des millions d'internautes. Ouais. Alors j'ai testé le croissant glacé.
6: Ah, c'est vrai.
1: Je vous laisse admirer mon summer body.
6: Oui.
1: Mon corps a désormais une bouée intégrée. C'est très pratique.
0: Ouais. J'ai une autre Magnum à nous, toi. Merci mon Fabien, grande forme mon Fabinou.
1: Ah
0: hein.
1: Oui, voilà.
0: T'es parti où cette semaine avec Fleur, sa chérie et le petit Loïs?
1: À côté de Bergerac.
0: Ah, il paraît que c'était très beau.
1: Ah, magnifique.
0: Magnifique.
1: Des caves à vin.
0: Ah oui, bon.
1: Ça, c'est magnifique.
0: T'allais si loin pour boire, ça m'étonne. Hein. Tu sais, il y a un bistrot juste en bas.
1: Oui, c'est vrai,
0: hein,
1: je suis bête.
6: Il n'a pas changé.
0: Non, il n'a pas changé. Merci beaucoup. Allez, dans un instant, mes amis, puisqu'il est 12h22, on va vous présenter un invité pas banal, parce que cette année encore, on aime vous présenter des invités pas banaux. Mais d'abord, on va écouter Tame Impala. Tame Impala.
1: Avec Jenny.
0: Il est là. Et avec Dracula. Ah, j'aime bien Dracula.
1: C'est un tube de cet été.
0: Bah oui, bon, on va pas. C'est notre genre de passer des tubes d'avant. Oui, forcément.

0: Pala et Jenny. Ouais, ils étaient deux. Avec Dracula.
1: C'est pas ça?
2: Oui, c'est ça.
1: Ça mine pas là.
3: Oui. Il y a un déjeuner chez vous.
1: C'est presque
0: cette
1: ça.
0: Saison, je vous promets de massacrer tous les. Ouais. C'est une promesse que je vous fais.
1: Ah, mais vous allez la tenir en plus.
0: Ah, je vais la tenir. C'est la seule que je vais tenir. Comme promis, place à la personne pas banale du samedi. Bonjour, Kamel Sekraoui.
4: Bonjour. Oui,
0: bienvenue. Bienvenue, bonjour. Mon cher Kamel. Alors, de temps en temps, on va prendre des nouvelles de nos invités pas banaux qu'on a eus il y a quelques temps, histoire de faire, de voir un petit peu où vous en êtes. Ouais. On avait fait votre connaissance en avril 2025. Vous êtes une figure de Toulouse, mon cher Kamel, designer, artiste de rue. Et à la fin du Covid, vous vous étiez dit, il faut que j'aide l'autre. Et vous aviez imaginé quoi?
4: Eh bien, de faire une plancha avec une remorque et de créer des repas, des moments partagés autour du bien manger ensemble pour les sans-abri.
0: Voilà.
4: Partager un moment autour de la bonne nourriture.
0: Voilà, c'est-à-dire que vous sillonnez les rues de Toulouse donc avec un vélo plancha, hein, c'est ça, hein. C'est ça. Hein.
4: C'est ça, exactement.
0: Voilà. Donc exactement. Pour les sans-abri, ça se passe comment? Vous alliez à un endroit précis? Ils savent à quel moment où vous êtes, quand vous y êtes? Comment ça se passe?
4: Alors, je sais où aller, je connais les lieux, ouais. Et maintenant qu'elle a grandi, l'association, ouais. Je travaille aussi avec d'autres associations,
0: ouais.
4: Et ça nous permet d'aller faire des événements, donner des rendez-vous, et pour des personnes comme la Maison des Femmes, ça va beaucoup, ouais. Plus loin que les sans-abri,
0: voilà.
4: Même avec les hôpitaux, l'hôpital pour enfants de Purpan, que les Toulousains connaissent bien,
0: ah ouais,
4: même pour le
0: bien,
4: personnel,
0: hein.
4: On peut organiser. Donc, ça a carrément grandi.
0: Ça a carrément grandi depuis qu'on s'est eu. Hein. L'association s'appelle toujours Plancha Social Club?
4: Exactement, okay. Toujours Plancha Social Club.
0: Voilà.
4: Et elle a même grandi, et on travaille avec aux âmes citoyens. On,
0: ouais.
4: A enlevé le R, aux,
0: ouais.
4: Âmes.
0: Aux âmes
4: aux
0: citoyens.
4: Âmes citoyens.
0: Ouais.
4: Voilà, et ensemble, on crée des projets comme ça qui réunissent ça et qui font du bien au cœur.
0: Et Kamel, dis donc bravo, hein, parce, ouais. Que vous aviez vraiment démarré tout seul, hein, mmh. Avec son petit vélo, sa petite plancha. Ouais. Il s'est dit, je vais filer un petit coup de main, parce que vous disiez, je veux humaniser la ville avec des gestes simples. Donc effectivement, ça a démarré, j'allais dire, entre guillemets, je mets plein de guillemets, simplement, et puis ça a grandi. J'allais dire, ça a grandi malheureusement,
2: oui.
0: Parce qu'il y a
2: de plus en plus de gens dans le besoin.
0: C'est ça?
4: Exactement, ouais. C'est ça. Et là, par exemple, semaine prochaine, il y a des bénévoles qui vont à Poma, le village sinistré,
0: ouais.
4: Dans l'Aude.
0: Dans l'Aude, ouais.
4: Et bien, ils vont prendre la plancha. Moi, je ne pourrais pas y être, hélas. Mais pendant 3 jours, ils vont faire à manger pour les bénévoles qui aident.
0: Ah,
4: ils vont faire à manger avec la plancha.
0: Eh ben, bravo Kamel, hein, bravo. Vous aviez obtenu un prix, hein, je crois, la médaille d'or du Grand Prix humanitaire de France, c'est ça?
4: Exactement,
0: voilà.
4: Au Sénat, le Grand Prix humanitaire de France. Et petit à petit, ça grandit.
0: Voilà.
4: Et donc là, on a toujours besoin de bénévoles. Hein,
0: ouais,
4: je passe,
0: ouais. Allez-y, passez le message, Kamel.
4: Ah, mais on a toujours besoin de bénévoles, de partenariats, et avec plaisir, être, bah. Dans l'action. Et je tiens à remercier beaucoup les bénévoles qui participent.
0: Ouais.
4: Et puis j'en profite pour faire. C'est l'anniversaire d'un acteur qui s'appelle Franck. Et je sais qu'il nous écoute,
0: eh ben,
4: pour ses 50 ans, donc il nous écoute.
0: Eh ben,
4: alors je voulais souhaiter le bon anniversaire à Franck.
0: Il a quel âge, Franck?
4: 50 ans.
2: Oh, il fait
0: 50 ans.
2: Il est
0: 50
2: jeune.
0: Ans. Oui, il l'est fait, ou il est tapé, ou il est encore jeune? Parce que...
4: Ah non, il est fait, il est acte.
0: Il est fait. Et on passe à Toulouse bientôt, non. Ou pas, Nicolas?
2: Tout à fait. Le 30 octobre,
0: et
2: à la Comédie de Toulouse,
0: Kamel,
2: avec votre spectacle.
0: Kamel, je passe le 30 octobre avec le One Man Show. Heureux, faut qu'on se voit, Kamel, d'accord? On vient vous filer
4: avec
0: un
4: plaisir,
0: coup de main avec Nicolas et Fabien, d'accord?
2: Mmh,
0: on se fixe un rendez-vous et on vient vous aider, d'accord? Merci beaucoup.
4: Ça
0: donc,
4: avec plaisir.
0: Merci infiniment, Kamel. Donc, c'est Sekraoui. Donc, l'association s'appelle Plancha Social Club. Donc, il est dans les rues de Toulouse et il va aider les sans-abri avec un vélo et une plancha.
2: Ça, bravo,
0: voilà.
2: Bravo,
0: mon cher Kamel, pour tout ce que vous faites pour eux. Allez, vous aimez être ici?
2: Ah, oui.
0: Vous aimez la pub?
2: Ah, oui.
0: Et ben, elle arrive, et juste après, ce sont les infos pratiques près de chez vous avec le Ici Express.
2: Tchou-tchou.
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13: Ici Héros, c'est une grande famille à laquelle vous appartenez en nous envoyant un message vocal sur WhatsApp à tout instant au 04 67 58 6000. Vous pouvez partager les idées de sortie de notre département, un événement auquel vous participez, que vous organisez. Vous n'hésitez pas à nous faire un petit vocal comme a fait Alice. Écoutez.
14: Bonjour, ici Héros. La Genèse Occitane, association culturelle et de voyage de Magalas, vous attend sur la promenade samedi 5 septembre 2026 pour le Forum des associations de 10h à midi. On vous attend, venez nombreux, merci et bonne journée.
13: Merci Alice pour le message et vous aussi chez vous à la maison. À tout moment, vous pouvez partager avec nous les idées de sortie de l'Hérault au 04 67 58 6000 sur WhatsApp en nous faisant un petit message vocal.
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0: Allez, partons gaiement vers la deuxième demi-heure de votre grand talk show du samedi. Alors ici, c'est comme le talk show de Léa Salamé qu'à l'époque, mais en pas pareil.
15: Sinon, c'est la même chose. Ben oui.
0: Dans un instant, on va parler changement climatique. Est-ce que ça vous inquiète ? Et votre tribu est là, notre enfant de la télé, Nicolas Malabeuf, est là. Tu es là toujours ?
16: Oui, toujours. Oh,
0: tu es là.
16: Je crois qu'il est endormi. J'ai pas bougé.
0: Tu peux dire bonjour.
16: Un petit malaise.
0: Oui, parce que c'était ton
16: mot. Bonjour. Non, mais... Il est toujours en vacances, le gars. Oui, non, moi, je suis encore à la place.
0: C'est pas possible. Et notre spécialiste web, Fabien Hémot.
17: Quel plaisir de vous retrouver à côté de vous, Willy, d'être avec vous, de pouvoir vous toucher. Là.
0: Tu vois, prends exemple, Nicolas. Pas possible. Et bien sûr, mes amis, vous faites partie de cette tribune. Notez bien, on fait l'émission ensemble ici. C'est votre radio. D'abord sur le groupe Facebook.
17: Pour nous trouver, c'est gratuit. Vous tapez sur Facebook Youpi la vie avec Willy Rovelli. Vous tombez sur nous. Ce groupe, on partage bien sûr des bonnes nouvelles. Et bien sûr, vous avez la parole. La question du jour, avez-vous des astuces pour lutter contre le blues de la rentrée ? Alors Mireille nous a posté à l'instant pour éviter le blues. Elle fait du sport, elle chante et elle nous écoute. Donc merci Mireille.
0: Bien,
17: et Francis, lui, moi pas de blues car au mois de septembre, il part en vacances, il part en décalé.
0: Il a raison.
17: Les septembristes.
0: Bonnes vacances.
17: Continuez à réagir, c'est gratuit sur Facebook. Pour nous trouver, vous tapez Youpi la vie avec Willy Rovelli.
0: Voilà, 0810 055 056. Notez bien le numéro, c'est très important parce que dorénavant, le samedi et le dimanche, entre 13h et 13h30, on vous donne les clés de la radio. Vous venez dire ce que vous voulez pour réagir sur les thèmes du jour. La fin du portable dans les lycées, qu'en pensez-vous ? Est-ce que le changement climatique vous inquiète ? Et quand vous passez à l'antenne, vous repartez ?
17: Eh bien, en parlant de vacances, l'un d'entre vous va pouvoir prolonger ses vacances, justement, avec un séjour dans un club Bellambra, d'une valeur de 2000€, assez incroyable.
0: Là, c'est beau.
17: Donc, merci Bellambra et merci ici.
0: Voilà, et le tirage, c'est demain vers 13h25. Voilà, mais d'abord, si ce n'est pas suivi l'actu, pas de panique, l'actu vous suit. Il est temps pour moi de mettre
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0: Et on commence avec un point, Patrick Bruel. Patrick Bruel.
19: Alors,
0: ouais. Ma ma bite. Patrick Bruel, visé par 32 plaintes, veut quand même faire ses 35 concerts. Bah c'est bien, bientôt ça fera une plainte par concert. Allez, c'est bon, on s'accroche, tu peux y arriver, bravo moi. Le maire de Chartres ne veut pas que Patrick Bruel vienne dans sa ville. Pourtant, apparemment, c'est un homme qui aime bien les Chartres. Par mesure de précaution lors de ses concerts, Patrick Bruel devra porter une ceinture de chasteté électronique. Philippe Bouvard est mort lundi. C'est tout Bouvard, ça, faire sa sortie le jour de la rentrée. Cette semaine, 7 candidats à la présidentielle se sont affrontés à Roland-Garros. Normal de faire ce débat sur le central de Roland-Garros, hein, puisque la plupart des concurrents ne passeront pas le premier tour. Si les candidats à la présidentielle sont à Roland-Garros, ce sont quand même bien les contribuables français, hein, qui se feront racketter, je vous rassure. Francis Lalanne, officiellement candidat à l'élection présidentielle 2027, n'a pas été invité à Roland-Garros. Maintenant, ils ont eu peur qu'il défonce le central avec ses cuissardes. Jordan Bardella et Maria Carolina de Bourbon des Deux Siciles partagent des clichés de leur séjour en amoureux en Sardaigne. Putain, l'autre, elle a deux Siciles et ils vont en Sardaigne. Non, c'est complètement con, c'est pas possible. Jean-Baptiste Marteau remplace Léa Salamé aux 20h de France 2. Jean-Baptiste Marteau, ça vaut pas un clou, dixit Gilles Boulot. Jean-Baptiste Marteau qui n'est pas le fils de Monsieur Bricolage. Ah non, voilà, non, je le précise au cas où.
16: Merci.
0: Après son annonce à la candidature présidentielle pour son premier déplacement, Raphaël Glucksmann en visite dans une éolienne. Oui, on ne sait pas lequel des deux brassait le plus d'air. La veuve de Johnny Hallyday, Laetitia, aurait retrouvé l'amour dans les bras de Frédéric Suon. C'est le gérant de chez Bob, un célèbre resto situé en Charente-Maritime. Remarque lui aussi, il allume le feu, mais en cuisine. L'autre, elle passe de Johnny transpirant à Frédéric Suon. Déjà qu'avec l'héritage de Johnny, il avait des casseroles, voilà qu'elle s'en rajoute encore. Ah oui, franchement, non, quand même. Retour sur CNews de Jean-Marc Morandini, mais en tant que producteur. Oui, il revient par la petite porte, mais bon, tant que c'est pas celle d'un stagiaire. Le Portugal interdit à son tour le port du voile intégral. Comme ça, on pourra enfin savoir si une portugaise est moustachue ou pas. À Nice, les transports en commun, bientôt gratuits pour tous les retraités. Bon, bah, pour tous les Niçois, quoi. Enfin, la question du jour. Est-ce qu'un magazine qui montre des photos volées de people en tongs, c'est un magazine à sandales? Vous avez 2 heures. Allez, heureusement, dans 124 jours, c'est fini, 2026.
16: Bravo.
0: Bah, voilà.
16: Vous êtes en forme. Hein.
0: Bah, merci beaucoup. Écoutez, voilà, c'était un récap de l'actu.
16: Tout est dit au moins.
0: Tout est dit.
16: J'ai tout compris.
0: Et puis c'est tout.

0: Qu'est-ce qu'on écoute?
1: Bah là, on écoute quoi?
2: Je ne sais pas.
0: Réveillez-vous,
2: mais c'est Laurent Voulzy.
0: C'est écrit par vous.
1: Vous avez remarqué, les émissions sont toujours aussi bien préparées.
2: Mais nous, on les prépare après, tout le temps. Voici Bubble Star, à tout de suite, mes amis.

0: C'était Laurent Voulzy, bien évidemment.
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0: Allez, ouvrons notre nouveau dossier, mes amis. Bonjour, Pierre-Éric Sutter.
3: Bonjour.
0: Bienvenue ici, vous êtes le directeur de l'Observatoire de l'éco-anxiété. Alors après cet été hors norme avec la canicule et tout ce qui en a découlé, c'est-à-dire la sécheresse, les feux de forêt, maintenant on nous dit qu'il va peut-être y avoir des pénuries sur certains fruits et légumes, de plus en plus de personnes sont donc inquiètes du changement climatique. Certaines de ces personnes, voilà, on les appelle, sont des gens qui sont éco-anxieux. Est-ce que vous pouvez nous dire c'est quoi un éco-anxieux, mon cher Pierre-Éric ?
3: Un éco-anxieux, c'est quelqu'un qui s'inquiète de voir qu'effectivement la crise environnementale prend de plus en plus d'importance. Ouais. Et plus elle prend d'importance, plus l'inquiétude croît, jusqu'à parfois menacer leur santé mentale. Parce que il y a différents types d'éco-anxiété, des éco-anxiétés relativement faibles, quand les inquiétudes sont faibles, et des éco-anxiétés qui peuvent menacer la santé mentale quand elles sont trop importantes, ces inquiétudes, et même chroniques, qu'elles s'installent en fait dans l'esprit des gens.
0: Et là, donc cet été, il paraît que vous avez reçu plus de monde que d'habitude, au point que vous avez certaines fois dû leur dire « Désolé, je ne peux pas vous recevoir », c'est vrai ça ?
3: Oui, tout à fait, tout à fait. C'est-à-dire que c'est pas la première fois que ça m'arrive, hélas. Ouais. À chaque pic de canicule, depuis que je consulte, les éco-anxieux me consultent, il y a depuis une dizaine d'années, depuis le pic, par exemple, de 2019, 2022, 2023, et comme cette année, eh ben, les éco-anxieux viennent en nombre parce qu'ils sont inquiets par ce qui se passe sur la planète. Et donc, les années précédentes, je pouvais faire face, mais là, je peux plus.
0: Ah voilà, c'est ça, ils vous disent ça. Ils vous disent, j'ai l'impression de plus y arriver.
3: En fait, ils sont très effrayés parce que l'avenir nous réserve, parce qu'ils se font des projections dans l'avenir qui sont que des projections futures, tant que le futur n'est pas arrivé et qu'on est dans le présent, tout va bien. Mais c'est vrai que ils regardent aussi en arrière les prédictions des scientifiques, et les prédictions des scientifiques il y a 50 ans disaient qu'on allait en arriver là où on en est. Mmh. Et comme on en arrive là où on en est et qu'ils regardent les projections futures des scientifiques et que c'est assez noir, et que comme on n'a pas l'air de changer nos habitudes de consommation, nos modes de production et nos projections de gaz à effet de serre en atmosphère, ils sont forcément inquiets. Ouais. C'est un peu comme s'ils disaient, l'humanité se tire une balle dans le pied, qu'est-ce qu'elle fait? Pourquoi elle réagit pas?
0: Et donc, ça se caractérise comment, alors, un éco-anxieux? Vous nous le disiez un petit peu, mais c'est quoi? C'est physique? Alors, c'est plus mental? C'est quoi?
3: C'est évidemment mental, parce que moi, je suis psychologue, je ne suis pas médecin, donc je ne vais pas m'intéresser aux aspects physiques.
0: Bien sûr.
3: Mais on a d'abord des ruminations, c'est-à-dire des pensées qui tournent en boucle dans la tête, c'est-à-dire on y pense tout le temps, ça nous empêche de dormir, ça nous réveille la nuit, on fait même des cauchemars. Comme ces informations sont anxiogènes, on a des peurs avec objets, de se dire peut-être plus pouvoir manger, comme vous l'avez signalé,
0: ou mal manger.
3: En tout cas, ou plus à notre faim, c'est déjà le cas d'ailleurs de certains qui gagnent mal leur vie, mais en plus, ils ont les prix qui augmentent à cause des denrées qui se raréfient parce qu'elles ne sont plus sur les étals, ça leur cause des soucis en plus. Donc il y a des peurs qui se réveillent, et puis des peurs de choses, effectivement des peurs physiques, mais des peurs non physiques, c'est-à-dire ces projections dans l'avenir qui sont des idées noires, des idées noires qui peuvent aller jusqu'à les pousser se dire à quoi bon continuer à vivre, et donc pour certains c'est des tentatives de suicide. Et puis bien sûr il y a d'autres symptômes encore, c'est l'isolement, parce qu'ils sont inquiets, et donc ils essayent d'alerter les autres. Non, mais vous vous rendez compte qu'est-ce qu'on est en train de faire comme bêtise? Arrêtez de prendre l'avion, arrêtez de prendre votre voiture, c'est en train de foutre le système en l'air. Alors du coup, les autres qui n'ont pas envie d'entendre ces choses-là, parce que c'est pas agréable de s'entendre critiquer,
0: et
3: de se dire comment je vais remettre en cause mon mode de fonctionnement, effectivement ça les isole.
0: Oh là là.
4: Et alors qu'est-ce que vous leur dites aux éco-anxieux? Vous les rassurez?
3: Alors, il y a tout un travail psychothérapeutique à faire, parce que ceux-là viennent me voir quand ils sont arrivés à un niveau d'intensité d'éco-anxiété fort et qui est effectivement menaçant pour leur santé mentale. Donc, c'est comme n'importe quelle détresse psychologique. Il faut retrouver la paix intérieure. Et pour ça, il faut déjà limiter les informations négatives. C'est pas la peine d'entendre 10 fois la même information négative, comme on l'entend souvent dans les chaînes d'information qui font tourner en boucle les infos. Une fois, ça suffit. Et il y a un autre truc important à faire, c'est de contrebalancer les informations négatives par des informations positives.
0: Exactement.
3: Parce qu'il
0: est exactement
3: ici.
0: C'est ce qu'on fait ici,
3: voilà,
0: mon cher Pierre.
3: Et ça, c'est chouette. Il faut vous écouter.
0: Exactement,
3: parce qu'effectivement, les informations positives sont très importantes pour le bon moral et pour la bonne santé.
0: Vous me le promettez, vous le direz à vos patients. Écoutez ici, tout le temps, entre midi et 13h30 le week-end. T'imagines, qu'est-ce que vous dites, docteur?
3: Je vous le promets.
0: Très bien. Et dites-moi, Pierre-Éric, ça touche toutes les tranches d'âge?
4: Oui, c'est ça.
0: Parce qu'on dit souvent que les vieux, ils s'en foutent un peu.
4: Ou genre, plus les hommes, plus les femmes.
3: Ouais, c'est un peu vrai. C'est un peu vrai, malheureusement.
0: Oh là là.
3: Alors, vous êtes le premier un peu à me dire ça, parce que c'est souvent plutôt le mythe du jeune éco-anxieux désœuvré.
0: Ouais.
3: Et ce serait que les jeunes, plus on serait jeune, plus on serait éco-anxieux. C'est un peu vrai,
0: ouais.
3: Mais c'est pas totalement vrai. En fait, c'est pas significatif, c'est-à-dire qu'il n'y a pas de différence significative d'une tranche d'âge à l'autre, c'est-à-dire que les 15-24 ans sont peut-être un peu plus éco-anxieux, mais pas significativement plus éco-anxieux que les 50 ans, c'est les 50-64 ans qui sont les plus éco-anxieux.
4: Et c'est plus les hommes ou c'est plus les femmes?
3: C'est plus les hommes, on vient de lancer une étude cet été et les choses montrent que la différence entre les hommes et les femmes se sont atténuées. Hein.
0: Atténuée.
3: Il y a vraiment plus trop de différence entre les hommes et les femmes, même si les femmes le sont un petit peu plus que les hommes.
0: 48% des Français ont été très angoissés cet été pour leur santé ou pour la santé de leurs proches. 56% ont souffert de troubles du sommeil. 43% ont dû annuler des activités extérieures. D'autres ont eu des difficultés à travailler. Plein de problèmes de santé comme ça, légers. Bon, c'est une vraie réalité, Pierre-Éric. Et donc, vous allez avoir des clients pour les 50 prochaines années, apparemment.
3: C'est dommage, je pars à la retraite bientôt, mais je vais être obligé de travailler après la retraite.
0: Incroyable. Voilà, donc c'est l'éco-anxiété. Merci infiniment d'être passé nous voir, Pierre-Éric Sutter, donc directeur de l'Observatoire de l'éco-anxiété, qui va donc avoir plein de boulot pour les prochaines années. Allez, n'oubliez pas, 13h, mes amis. Le samedi, c'est Youpi la vie. C'est vous et vous seul qui ferez la dernière demi-heure de l'émission. C'est nouveau, on vous donne les clés de cette radio parce que vous écoutez, c'est très important. Donc on va le faire à partir de 13h. Si vous voulez réagir là-dessus sur l'éco-anxiété, est-ce que ça vous inquiète le changement climatique? On en parle ensemble à partir de 13h. On parle de quoi avec toi, mon Nicolas, dans un instant?
4: Eh bien, pour cette première, on va rendre un hommage à une grosse tête.
0: Merci, c'est moi.
4: Non,
0: faites très attention.
4: Non, vous avez une petite tête. Vous avez toutes petites mignonnes. On a envie de cajoler.
0: Voici One Republic, ils sont là. Il est où? Il est là. C'est qui? Il est tout seul?
4: C'est un groupe.
0: C'est un groupe.
4: Ah oui, de pop rock américain.
0: Je crois qu'on chante sur eux, on parle sur eux, je crois.
4: Je crois qu'on les dérange. Allez-y.

0: Voilà, c'est bon, ça suffit.
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0: Ah, bah regardez, 12h50. Quand il y en a mal,
3: il y a Malabeuf.
0: Nicolas Malabeuf, notre enfant de la télé. Alors, mon Nicolas.
4: Eh bien, cette semaine, Philippe Bouvard nous a quitté à l'âge de 96 ans. L'homme aux 18 000 émissions radio, 6 000 émissions télé, 30 000 chroniques et 69 livres. Bon courage à nous pour faire pareil. Bouvard démarre donc au Figaro en 1953 en tant que coursier cycliste. Et petit à petit, il va gravir les échelons au culot. Boulevard avait repéré que le patron du Figaro allait soulager sa vessie chaque matin à 11h. Donc, pendant des mois, Bouvard allait à l'urinoir à cette heure-là. Et à force, le patron le repère. Et c'est comme ça qu'il décroche un job au Figaro. Comme quoi, le culot, ça marche. Puis sa première télé, c'était en 1958, alors qu'il lançait un concours de sosie face à la présentatrice Michèle Arnaud.
5: Il s'appelle Philippe Bouvard. Et alors, la première fois où je l'ai vu, je me suis dit qu'on laissait vraiment les enfants sortir très tard le soir. Alors maintenant, j'ai des renseignements plus amples. Je sais qu'il est majeur, même un peu plus. Je sais qu'il est marié, qu'il a même, un enfant.
4: Bouvard, un homme de radio, mais aussi de télé, dans ses émissions, son ton incisif ne plaisait pas à tout le monde, comme Enrico Macias qui lui faisait savoir.
6: Est-ce que vous permettez que l'auteur de La merguez dans le couscous pose des questions à l'oursin dans le caviar? On peut.
7: Allez-y.
6: Vous aussi, vous faites des livres. Oui. À chaque fois, vous nous dites les droits d'auteur. Et vous aussi, chacun, le soleil, il se lève pour tout le monde. Pour vous comme pour nous, à chaque fois, vous nous critiquez.
7: Ah, je vous critique pas, je m'informe. Et oui. Comme on vous aime bien, dans la mesure où vous jouissez d'une certaine prospérité, nous nous réjouissons.
6: Ça, c'est vrai, parce que de temps en temps, vous lancez des pics, comme ça. Mais en ce qui me concerne, vous finissez toujours par un mot doux, mon frère. Bon, alors, c'est très bien. Mais en même temps, vous les avez placés, vos trucs.
4: Et alors, parfois, ça a même valu à Bouvard quelques déconvenus. Un jour, il est à une terrasse de restaurant quand arrive la comédienne Michèle Mercier. Sauf que la veille, il avait écrit un papier sur elle en disant qu'elle n'avait rien dans la tête. Et donc là, en le voyant, elle lui donne une grosse gifle. Il avait reçu une grosse baffe de sa part. Et alors, dans l'émission samedi soir, certains s'en souviennent peut-être, c'était sur Antenne 2, Bouvard avait reçu le gourou Raël qui lui racontait avoir dîné avec des personnes très haut placées.
8: Alors, vous débarquez donc sur une autre planète.
9: Oui. En arrivant, c'est un paysage paradisiaque. J'ai vu, par exemple, des petits écureuils avec des têtes d'ours.
8: Je pense à ce repas que vous avez pris avec des gens très connus, vraiment, c'était le gratin. Qu'est-ce qu'il y avait à table?
9: En face de moi, il y avait Jésus. À sa gauche, il y avait Bouddha, il y avait Moïse, il y avait Mahomet, enfin tous les grands prophètes qui sont là scientifiquement en vie.
8: Ce n'est pas un dîner d'anciens zouaves, c'est quelque chose d'assez extraordinaire. Comment vous avez vu que c'était Bouddha?
9: On me l'a présenté.
8: Tiens, voilà du Bouddha.
10: Enchanté, voilà Bouddha.
4: C'est poli. Oui, c'est récurrent. Et alors, sa plus grande fierté en télé, le théâtre de Bouvard, où il a déniché un bon nombre de talents. L'émission dure 4 saisons jusqu'en 85, avec une dernière en chanson.
11: Ah, je n'ai plus rien à vous apprendre, puisqu'on vient de vous donner la nouvelle. Bon, n'exagérons rien, ça n'est pas terrible, ça n'est pas dramatique, mais c'est un peu triste pour nous. Et peut-être pour vous, puisque c'est ce soir notre dernier rendez-vous.
12: Caché par ma corbeille,
4: c'est lui qui chante.
12: J'avoue, mes chers neveux, je vous envie un peu. Quand je chante en soliste, vous savez, c'est pas triste. Profitez-en bien, ce sera la dernière fois.
4: Et oui, la première et dernière fois où Bouvard a chanté à la télé. Et le petit potin, dommage. Philippe Bouvard, a été renvoyé 7 fois du lycée. Il a raté son bac 3 fois. Comme quoi, on peut réussir dans la vie. Et quelle vie! Merci, monsieur Bouvard.
0: Merci, mon Nicolas, pour ce bel hommage à cet homme de radio. Et on embrasse la radio d'en face. Hey,
4: évidemment.
0: On est concurrents, mais néanmoins amis.
4: On est tous amis.
0: Évidemment. Est-ce que vous connaissez le service Cyclades?
4: Ah non,
0: tant mieux, parce qu'on en parle juste après ça.
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0: De retour retour ici, c'est Willy vient déjeuner chez vous. On passe à table tous ensemble le samedi et le dimanche en direct entre midi et 13h30. Ah. Alors vite, ce sont les 5 dernières minutes avant le journal.
3: Alors
0: place à la bonne initiative, à la bonne idée du samedi. Vous avez écouté bien. Bonjour Antoine Saint-Oyant.
10: Bonjour Willy.
0: Bienvenue ici mon cher Antoine, vous êtes le directeur général adjoint de la Caisse des dépôts et consignations. Et donc avec vous ce midi, là on a 5 minutes, on va parler d'un service public qui peut rapporter de l'argent. Écoutez-moi bien tous, hein, qui peut vous rapporter de l'argent, c'est le système Cyclades. Alors pour qu'on comprenne bien mon cher Antoine, on va y aller étape par étape en simplifiant bien parce que vous savez à quel point je suis un grand crétin. Alors déjà, petit crétin, déjà vous êtes chargé de centraliser l'argent non réclamé d'assurance vie ou d'épargne salariale oubliée. C'est bien ça, mon cher Antoine ?
10: Oui, tout à fait. Alors, le système, effectivement, Cyclades, c'est le système qui permet aux Français et aux Françaises de rechercher et retrouver de l'argent qui aurait été oublié sur de l'assurance vie, comme vous le dites, de l'épargne salariale, mais aussi des comptes bancaires, des livrets A, des livrets de développement durable. Donc, en fait, tout type de produits financiers, d'épargne, qui auraient été oubliés à un moment.
0: Et ça représente de grosses sommes, hein?
10: Oui, tout à fait. C'est des sommes importantes qui, en fait, après 10 ans d'inactivité de ces comptes ou de ces contrats, sont transférées à la Caisse des dépôts en vertu d'une loi, la loi Eckert de 2014. Cet argent est transféré et centralisé à la Caisse des dépôts, qui ensuite est chargée de pouvoir les restituer à la demande aux Français et aux Françaises qui feraient une recherche.
0: Voilà, et donc cette recherche, on peut tous la faire, tous. Hein. Donc pour ça, il suffit d'aller donc sur le service Cyclades, regarde, les deux là, ils y vont déjà, C-I-C-L-A-D-E, c'est ouvert vraiment à tous. Alors expliquez-nous comment ça marche, Cyclades.
10: Alors, effectivement, c'est cyclades.fr, donc c'est très simple à trouver. Voilà. Et donc là, il suffit d'aller sur ce site, de rentrer son nom, sa date de naissance.
0: C'est très très simple, c'est gratuit, donc nom, prénom, date de naissance, pardon, excusez-moi Antoine, je vous ai coupé.
10: C'est totalement gratuit et accessible à tous. Voilà. Accessible d'ailleurs, on peut le faire pour soi-même ou on peut le faire à l'occasion de succession, d'ailleurs je le précise, hein, on peut le faire pour retrouver de l'argent à l'occasion de succession.
0: Voilà.
10: Donc, mais imaginons que ce soit pour soi-même, on y va pour soi-même, on rentre ses informations et à ce moment-là, la plateforme examine s'il y a une concordance entre les informations qu'on a rentrées et des informations qui auraient été transmises par des banques, des compagnies d'assurance. Et si c'est le cas, à ce moment-là, on en est informé. On ouvre un compte, on complète, on fait des vérifications et on peut récupérer l'argent qu'on a oublié.
0: Et on peut avoir de très bonnes surprises, hein, parce que je crois qu'il y a eu, par exemple, en 2025, 200 000 demandes de restitution ont été enregistrées, 174 000 paiements effectués. C'est quoi la moyenne par dossier à peu près ?
10: La moyenne par dossier, c'est 900 euros.
0: Bah, c'est pas mal.
3: C'est pas mal.
0: Et bon, attends.
10: Il y a un grand écart, hein. Il y a des dossiers, des retours qui sont évidemment quelques
0: millions
10: d'euros, mais il y en a qui sont beaucoup plus importants.
0: Ah, non, mais
10: au total, en 2025, c'est 164 millions d'euros qui ont été restitués.
3: C'est énorme, c'est énorme.
10: Et depuis la création du service, il y a 10 ans, c'est 1,2 milliard d'euros qui ont été restitués. T'imagines? Donc, effectivement, c'est des sommes importantes et évidemment c'est rapide et
0: voilà,
10: ça peut être
0: la plus grosse somme restituée, 2,3 millions d'euros. Hein, vous voyez, donc c'est pas mal. Hein. Donc vous nous rappelez le site, mon cher Antoine, comme ça au moins que
10: donc,
0: tout le monde note bien.
10: Cyclades.fr. Cyclades.fr. C'est un site de la Banque des Territoires qui est.
0: Donc c'est sérieux les amis. Hein. Franchement, allez-y tous. Tout le monde va y aller.
3: Moi, je fais la recherche maintenant.
0: Regardez, il y a Fabien Hémot en train de peut-être qu'il va être s'il se barre dans 2 minutes. C'est que Fabien Hémot est millionnaire.
3: On sera plus que deux.
0: Bon bah merci beaucoup mon cher Antoine. Antoine Saint-Oyant, directeur général adjoint de la Caisse des dépôts et consignations, lancé donc une recherche Cyclades, peut vous rapporter gros mes amis. Et c'est pas de l'arnaque. Hein, voilà.
3: Donc, pour l'instant je reste.
0: Bon pour l'instant. Tant mieux. Je suis ravi que tu ne sois pas. Allez, dans un instant, mes amis, le samedi, c'est Youpi la vie. C'est vous qui allez faire la dernière émission, la dernière demi-heure de cette émission. Notez bien, 0810 055 056. 30 minutes de libre antenne et lorsque vous passez à l'antenne, vous repartirez avec quoi, mon cher Nicolas ?
3: Un séjour Bellambra est à la clé. Il vaut 2000 euros, donc appelez-nous.
0: Et donc appelez-nous, 0810 055 056. On démarre ça là dans 5 minutes.
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0: Merci d'avoir choisi votre radio ici. Il est tout pile 13h. Dans un instant. Le samedi, c'est Youpi la vie.
14: Ah oui, restez.
0: Juste après le journal de Cyril Arnaud. Bonjour Cyril.
15: Bonjour Willy. Bonjour à tous. Après un été marqué par les méga-feux, la facture est salée. 500 millions d'euros, c'est le coût estimé des incendies en Gironde, dans les Landes et dans le Var, selon la Fédération France Assureurs. C'est 6 fois plus que lors des feux de 2022, avec cette année et déjà pas moins de 25 000 sinistres recensés. Yann Arnaud est le directeur des assurances dommages de la Massif, dont plusieurs dizaines d'adhérents ont vu leur maison détruite par les flammes.
16: On a des dommages qui sont très très conséquents. Hein. On a 3 000 de... au niveau de la profession, c'est 3 000 dossiers sinistres qui concernent des artisans, des commerçants, des entreprises et des agriculteurs. Et aujourd'hui, la majorité, c'est des particuliers avec des dégâts très, très sévères, des maisons entièrement brûlées. Pour la Massif, on a 55 de nos sociétaires qui ont des maisons qui sont totalement détruites. C'est des sinistres de très grande ampleur. Une maison qui brûle, c'est pas une automobile qui brûle. Une automobile qui brûle, on peut la remplacer. Une maison qui brûle, ça veut dire qu'il va falloir faire intervenir des artisans. On sait tous que reconstruire une maison, ça se fait pas du jour au lendemain. Ça veut dire qu'il va falloir trouver, encore une fois, des bons professionnels qui vont garantir des bonnes réparations. Forcément, ça prendra un petit peu de temps compte tenu de la concentration des sinistres sur une seule zone. Ce qu'il faut voir, c'est que pendant cette période-là, les gens ne sont pas à la rue. Et c'est le deuxième volet de notre métier d'assureur, c'est que tous ces gens sont relogés. On va s'occuper, par exemple, pour ceux qui ont perdu leur voiture, de leur prêter des véhicules de remplacement. Bref, le boulot de l'assureur, il ne se limite pas à l'indemnisation, voire à la réparation. Il est aussi dans l'accompagnement du quotidien pendant toute cette période en fait, où les gens vont être en difficulté.
15: Yann Arnaud, directeur des assurances dommages de la Massif. Le Russe de 26 ans, soupçonné d'avoir volontairement foncé dans la foule à Caen mercredi soir, a été mis en examen pour assassinat. C'est ce qu'indique le parquet. Il a tué 2 personnes et en a blessé 9 autres. L'homme résidait en France en situation régulière. Il n'est pas connu par les renseignements pour radicalisation. Plus de 200 personnes dans les rues d'Aurillac et dans le Cantal ce matin pour rendre hommage à Caroline Grandjean, cette directrice d'école qui s'est donnée la mort il y a 1 an après avoir été harcelée pour son homosexualité. Marche blanche organisée par sa veuve pour ne pas oublier et réclamer justice. Joshua Métivier, vous êtes sur place pour ici. L'émotion est vive parmi les manifestants.
17: Oui, beaucoup d'émotions, des larmes dans les yeux. Tout d'abord de Christine Grandjean-Pacou, la veuve de Caroline. Elle a pris la parole devant 200 personnes au pied de la statue dédiée aux droits de l'homme. Sa voix tremble quand elle évoque le sourire de sa compagne, mais c'est avec fermeté que Christine Grandjean-Pacou dénonce d'abord l'auteur de ce harcèlement homophobe, ce corbeau à qui elle veut, je cite, couper les ailes. Elle fustige aussi l'éducation nationale, le ministère qui ne reconnaît à ce jour aucune responsabilité individuelle. Il y a donc de la colère mêlée à la tristesse dans ce cortège silencieux des enseignants, des personnes de la communauté LGBT, des anciens élèves de l'école de Moussage. Tous rendent hommage à Caroline Grandjean et ils s'interrogent « Pourquoi n'a-t-on pas encore retrouvé ce corbeau ?» se demande une habitante de Mauriac. Une étudiante s'indigne « Comment est-ce possible qu'en France on puisse mourir parce qu'on aime quelqu'un ?»
15: Joshua Métivier, ici, pays d'Auvergne. En début d'année, l'enquête administrative lancée après la mort de Carole Grandjean a conclu à une défaillance institutionnelle de l'éducation nationale dans le soutien. Sur la route, vous ferez bien un petit arrêt par le coiffeur. Sur la route des vacances, c'est l'un des week-ends les plus denses pour cette profession car c'est le rendez-vous incontournable avant de reprendre le chemin de l'école ou du bureau, comme vous l'avez constaté à Nîmes, Antoine Liffaut.
18: Les oreilles dégagées, Roméo vient de dire au revoir à ses cheveux longs.
19: C'est la coupe de rentrée.
18: Il a choisi la coupe sérieuse, comme il dit, pour sa rentrée au collège.
19: Les cheveux courts, et voilà, au-dessus des oreilles.
18: Juste derrière, le salon Rodrigue Coiffure.
20: C'est une couleur, là, c'est ça?
19: Oui, couleur et coupe de cheveux.
18: Céline est professeure de mathématiques à Nîmes et se prépare, elle aussi, à la rentrée.
20: Un peu le trac?
19: Oui, toujours. Juste avant de rencontrer les élèves. Pas la rentrée avec les collègues, mais juste avant de rencontrer les élèves, oui, il y aura un trac, c'est sûr.
21: C'est là que j'ai coupé l'oreille, hein.
18: Ses ciseaux en main, c'est Dominique Rodriguez, 69 ans, qui coiffe, connu ici pour ses grandes moustaches.
21: 100% nîmois, né à Nîmes.
18: Et coiffeur, depuis ses 13 ans, alors des rentrées, il en a fait, avec toujours le même rituel.
21: Bien coiffé, bien habillé.
18: Près de la moitié de ses réservations cette semaine sont des élèves.
21: J'en ai fait déjà 2, ce matin j'en ai fait 1, ça fait 3, et dans l'après-midi j'en ai quelques-uns. Avec les vacances scolaires, les colonies de vacances, il y a beaucoup de bestioles dans les cheveux, des poux. Alors il y en a certains qui sont quand même obligés de venir. bien, parce que faire disparaître des pouces, c'est difficile. Alors une bonne coupe courte, ça fait du bien.
18: Domino, comme on le surnomme ici, souhaite aux enfants
21: bonne rentrée scolaire et sois gentil avec les parents. Voilà.
18: La rentrée, lui, espère en vivre encore quelques-unes dans son fauteuil de coiffeur.
15: Antoine Liffaut, ici Gare Lozère. On passe au foot avec la deuxième journée de Ligue 1. Comme face à Rennes, le PSG a buté sur Lille et a fait match nul de partout hier soir. Aujourd'hui, 5 affiches au programme. Ça débutera à 17h15 avec Strasbourg-Lens. À suivre également à 20h45, Lyon-Le Havre ou Brest-Toulouse.
14: Willy vient déjeuner chez vous.
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0: Merci mon Cyril.
15: Je vous en prie.
0: Très bien. Passe une bonne journée. Tu reviens tout à l'heure.
15: Je reviens à 14h.
0: À l'heure, 14h. Sois prudent.
15: Et
0: dans
15: donc vous jouez les prolongations,
0: et
15: c'est
0: nous,
15: ça.
0: Nous, on continue jusqu'à 13h30. Bon, merci mon bon Cyril. À tout à l'heure. Merci d'être avec nous. Partons gaiement vers la troisième demi-heure de votre grand talk show du samedi en direct avec votre tribu, Nicolas Malabeuf, notre enfant de la télé.
15: Rebonjour tout le monde.
0: Fabien Hémo, notre geek. Ouais.
15: Bonjour.
0: Rebonjour. Et surtout,
15: c'est l'école des fans. Ouais. On s'applaudit.
0: Et surtout avec vous tous, mes amis, puisque dorénavant, le samedi,
22: c'est Youpi la vie.
0: Voilà, pendant 30 minutes, on vous donne les clés de cette émission. C'est la libre antenne du week-end, plus que jamais. Ici, c'est votre radio. Alors, appelez-nous pour réagir sur les thèmes du jour, la fin des portables au collège et lycée. Qu'en pensez-vous? Êtes-vous inquiet du dérèglement climatique? Si vous voulez essayer de nous donner les youpi, vos bons moments de la semaine, la personne que vous avez rencontrée, l'association que vous voulez mettre en avant, si vous bossez, venez nous dire un petit peu le boulot que vous faites, si vous êtes sur la route. Bref, c'est ce que vous voulez. C'est vraiment votre émission. 0810 055 056 pour nous joindre. Il y a le groupe Facebook.
15: Oui, le groupe Facebook, c'est Youpi la vie avec Willy Rovelli, c'est gratuit.
0: Évidemment,
15: bien sûr.
0: C'est gratuit. Puis il y a aussi un WhatsApp.
15: Oui, c'est nouveau.
0: C'est quoi ça alors, le WhatsApp?
15: À tout moment, vous pouvez nous envoyer des messages, des photos, des vocaux sur WhatsApp.
0: Des vocaux.
15: Ah ouais, carrément. Et le numéro ne change pas.
0: D'accord.
15: C'est toujours 0810 055 056.
0: Mais par WhatsApp.
15: Vous vous connectez sur WhatsApp et on reçoit en direct vos messages dans le studio sur nos écrans.
0: Eh ben, j'ai trop hâte de voir ça. Mes amis, vous savez quoi? Eh bien, place à notre premier Youpi.
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0: J'adore cette jingle. Le samedi, c'est Youpi la vie sur votre radio. Et celui qui va démarrer ce nouveau rendez-vous, c'est Dorian. Bonjour Dorian.
23: Bonjour Willy, comment ça va?
0: Et toi, comment tu vas mon Dorian?
23: Ben ça va, j'ai passé un bel été à t'écouter tous les week-ends, tu vois. Voilà.
15: Un fidèle
0: de l'émission.
23: Tout à fait, ouais. Et là c'est la rentrée qui va approcher.
0: Voilà, tu es parti toi cet été un petit peu en vacances mon bébé?
23: Oui, on est parti un petit peu au bord de la mer, ouais. Du côté de la Grande Motte.
0: La Grande Motte, elle est mieux que la Petite Motte.
23: Oui, c'est différent.
15: C'est pas pareil.
0: Qu'est-ce qu'il y a de différent dans les deux mottes? C'est quoi alors la différence entre les deux mottes? Je connais pas bien le coin là-bas. Faudrait que j'y aille. C'est joli la Grande Motte.
23: Oui, c'est très bien, ouais. C'est joli, ouais.
0: Ouais. Est-ce qu'il y a Florent Motte qui chante à la Grande Motte? Non, voilà, comme ça c'est facile.
15: C'est vrai, on a tout fait, je crois.
0: Je crois que c'est bon. On va pouvoir passer la suite. T'as vu Dorian, il a trouvé sa nulle, il a fait ouais,
15: c'est bon. C'est bon, allez.
0: Ça va, c'est bon.
23: T'as eu fait mieux.
0: Oh non. C'est rare que je fasse mieux.
15: Je suis pas sûr que donner 30 minutes en plus, c'était une bonne idée.
0: Ah oui. C'est vrai que les patrons, là, ils écoutent.
15: Ils regrettent. Une demi-heure pour ça.
0: Une demi-heure, attends.
15: Pour parler de la Grande Motte.
0: Une demi-heure pour la Grande Motte et Florent Motte, je suis pas sûr.
15: Je suis pas sûr non plus, mais.
0: Dorian, tu voulais réagir sur quoi alors? Tu voulais nous dire
23: moi,
0: quoi?
23: C'était pour te demander un petit service.
15: Alors, si c'est de l'argent, oublie.
18: Alors là,
0: si c'est payant, c'est
15: bon. Raccroche vite.
0: C'est payant, c'est bon. Vas-y, c'est quoi le service, mon Dorian?
23: En fait, le petit service, c'est que, alors moi, je suis pas du tout fan de peinture, et en fait, mon fils va avoir 8 ans, du coup, et il voudrait qu'on lui repeigne sa chambre.
15: Alors, tu veux, c'est pas Valérie Damido. Hein.
0: Ah oui, tu t'es trompé. Tu crois que c'est Denko aussi?
15: C'est pas le Maroufleur.
23: Non, mais tu vois, moi, de petit garçon, du coup, il voudrait avoir un peu des stickers, un peu des des trucs un peu originaux, tu vois.
0: Et,
23: ouais.
0: et donc, tu veux que je cherche comment
15: idées.
0: C'est quoi
23: Eh ben, je sais pas. Alors, est-ce que tu serais d'accord pour te déplacer, pour faire la peinture ou pas déjà?
0: Oh, bah, si tu veux.
23: Parce que moi, j'étais un expert en peinture.
0: Tu veux que je te massacre la maison? Je peux.
15: Il faut une grande échelle. Parce que là, il va te faire les plaintes. Hein.
0: Ouais. Moi, j'arrive au niveau des plaintes, mais ça va être vite chiant pour toi. Mais
15: tu habites où là?
23: Oui, c'est Montélimar.
0: Ah, Montélimar,
15: c'est pas à côté.
23: C'est pas à côté. Ou quand tu pars en vacances dans le sud. d'habitude, ou quand tu vas voir Mama Rovelli, par exemple, hop, tu fais un petit crochet par Montélimar, et voilà.
0: Ouais. Bah écoute, c'est pas con, hein.
3: Pourquoi pas?
23: Mais bah oui,
0: il a des idées, quand même, de ce qu'il veut comme déco.
3: De couleurs.
23: Ouais, il veut un peu des personnages du Disney, il veut un peu des voitures, des trucs comme ça, le truc vraiment garçon, tu vois. Ouais. C'est de la peinture, mais un peu des graphes aussi, tu vois, un petit peu. Ouais.
0: D'accord, ouais. Un truc un peu déstructuré, quoi. Un truc un
23: voilà,
0: peu.
23: Exactement.
0: Bon, écoute, je peux essayer de te faire un petit pâté, un petit truc rapide. Ça, je peux faire, ça.
23: Oui.
0: Allez. Pourquoi pas? Donc tu n'as qu'un enfant, mon Dorian, que je sache un petit peu ce qu'il y a à faire.
23: Non, j'ai une fille aussi qui a 2 ans.
0: Et qu'est-ce qu'elle veut? Elle a que 2 ans, elle.
23: Non, 12.
0: Qu'est-ce qu'elle veut, la petite? Alors dis-moi, t'entends que j'y suis.
3: Sa chambre
0: à la peinture.
23: Non, sa chambre a été refaite il n'y a pas très longtemps, du coup.
0: Petit peu de bricolage.
23: Non, elle veut.
0: Il y a un meuble à monter, un meuble qui traîne, un truc.
23: Oui, par contre, oui, un meuble à monter, ouais.
0: Bah écoute, je viendrai tout faire. Bah écoute, je suis ravie de cette nouvelle séquence. Je pense qu'on va vite arrêter. Si tout le monde me demande des services. C'est pas une bonne idée.
23: Je pense que sur la journée, c'est faisable. Hein. Si tu viens le samedi ici et le dimanche chez Mama Rovelli, c'est bon.
0: Allez, c'est noté, mon cher Dorian. Bon. Merci beaucoup. C'est adorable. Merci. En tout cas, merci pour ta fidélité. Hein.
23: Merci, je t'en prie, avec plaisir.
0: Comment, alors, attends, tu nous donnes les deux prénoms des enfants, pardon, mon chéri, parce que j'ai pas entendu. Le fiston, il s'appelle ?
23: Oui, Léo.
0: Léo. Et la chérie, elle s'appelle ?
23: Elisa.
0: Bon, Elisa et Léo. Je te promets pas de passer pour la peinture, mais je vais t'envoyer un petit truc pour tes deux enfants, là, d'accord ?
23: Ah, c'est gentil, ouais.
0: C'est normal, mon Dorian. Merci infiniment.
23: Bon, je suis inscrit pour les vacances, de toute façon.
0: Oui, il n'a pas perdu le nord, lui. Oui.
3: Et on t'inscrit au tirage au sort du séjour Bellambra, en plus de la chambre repeinte.
0: Voilà, le séjour.
23: Oui, en plus.
0: Le tirage, ça sera demain vers 13h25. D'accord, mon cher Dorian. Merci beaucoup pour ta fidélité. Hein. Tu aimes bien cette radio? Tu aimes bien ici? Oui. Hein.
23: Oui.
0: Oui.
23: Ah oui.
3: Cache ta joie.
23: Oui, bien sûr.
0: Dis-le que tu adores cette radio. Voilà, dis-le.
23: J'adore.
0: Mais voilà, c'est mieux. Merci, mon Dorian.
3: C'est naturel, spontané.
0: Passe un bon week-end. Merci infiniment. Bah voilà, mes amis. Et Dorian, il a donné le ton. Voilà.
3: Franchement, si vous avez d'autres services, appelez-nous.
0: Alors, non.
3: C'est pas Monsieur Bricolage. Hein, c'est...
0: Non. C'est pas une succursale de Castorama. Se calmer. Mais en tout cas, voilà. Dorian a donné le ton. T'as vu, vous venez.
3: On déconne.
0: Voilà, vous racontez ce que vous voulez.
3: La parole est libre, en tout cas.
0: La parole est libre.
3: On ne sent rien.
0: Non. Et puis, si vous voulez aussi réagir sur les thèmes qu'on a développés aujourd'hui, hein, la fin des portables au lycée, est-ce que vous êtes inquiet du dérèglement climatique, 0810 055 056, et aussi donc ce WhatsApp.
3: Sur le WhatsApp, ça, c'est premier bien, message de Christelle, ça vient d'arriver, jour de fête aujourd'hui, je suis à la retraite depuis dimanche dernier, j'étais infirmière.
0: Ah,
3: et il faut qu'on l'appelle.
0: Bah ça, c'est un youpi, ça.
3: Un beau youpi, merci Christelle. Voilà. Donc alors, le numéro, c'est le même, hein, pour nous envoyer des messages sur WhatsApp, c'est 0810 055 056.
0: Merci mes amis. Allez, on prend un prochain appel dans quelques petites secondes. D'abord, on va écouter Dalida, tiens, avec Bésame Mucho.
3: C'est un ordre.

0: C'était très bien, c'est toujours très bien, Dalida, sur votre radio ici.
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0: J'adore ce jingle. Le samedi, effectivement, dorénavant, le samedi, c'est Youpi la vie. C'est vous qui faites l'émission, la dernière demi-heure, entre 13h et 13h30, le samedi et le dimanche, on vous donne les clés de la radio. Voilà, vous en faites ce que vous voulez, parce que nous, sans vous, on n'est rien, et je trouve que c'est très important de vous entendre, même si c'est pour faire un petit coucou. C'est très bien, parce que vous, on est ensemble, c'est la grande famille, ici, tous les week-ends. Sarah est avec nous, ça va ma Sarah?
3: Bonjour Willy.
0: Bonjour ma Sarah, tu vas bien?
3: Ça va.
4: Bon, bonjour Willy.
0: Bonjour, tu veux bleu. Comment s'appelle les petites choupinoutes?
3: Eh ben, il y a Lilia et il y a Louis.
0: Lilia et Louis, quel âge ils ont? Lilia et Louis, quel âge ils ont?
3: Eh ben, Lilia a 6 ans et demi, ouais. Et Louis, il a 11 ans.
0: 11 ans, très bien. 6 ans, lequel des deux tu préfères entre Lilia et Louis?
3: Les deux.
0: Ah, les deux, il n'y a pas de préférence, hein. C'est comme ça.
3: Non.
0: Et Sarah, dis-moi, je vais te poser une question qui est toute bête, d'accord, mais je vais l'assumer. Quand tu as eu Louis, quand Louis est arrivé, d'accord, c'est le plus grand, hein,
3: oui.
0: Comment je peux te poser la question? Mais elle est sérieuse, hein, tu verras. Est-ce que tu as... Tu sais, on dit que quand on a un enfant, et Fabien va me le confirmer parce qu'il est papa, de quel âge il a maintenant, Loïs?
5: 4 ans.
0: Que tout est bouleversé dans sa vie, que c'est un bouleversement total, c'est vrai ça?
3: Oui, c'est vrai.
0: Ça change du tout au tout.
3: On vit plus pareil, on vit différemment, mais après c'est sympa, hein.
0: Ouais. C'est que sympa. On sent que Sarah, elle, pff, voilà quoi.
3: Non.
5: Vivement la rentrée.
3: Alors là, oui, vivement la rentrée.
0: Ah, voilà.
5: Je suis d'accord là.
0: Ah, il fallait creuser un peu. T'as vu entre parents, ils se comprennent entre parents. Et c'est vrai parce qu'il a fallu les occuper pendant 2 mois, quoi. Ouais, c'est ça le truc. Hein.
3: Bah, c'est ça.
0: Ah voilà. Donc là, soulagement. Et du coup, ma Sarah, bah c'est très bien, mon Fabien. Tu nous as donné une jolie perche puisque tu parlais de la rentrée scolaire. Tu voulais réagir sûrement sur la fin des portables, c'est ça?
3: Alors, la fin des portables, pas forcément la fin, mais du coup, pas donner tout de suite les téléphones aux enfants.
0: Ah, voilà, très bien. D'accord, toi tu dis, voilà, il faut qu'on attende un petit peu avant de leur donner un téléphone. Le Louis, il l'a pas déjà à 11 ans quand même.
3: Ah bah non, il l'a pas. Même si des fois il pose la question, c'est non.
0: Ah ouais, il t'a déjà demandé? Il t'a déjà posé la question? Non.
3: Oui, il a déjà commencé à demander, il va rentrer au collège, alors du coup, il questionne, quoi, il tente.
0: Ah ouais, et donc toi tu vas essayer d'attendre jusqu'à quel âge?
5: Souvent, c'est le collège.
3: On aimerait bien fin du collège, ce serait bien.
0: Ouais, fin du collège. Fin du collège.
3: Pour l'instant, du coup, on a pris une petite alternative. On lui a pris une montre connectée où nous, on rentre les contacts dedans. On peut
0: gérer
3: quand est-ce qu'il s'en sert et tout.
0: Ah.
3: Donc, il peut l'emmener au collège, par exemple. Il aura que l'heure. Et puis, quand il sortira du collège, ben, il pourra appeler si besoin ou des choses comme ça.
0: Ah, ben ça c'est pas mal. Ça, c'est bien, ouais. Ça, c'est une bonne idée, ouais. Ça. Très bien, Sarah, dis donc. Qui a eu cette idée? C'est pas toi, c'est pas possible. Non, mais c'est bien. Franchement, c'est une très belle idée, Sarah. Lia, elle va attendre un peu, 6 ans. Bon, voilà. Mais,
3: oui, elle va attendre un petit peu quand même.
0: Et dis-moi, est-ce que de temps en temps, toi, tu es le genre de maman, quand pour les occuper un peu, tu dis, allez, prends le portable et tais-toi. Tu fais ça pour t'en débarrasser un peu?
3: Non. Non, et puis il réclame pas, donc après, voilà, on a toujours des crayons couleurs dans le sac ou des jeux de société, enfin des petits trucs qu'on peut emmener.
0: Voilà,
5: un petit dessin animé, quand même, de temps en temps.
0: Non, mais à la télé.
3: Quand il y a plusieurs enfants, c'est de tout le monde devant la télé. Alors, du coup, c'est toujours compliqué de choisir un film, mais voilà, c'est tout, comme nous à l'époque, en fait.
0: Exactement. Exactement, ma Sarah.
3: Et puis voilà.
0: Non, mais en tout cas, on voit que ça te préoccupe un peu. Voilà, ça t'inquiète un peu. Tu te dis le plus tard possible devant le portable, quoi.
3: Oui, après, voilà, aussi, on peut pas non plus leur dire non.
0: Ah non.
3: Donc, on accompagne, en fait, on fait avec eux, on leur montre aussi, parce que sinon, après, ça peut être compliqué.

0: compliquée pour eux.
1: Bah, bravo.
0: Et puis avec les autres enfants, mais on accompagne, et puis on fait avec eux, et puis voilà.
1: Et bah, bravo, Massara.
0: On prévient les dangers quand même.
1: Bah, bravo, Massara. Une mère, tu vois, qui fait attention à ses enfants. Ça fait du bien. Merci, Massara. Est-ce que tu veux être sélectionnée ou pas pour le séjour, ou tu t'en fiches, Sarah?
0: Oh, bah, je pense que oui, je pense qu'il y en a deux qui seraient contents aussi.
2: Bah, grâce à Mélambra, peut-être, le tirage au sort, c'est demain à 13h25.
1: Voilà, tu verras, le séjour est super. Un séjour 2000 euros, hein.
2: 2000 euros.
1: 2000 euros.
0: Oui, c'est bien.
1: C'est pas mal quand même. Merci, Massara, d'être passée nous voir. Hein.
2: Nous avons reçu un nouvel. Enfin, nous avons beaucoup de messages sur WhatsApp, mais Yannick nous a envoyé bonjour Willy.
1: Bonjour.
2: Un petit coucou de champagne pour ta nouvelle émission allongée. Tu peux passer en champagne quand tu veux.
1: Avec plaisir.
2: Même si tu ne bois pas d'alcool, nous saurons te recevoir.
1: Eh bah, c'est gentil.
2: On boit pour vous.
1: Merci Nicolas. Oui, les deux vous vident les caves, il n'y a pas de souci. Sarah, merci beaucoup. On t'embrasse très fort et tu embrasses Lia et Louis. D'accord, ma Sarah. Très très vite. Tiens, petit jingle et on prend quelqu'un d'autre.
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2: Il y a plein d'appels. Hein.
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2: Mais oui, c'est Youpi la vie.
1: Qui est là? C'est qui? Allô?
5: C'est moi.
1: C'est toi? Bah, tant mieux.
2: Parce que nous, c'est nous.
1: C'est comment ton prénom, toi?
5: Lucie.
1: Ah, Lucie. Comment tu vas, ma Lucie?
5: Ça va.
1: Bon, tu nous appelles d'où, Lucie?
5: De Flunch.
1: De Flunch? Bah, dis-moi, Flunch, c'est une ville en Moselle? C'est où Flunch? Dans quel Flunch tu es, ma Lucie?
5: Au Flunch de Balaruc.
1: Ah oui, quand même, oui, au Flunch, c'est pas mal. Hein. Et t'as commandé, t'as pris un plateau?
2: Oui,
1: un plateau avec les frites.
2: Les frites à volonté, les nuggets aussi?
1: Oui. T'as pris quoi?
5: Oui.
1: C'est quoi, t'as pris quoi là à manger là ce midi, alors dis-nous?
5: J'ai pris un poisson pané avec de la sauce tartare.
1: Ah, c'est bien, c'est bien.
2: J'adore ça.
1: Oh, mais laisse tomber le poisson. Prends que la sauce, laisse tomber le poisson. Oh, bon, fais le pané. Donc, attends. Et il n'y a pas de légumes, il n'y a rien avec Lucie?
5: Si, j'ai pris.
1: Bah, quoi? Vas-y, dis-nous, moi je veux
5: des pâtes et des petits pois.
1: Ah, des pâtes et des petits pois.
2: Équilibré.
1: Équilibré. Et tu vas à Flunch toute seule, Lucie? Oui, hein.
5: Non, je suis avec papa, mamie.
1: Oui.
5: Ma sœur, mon frère et ma tata.
1: Ah oui, d'accord, c'est une soirée, une sortie en famille. Sortie en famille.
2: Et vous nous écoutez chez Flunch, du coup.
1: C'est très
2: tout
1: très
2: Flunch nous écoute. Hein.
1: Tout Flunch est avec nous. Et alors, Lucie, dis-moi, qu'est-ce que tu aimes chez Flunch? Le truc que tu adores chez Flunch et le truc que t'aimes moins. Alors, le truc que tu adores.
5: C'est difficile parce que j'aime tout.
1: T'aimes tout. C'est quoi
5: pas
1: alors
5: difficile.
1: Vas-y, dis-nous, mais c'est quoi? T'aimes quoi? L'ambiance, les plats, c'est quoi que tu préfères? Vas-y. Explique-nous un petit peu.
5: J'aime bien les glaces.
1: Ah, t'aimes bien les glaces. Ouais. Elle aime bien les glaces. Ouais, ouais.
2: Ça, c'est
1: les
2: un glaces. Classique.
1: Donc là, t'as pris ta glace en dessert, là?
5: Ouais.
1: Ouais, ouais, ouais, ouais. Bon, très bien, Malice. Tu voulais nous dire quelque chose en particulier ou juste faire un petit coucou?
5: Oui, j'aimerais vous dire quelque chose.
1: Alors, vas-y. Alors, on t'écoute.
5: Mon rêve, ce serait de vous rencontrer.
1: Ah, bah, ça, c'est bien. Alors, déjà, Lucie, une première chose, il faut dire tu. D'accord, obligé. Sinon, si tu me dis vous, on se verra jamais. Tu es obligé de dire tu. Donc, tu veux me voir, c'est ça?
5: Ouais.
1: Ouais. Et mais tu habites où exactement? Parce que je vais pas faire tous les Flunch de France pour te retrouver. Ça va être long. Tu es dans quelle ville?
5: J'habite à Margon, à côté de Rougen et Pézenas.
1: Ah oui, Pézenas. Ah, c'est beau par là-bas. Hein. Ok, très bien. Et donc, tu voudrais que je vienne et qu'on fasse quoi? Qu'on se balade? Qu'est-ce qu'on fait?
5: Je sais pas.
1: On va chez Flunch?
2: Oh ouais, un petit Flunch.
1: Ah bah tu sais quoi, Lucie, on va chez Flunch. Allez, je te paye un Flunch. Non, pardon, je retire. Tu me payes le Flunch.
2: Ouais, voilà, ouais. Tu viens de faire les calculs et là, ça va pas, là.
1: J'ai pris mon stylo, j'ai fait merde. Non, non. Pour 6 balles, pas exagéré. Donc, Lucie, tu me payes un Flunch, d'accord?
5: Ok.
1: Et bah voilà. Bah,
2: on garde tes coordonnées.
1: On garde tes coordonnées. Lucie, merci beaucoup d'être passée nous voir. On t'embrasse très fort. Tu prends bien soin de toi. T'embrasses toute la famille. Et Lucie, attention, très important, tu repars.
2: Un séjour chez Flunch. Un séjour Mélambra. Tu vas pouvoir prolonger tes vacances.
1: Voilà, Lucie. Peut-être qu'on te rappelle demain à la même heure, tu vois, vers 13h25. D'accord, Lucie, on t'embrasse très, très fort. Merci d'être passée, ma Lucie. Merci, merci. Et bon appétit chez Flunch. Oh, on va fluncher. Oh, mais j'adore ce moment-là, franchement.
2: C'est convivial, c'est familial.
1: Ah, mais moi, j'aime trop vous entendre. 0810 055 056. Tiens, appelez-nous, peut-être qu'on va prendre quelqu'un dans quelques petites... On va écouter les quenelles. Les quenelles, tiens, écoutons les quenelles. Avec,
2: c'est un flunch, les quenelles.
1: Avec 74-75. Bon, c'est en anglais, mais vous avez compris. À tout de suite, mes amis. Le samedi, c'est Youpi la vie.

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2: Ah ben j'adore, j'adore ça. 13h, 13h30, le samedi, le dimanche et youpi la vie. C'est quoi le slogan Flunch, Nicolas?
3: C'est ICI, c'est permis. Ça pourrait être le nôtre. Ils nous ont copié.
2: Ils nous ont copié. Le slogan de Flunch, c'est ICI, c'est permis. Non, c'est dingue. On termine cette demi-heure avec qui? Annie, ça Annie. Va Annie?
4: Oui, ça va très bien, merci beaucoup.
2: Oh Annie,
4: et je vous adore.
2: Oh, bah, nous aussi on t'adore, t'adore Annie. Tu nous appelles d'où Annie?
4: Je vous appelle d'une petite ville entre Aix et Marseille qui s'appelle Septèmes-les-Vallons.
2: Oh, ah oui, bah c'est magnifique Septèmes-les-Vallons. Hein. Tu voulais nous faire un petit coucou Annie?
4: Ben, je voulais vous développer un petit sujet, mais bon.
2: Vas-y, tu voulais parler de quoi?
4: Ah ben, je voulais parler du courage des pompiers et de les remercier mille fois parce que...
2: Tu sais ce qu'on va faire Annie, comme c'est aujourd'hui, c'était la première et qu'on t'adore. Annie, tu sais quoi? On peut te rappeler demain à 13h?
4: Demain 13h, ouais. Qu'est-ce qu'il dit, ce petit con, qu'est-ce qu'il me raconte? Mais non, cher Willy,
2: oui.
4: Un grand merci. Demain 13h, je marque dans mon carnet, j'ai
3: On te rappelle.
2: Demain, nous, on te rappelle, nous, à 13h05 demain, d'accord?
4: Et le monsieur qui est hyper anxiété, là, j'ai des trucs de science à lui dire.
2: Tu sais quoi? On en parle tout ça demain, d'accord? On te rappelle.
4: Un gros bisou.
2: Ciao. Bah, elle est déjà partie, elle. Annie, on te rappelle demain à 13h05, d'accord? Parce qu'on n'a pas envie d'attendre. Si on doit dire au revoir, coucou aux pompiers, c'est normal qu'on prenne le temps de le faire, donc on le fera demain. Merci. Dis donc, c'était trop bien.
5: Ça passe trop vite.
2: Franchement, quel bonheur. C'est déjà fini.
3: Là, c'est là-bas.
2: Franchement,
3: on vient d'arriver. Et on repart.
2: Plus c'est court. Je comprends rien à ce système.
3: Faudrait 2 heures.
2: Il y en a marre. Merci infiniment, mes amis. Merci de votre fidélité. Le One Man Show, heureux. On repart sur les routes. Le 18 septembre.
3: À Fréminges-Merlebach, c'est en Moselle.
2: Voilà, 18 septembre à Fréminges-Merlebach en Moselle et le 19 septembre à Troyes. Venez nous voir dans l'aube. Voilà, ce soir, n'oubliez pas Fort Boyard.
3: C'est
2: la dernière en plus. Donc merci infiniment. Merci à toute l'équipe. Merci mes amis.
3: Merci
2: Fabinou. Et merci Nicolas. Je vous adore. Passez une belle journée ici et pas ailleurs. Tout de suite, caramel, bonbons et chocolat. On va au ciné avec Ségolène Aluni. À demain.
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11: Bonjour à tous, je suis ravie de vous retrouver pour une nouvelle saison de votre émission Cinéma. Ça tourne, c'est désormais tous les samedis et tous tous les dimanches entre 13h30 et 14h, toujours pour vous révéler les secrets de fabrication du cinéma. Et ce week-end, j'ai le plaisir de recevoir l'immense comédienne Anouk Grimbert, que vous avez vue chez Jacques Audiard, mais aussi Bertrand Blier, et qui à 63 ans revient sur grand écran dans le rôle d'une médecin de banlieue sur le point de prendre sa retraite, mais qui a du mal à décrocher. La dernière patiente, c'est le titre de ce film qui sort mercredi prochain au cinéma. Nous recevrons également son réalisateur, mais d'abord, on fait le point sur l'actu cinéma.
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11: À voir en ce moment au cinéma, si vous êtes en famille, tenez, c'est parfait, le retour de Tad l'explorateur, l'archéologue le plus maladroit de la planète. C'est un formidable dessin animé déjanté, à mi-chemin si vous voulez, entre Indiana Jones et Aladdin. Depuis mercredi, Tad l'explorateur est la lampe magique, et en l'occurrence, la lampe des mille et une nuits. Vous savez, celle que l'on frotte et qui fait apparaître un génie qui réalise trois vœux. Eh bien là, c'est pareil, sauf que le génie est une femme, doublée par Chantal Latsou.
5: Vous attendiez à quoi ? Un gros balèze bleu qui chante ?
11: Mais pour trouver cette lampe, Tad et son équipe de bras cassés vont devoir s'infiltrer à Buckingham. Et les problèmes commencent lorsqu'une fois le génie sorti, le personnage de la momie fait le vœu de remonter le temps à l'époque où elle n'était pas une momie, mais un jeune Inca fringant à Paititi, au Pérou.
12: On peut pas retourner dans le passé !
13: Oui, ça a marché ! On a remonté le temps !
14: Avance et je t'embroche.
13: Très dangereuse, cette époque.
15: Cet humain devient hostile. Mode sauve qui peut, activé. Mode cri de douleur, activé. Aïe.
16: La dernière symphonie du prince héritier.
17: Pour pouvoir rentrer chez nous, il faut trouver la lampe dans ce siècle.
18: C'est donc ma lampe que vous recherchez.
16: On a réussi.
11: Toute la petite équipe est donc transportée au 15e siècle à travers l'océan Atlantique, depuis la mythique cité perdue de Paititi jusqu'à la Grèce antique, avant d'atterrir au cœur du Moyen-Orient, jusqu'à la légendaire grotte d'Ali Baba et des 40 voleurs.
19: Sésame, ouvre-toi.
11: Le voyage est spectaculaire, aussi bien au niveau visuel qu'au niveau du rythme, et un petit peu à l'instar de Shrek, les dialogues sont pétris de références que seuls les adultes comprendront, mais sans jamais laisser les enfants sur le banc de touche. C'est hyper drôle, c'est fou, c'est dépaysant. Tad l'explorateur et la lampe magique, c'est actuellement au cinéma avec les voix de Chantal Latsou, de Moziman. C'est le parfait film d'animation pour votre week-end en famille.
20: La lampe est forcément là, je le sens.
17: Une porte secrète.
16: Trois vœux.
1: Trésor, faut la frotter.
11: À suivre, ça tourne avec l'actrice Anouk Grimbert et le réalisateur Rémi Bassalé qui ont tourné en région Grand Est, à Nancy. Le film La dernière patiente, qui est au cinéma la semaine prochaine, ce sera juste après Amir avec Complémentaire sur votre radio Ici. Bon dernier week-end avant la rentrée.
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0: Merci d'avoir choisi ici pour votre week-end. C'était Amir avec Complémentaire.
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0: Ça tourne aujourd'hui avec, vous l'entendez, justement, faire des petits sons. Anouk Grimbert et le réalisateur Rémi Bassalaire. Bonjour à tous les deux.
3: Bonjour.
4: Bonjour.
0: Rémi, c'est votre tout premier film en tant que réalisateur. Anouk Grimbert, c'est votre 32e film en tant qu'actrice. J'ai compté, sans compter les séries et les téléfilms. Et ce 32e rôle s'appelle Judith. Elle est médecin de banlieue, sur le point de partir à la retraite. Mais tiens, Anouk Grimbert, est-ce que vous pouvez nous raconter la suite de l'histoire en une phrase et on lance la bande-annonce ?
3: C'est l'histoire d'une femme médecin, en effet, une médecin généraliste qui bosse en banlieue et qui va partir à la retraite. Et le dernier jour où elle doit empaqueter son cabinet et tout ça, une jeune fille arrive, très enceinte, très dans la merde. Mmh. Et pour aller vite, elle va commencer à s'en occuper parce qu'elle est en détresse physique et psychique. Et elles vont, et c'est 24 heures dans la vie de ces deux femmes qui se connaissaient pas et qui vont devenir fondamentales et essentielles l'une pour l'autre. Et c'est un film qui raconte comment deux femmes
0: s'entraident entre elles.
3: Ça peut aller loin et profond, deux femmes qui se tendent la main.
0: Et on va y revenir, parce que ça fait beaucoup plus qu'une phrase. Mais c'est pas grave, lance la bande-annonce tout de suite.
5: J'ai emménagé mon cabinet il y a 30 ans.
3: On envoie du monde quand on est médecin.
6: Bonjour, c'est pour une consultation.
3: Je suis désolée, le cabinet est fermé.
7: Et qu'est-ce que vous faites là ?
6: Bah, je fais du stop, je vais aux urgences.
7: Je suis venue avec une jeune femme qui a perdu du sang cette nuit. Et vous pouvez la prendre dans combien de temps ?
6: Là, on fait l'impossible, madame.
7: Je vous emmène ailleurs.
6: Votre fils est médecin ?
7: Ouais.
8: Ça s'annonce bien, cette retraite.
0: Extrait du film La dernière patiente avec Anouk Grimbert, notre invitée ce week-end dans sa tourne, en compagnie du réalisateur Rémi Bassalaire. Alors ce film, vous l'avez tourné il y a un an, c'était en octobre 2025 à Nancy. J'espère que vos souvenirs sont encore frais, parce que c'est l'heure de la séquence souvenirs sensoriels de tournage. Anouk Grimbert, quelle est la première image du décor de tournage qui vous revient en tête là sans réfléchir ?
3: Je suis arrivée 2-3 jours avant le début du tournage pour être un peu avec Rémi, continuer à parler et tout ça. Et il m'a emmenée dans la tour, il m'a fait rôder dans le quartier qui devait être mon quartier. Et puis dans la tour, on a passé une après-midi tous les deux comme ça. Et c'était émouvant parce qu'il était tout ému, quoi. Pendant 4 ans, il a préparé ce film. Et là, ce jour-là, c'était vrai, j'étais là dans la tour, dans cet appart. Un peu pourri, mais qui était et voilà, c'était beau, quoi. Puis après je suis devenue une partie de cet appartement, une partie de cette banlieue, et le film avait commencé
0: déjà. C'est important pour vous le décor d'un film, Anouk Grimbert, pour vous immerger dans
3: le personnage.
0: C'est
3: important parce que c'est comme si c'était des tilts de vérité. Quand un décor est vrai ou quand un costume est vrai, c'est comme si ça vous envoyait des décharges de vérité, et après il y a moins à jouer, on a moins à faire l'actrice, ce qui pour moi est le comble du jeu, quoi. Mmh. Quand l'actrice est derrière, c'est comme s'il y avait une marionnette, mais on bouge très délicatement les doigts, on n'en fait pas des tonnes. Ouais. Et plus un décor est vrai, et moins, plus ça vous amène à l'être vous aussi. Mmh. Donc ouais, c'est important un décor.
0: Rémi Bassalaire, quel est le son qui vous a marqué pendant ce tournage ?
4: Alors, un son qui m'a marqué, c'est un son pas ponctuel, mais très récurrent pour le coup. C'était le son des marteaux-piqueurs dans ce quartier, en réhabilitation et en destruction. Donc, quartier de grands ensembles, un peu transformé en éco-quartier moderne.
0: Donc ça, c'était pas volontaire pour le coup, vous subissiez ces bruits de chantier.
4: Alors en fait, on l'a pas subi parce que moi, ce quartier, je savais que je voulais y filmer depuis le début. Et on a accueilli le fait que ce quartier était en cours de destruction, la tour dans laquelle on a tourné, une tour qui va vraiment se faire détruire l'année prochaine.
0: Ouais.
4: Et du coup, au contraire, cette rumeur un peu lointaine de marteau-piqueur, je trouve que ça a amené un truc un peu angoissant autour du personnage de Judith, qui se retrouve un peu cernée de travaux, de son destruction, alors qu'elle tient encore debout et qu'elle veut pas lâcher, quoi.
0: Ouais. Question piège, Anouk Grimbert, quelle est l'odeur que vous associez à ce tournage ou qui vous revient en tête en repensant à ce tournage ?
3: Une odeur, peut-être la cantine était vraiment dégueulasse.
0: Je m'attendais pas du tout à ça. Alors, c'est assez rare.
3: Mais vraiment dégueulasse,
0: ah
3: quoi.
0: Bon,
3: ah non, c'est... il valait mieux manger une table que ce qu'ils nous proposaient.
4: La cantine de midi, on va... Ouais. La cantine du soir, ça allait.
3: Ouais. Non, mais d'ailleurs, c'était un film tellement... où les gens étaient si délicats, parce qu'on a fait le film avec très peu d'argent, ouais. Et du coup, il y avait une délicatesse humaine très...
0: Mais pas gustative, pour le coup.
3: Si, parce qu'en en fait, le photographe de plateau était aussi cuisinier. Et donc, comme la cantine était mais vraiment dégueulasse, ce photographe s'est mis à nous cuisiner des plats ravissants, juste pour les acteurs, quoi. C'était tellement gentil. Et il nous cuisinait même pour le soir chez nous. C'était trop... Il y avait tellement de gentillesse sur ce tournage.
0: Donc, il n'y avait pas besoin de la cantine, au final, si elle était...
3: Bah,
0: si
3: sauf
0: elle était
3: que le midi. Non, bon, mais sauf
4: moi,
3: que
4: j'ai
3: le...
4: été solidaire avec l'équipe. Et,
3: et il a bouffé le carton, quoi.
4: Ouais.
0: Mais comment ça se fait? Qui c'est qui choisit sur un tournage de film la cantine? Parce qu'il y a plusieurs sociétés de cantine pour le cinéma.
4: Bien
0: à
4: sûr,
0: quel moment il fait ce choix?
4: C'est la directrice de production qui choisit. Après, c'est des boîtes spécialisées dans les tournages. Hein. Là, je sais pas, il s'est passé un truc. On a eu moins de chance.
0: D'accord. Bon, alors ça.
3: Mais bon, en même temps, on avait un tel plaisir à tourner ça que bouffer du carton, c'était pas agréable, mais c'était pas si grave parce que il y avait. C'est comme s'il y avait un foyer entre nous tous qui était le film qu'on avait envie de faire, dans lequel on croyait, dans lequel on a mis beaucoup de notre âme, chacun. Donc bon, la bouffe, c'était pas si grave.
0: C'est pas si grave. Non. Je parlais de questions pièges en ce qui concerne l'odeur, puisque je pense qu'à un moment donné, vous ne sentiez plus rien, puisque vous étiez malade sur le tournage.
3: Oui, j'ai attrapé la maladie du personnage.
0: Oui, voilà, qui est asthmatique donc dans le film. Donc quand vous toussez dans les scènes, vous toussiez vraiment?
3: Ah oui.
0: Ouais.
3: Oui, et d'ailleurs, il y a une scène où, dans la manif où j'ai une crise d'asthme, et c'était rigolo parce que j'ai joué la crise d'asthme, et il y a plein de gens qui sont venus pour me secourir, croyant que j'étais vraiment, vraiment en détresse, quoi. Non, ce qui est vrai, c'est que quand il y a une rencontre très forte entre un personnage et un acteur, eh ben, on attrape les forces, mais on attrape aussi la fragilité. On attrape un peu tout de lui. Ça s'appelle l'incarnation.
0: L'acteur studio, peut-être aussi.
3: Je sais pas si c'est ça, mais j'ai pas fait exprès. Et puis c'était rigolo parce que je toussais pendant 15 jours à m'arracher les poumons, mais quand il y avait moteur, le corps savait qu'il fallait qu'il me foute la paix et j'arrêtais d'être malade.
0: Qu'est-ce qui vous reste de Judith aujourd'hui, un an après ce tournage?
3: Il me reste, c'est une femme coriace et je pense que je suis pas une mollassonne.
0: Ça c'est clair. On vous connaît un peu, nous Grimbert.
3: Il me reste, elle est coriace, elle a une rectitude en elle. Elle est, c'est pas une baratineuse. Et puis elle est infiniment solidaire. Et ça j'adore ça.
0: Vous vous reconnaissez en elle aussi.
3: Je sais pas si je me reconnais en elle, mais je l'aime vraiment. Moi j'ai pas passé ma vie à m'occuper des autres. En tout cas pas autant. Et elle, oui. Et j'aime. Par contre, il y a un truc qui nous est commun, c'est que je suis une folle du travail. Je peux y passer du matin à la nuit sans compter les heures. Et certains disent que je me brûle alors que moi je suis intacte. Et Judith, elle a quelque chose de ça. Et puis il y a aussi quelque chose que j'aime beaucoup d'elle, qui c'est que les gens généreux d'eux-mêmes sont parfois durs à cuire. C'est pas des empathies dégoulinantes. Et Judith, elle est dure. Ça devait être pas facile d'être son enfant. Et elle est pas rassurante. Et c'est très intéressant de jouer ça. C'est très intéressant de jouer une femme qui est pas dans la séduction tout le temps, mais qui est. Elle est compacte, elle fait ce qu'elle a à faire, elle a un sens du devoir très fort, et puis encore une fois, elle ne peut pas laisser le mal ronger la vie.
0: Dans tous les sens du terme, le mal.
3: Absolument.
0: Du coup.
3: Ouais.
0: On va revenir sur les lieux de tournage. Vous avez donc choisi la région Grand Est et plus spécifiquement la Meurthe-et-Moselle pour tourner aux alentours de Nancy. Déjà, Rémi Bassaler, pourquoi ce choix? Est-ce que ça avait un sens pour vous de raconter cette histoire à cet endroit-là?
4: Ouais. Bah, c'est une histoire de donc Judith Schneider, le personnage qu'incarne Anouk. C'est une médecin de banlieue très spécifiquement. Mmh. Et du coup, tourner en banlieue, je trouvais que, en fait, quand on pense à la représentation de la banlieue dans le cinéma, on pense beaucoup à Paris ou Marseille, alors que c'est une réalité pour moi qui touche tout le territoire. Hein. Les HLM, ouais. J'ai grandi à la campagne, mais il y a quand même des HLM. Et du coup, je me suis mis un peu à la recherche d'un quartier qui allait être dans cette période de transition un peu étrange entre les grands ensembles qui commencent et qui continuent à être détruits et un renouveau qui passerait par des éco-quartiers, on revient à des bâtiments plus modestes, plus petits. Et du coup, c'est là où je suis tombé sur ce quartier du Haut-du-Lièvre, en banlieue de Nancy, qui est un quartier fascinant en plus parce qu'il est vraiment entouré de forêts. Donc c'est l'entremêlement du béton et de la forêt, une période de transition avec ces barres HLM immenses qui sont en train d'être progressivement grignotées ou explosées à la dynamite. Et un nouveau modèle, mais qui exclut une partie des gens, parce que tout le monde peut pas être relogé dans ce quartier, et c'est pour ça que dans le film, c'est déchirant pour le personnage de Judith, c'est que toute sa patientèle se retrouve éclatée un peu partout dans la région, et elle-même est un peu poussée à la retraite de manière forcée.
0: Vous êtes d'accord avec cette vision justement sur le cinéma, Anouk Grimbert? On a tendance à trop parisianiser le cinéma français, notamment on parlait des banlieues en l'occurrence. C'est quelque chose que vous ressentez ou pas du tout?
3: Bah oui, mais ça vient aussi du fait que déjà la France croit le centre du monde et Paris est le centre du monde dans le centre du monde. Et comme parfois il y a des films un peu bourgeois, on va dire, les bourgeois sont à Paris. Alors que moi, je crois que Rémy l'a fait. Un film qui a une dimension politique sans faire aucune leçon, sans qu'il y ait une idéologie qui soit défendue comme ça. Et là, il y a en toile de fond, en tout cas, parce que en toile de fond, il y a cette banlieue qui d'ailleurs ne ressemble pas aux banlieues telles qu'on les voit dans les informations où il y a tant de méchants, tant de violence, tant de ça. Là, c'est plutôt une banlieue assez douce où les gens se connaissent, s'entraident entre eux. Judith, que je joue, elle connaît tout le monde, elle a soigné tout le monde, toutes les générations, tous les pays. Et ça crée un espèce de micro-climat de bienveillance qui est tellement loin de comment on nous parle de la banlieue comme
0: aujourd'hui aux infos par exemple et sur les chaînes d'infos. Ouais.
3: Et moi je trouve ça bien qu'il ait décentré ce récit à un endroit où les gens sont plutôt invisibilisés et c'est comme si là on voyait il y a en tout cas il y a une héroïne des temps ordinaires dans une banlieue dont personne ne parle, que personne ne voit. Et en fait, ça dit que partout dans le monde, il y a des gens vraiment formidables qui embellissent la vie, même dans les endroits les plus pourris, avec une vie dure, et qui tiennent bon, quoi.
0: Ouais, un récit pétri d'humanité. On va y revenir. Secret de tournage et coulisses de fabrication du film La Dernière Patiente, à voir au cinéma mercredi prochain. Anouk Grimbert, Rémy Bassalaire, vous restez avec nous. On se retrouve dans un instant.

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2: Ça tourne ce week-end. Nouvelle formule pour votre rentrée. Rendez-vous chaque samedi, chaque dimanche à 13h30 pour découvrir autrement la façon dont sont fabriqués nos films en France. Et aujourd'hui, nous sommes donc avec la comédienne Anouk Grimbert et le réalisateur Rémi Bassalaire pour le film La Dernière Patiente. Alors, la phrase qui revient souvent dans les interviews autour de ce film, Rémi, c'est assez cocasse. Vous réalisez ce premier film sur un personnage qui, lui, en est à sa dernière mission. Et cette histoire, c'est avant tout celle de votre maman qui a travaillé en Corrèze.
3: Ça part, effectivement, ça part un peu de là.
2: Elle était infirmière.
3: Hein, elle était infirmière, ouais. Ouais. Et pour le premier film, je me suis dit, je vais prendre le contre-pied de ce qui est un peu attendu, des personnages de jeunes adultes ou d'adolescents qui découvrent la vie. Au contraire, là, c'est un personnage qui a énormément d'expérience et qui met cette expérience au service de l'entraide autour d'une jeune femme beaucoup plus jeune. Et c'est aussi un personnage qui tire sa force de sa capacité à vieillir et à mobiliser des forces toujours plus présentes. Sur ma mère, effectivement, alors je dois quand même dire que dans le film, il y a une relation avec un fils qui est assez cabossé.
2: Problématique, ouais.
3: Cabossé. Avec ma mère, c'est beaucoup plus apaisé, mais oui, moi, je l'ai vu se démener toute sa vie. Pour ses patients, parfois au mépris de sa santé, et je trouve ça fabuleux. En même temps, c'est des gens qu'on a envie du coup de sauver, de racheter, de tenir dans les limites pour pas qu'ils s'autodétruisent. Mais Judith, elle est pas comme ça parce que sa force, elle est contagieuse en fait, et elle est inspirante. C'est ce qu'elle transmet à sa patiente.
2: Anouk Grimbert, est-ce que vous aimeriez vivre dans ce film? Si oui, pourquoi? Sinon, pourquoi?
4: Vivre dans ce film, oui. Que ce soit la vraie vie,
2: oui.
4: Ouais, j'aimerais bien être quelqu'un d'aussi bien qu'elle est bien. J'aimerais bien être capable d'aider aussi loin qu'elle a pu aider. Et elle donne la vie, elle protège la vie. Elle a c'est quelque chose comme une gardienne du temple. Si la vie c'est un temple. Et j'aime mieux ma maison que mon appart en banlieue là.
2: Oui.
4: mais je trouve que c'est un film où les sentiments sont élégants. J'aime bien vivre avec de l'élégance autour de moi et en moi. Donc ouais, je pourrais vivre dans ce film et je l'aime, ouais.
2: Alors, vous parliez de l'appartement, on l'a un peu évoqué en première partie d'émission. Vous avez pu tourner toutes les scènes d'appartement dans un vrai appartement parce que donc l'immeuble était voué à la destruction et vous avez investi tout un étage de cet immeuble. Est-ce que vous pouvez nous décrire, Anouk Grimbert, comment c'était? C'était un studio en fait dans des vrais lieux, parce que c'est assez rare. Quand même.
4: Non, c'était pas un studio. Un décor qui l'appartement et puis on avait à côté un autre appartement pour le maquillage, coiffure, et puis il y avait un autre appartement, tout ça sur le même étage. Où justement le photographe nous faisait à bouffer des plats trop bien, et puis il y avait la production, et tout ça était une espèce de ruche assez heureuse et studieuse. Moi, ce que je peux te dire de Rémi, et ça n'a rien à voir avec l'appartement, c'est que ça a beau être son premier film, c'était assez réjouissant de voir à quel point, en tout cas, il avait pas peur de moi, il avait pas peur de me demander de refaire 10 fois la même scène en jouant différemment dans chaque prise. Il était pas intimidé. Si même j'avais juste un tout petit sourcil qui montait, il me disait non, on l'a fait sans le sourcil. Parce qu'on a vraiment cherché ensemble une espèce de sobriété. Il fallait que je gomme beaucoup l'enfance qui est en moi, parce que ça regardait pas Judith. Et j'ai adoré le sérieux avec lequel il bossait et la douceur avec laquelle il demandait, il me remettait sur mon travail à l'établi, quoi.
2: Ouais. On va continuer de parler de ce film, la suite de sa tourne. C'est demain, même heure, même fréquence, à 13h30. Nous accueillons, en plus d'Anouk Grimbert et Rémi Bassalaire, un passionnant métier de l'ombre. Écoutez. On n'accueille pas un bébé, mais on accueille Justine Rey-Le-Soliec, qui fabrique de faux ventres et de faux bébés pour le cinéma et qui a travaillé sur ce film. Excellent après-midi à tous sur votre radio ici.
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2: Vous écoutez ICI, il est tout pile 14h, soyez les bienvenus. Tout de suite, les infos avec Cyril Ardo-Redon.
6: C'est une bonne nouvelle pour les consommateurs et une belle opération communication pour Total Energy. Son patron annonce que le plafonnement des prix à la pompe dans les stations-service du groupe restera en place tant que le conflit au Moyen-Orient se poursuivra. Le géant français du pétrole a fixé à 1,99€ le litre d'essence et à 2,25€ le litre de gazole. De l'essence, vous en consommez peut-être aujourd'hui. Plus de 680 km de bouchons cumulés un peu avant midi en ce dernier week-end des vacances. C'est orange dans toute la France dans le sens des retours. Pour les départs, c'est orange dans le quart nord-ouest et en Auvergne-Rhône-Alpes. Plus de 200 personnes ont défilé dans les rues d'Aurillac, dans le Cantal, ce matin pour rendre hommage à Caroline Grandjean, directrice d'école harcelée pour son homosexualité qui s'est suicidée il y a un an. Marche blanche organisée par sa veuve pour ne pas l'oublier et pour réclamer justice. Au Népal et au Tibet, le bilan s'est une nouvelle fois alourdi. Trois jours après une gigantesque crue, au moins 633 morts, plus de 3000 disparus, parmi lesquels 4 Français. Le foot avec la deuxième journée de Ligue 1. Aujourd'hui, 5 affiches au programme. Ça débutera à 17h15 avec Strasbourg-Lens. À suivre également à partir de 20h45, Lyon-Le Havre, Auxerre-Angers, Lorient 3 et Brest-Toulouse. Et puis au PSG, pot de départ en vue pour l'attaquant Bradley Barcola qui va rejoindre Liverpool pour 5 saisons. Il doit devenir le joueur le plus cher vendu par un club de Ligue 1 à l'étranger. Un transfert à 145 millions d'euros.
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7: La météo de ce samedi dans l'Hérault, c'est un soleil radieux qui brille jusqu'à ce soir dans le département avec un ciel souvent bleu azur. Cet après-midi, on a par endroit un très léger voile nuageux d'altitude mais qui ne va en rien entraver la sensation de beau temps. Les températures, elles sont en hausse. On a 26 degrés à l'Audève, 28 à Frontignan, 29 à Agde, 30 degrés relevés à Béziers et à Montpellier, 31 pour Saint-Chinian et 33 degrés, c'est le maximum aujourd'hui dans le Clermontais. Demain dimanche, une nouvelle journée sous le soleil. Le temps sera calme, très agréable, avec un ciel parfaitement dégagé tout au long de la journée. Même chose prévue pour lundi et mardi.
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0: Bonjour tout le monde et bienvenue. L'été se poursuit à l'écoute de votre radio ici. Je suis tellement heureuse de vous retrouver pour ce dernier week-end du mois d'août. C'est Sophie Nolvaux pour vous accompagner en musique avec dans le prochain quart d'heure des conseils utiles à côté de chez vous et de quoi se mettre en joie avec les trois chansons françaises à la suite. Innocent, Manon Lisa et Eddy Mitchell. À tout de suite. 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

0: vient d'écouter Les Innocents avec L'Autre Finistère sur votre radio ici. Dans quelques minutes, c'est l'incontournable Super Freak de Rick James qui arrive. Mais tout de suite, des infos près de chez vous.
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3: 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Le dimanche 6 septembre, de 8h à 15h, nous organisons un vigne-grenier au hameau de Valquière. 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

0: profite de la musique et de la fin de l'été sur votre radio ici pour réécouter des titres qu'on n'a pas forcément l'habitude d'entendre, comme celui-ci de Michel Jonas, Les Wagonnets. Il a choisi de nommer son cinquième album Les années 80 commencent, et je trouve ça génial quand on sait le mythe qu'est devenu cette décennie. Bientôt 15h et toute l'info en France et dans le monde en 90 secondes, mais avant, on accueillera Mylène Farmer, le tout nouveau Vianney intitulé D'or et d'étain, un titre qui annonce le retour de Vianney après un an de retraite en pleine nature. Il y aura aussi Les Bronzes qui bitent. Bel après-midi.
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0: Vous écoutez ici, excellent après-midi, il est 15h. Toute l'info en français dans le monde en 90 secondes avec Cyril Ardo-Redon.
1: Et il y a du monde sur la route en ce dernier week-end des vacances. Plus de 680 km de bouchons cumulés un peu avant midi. C'est orange dans toute la France dans le sens des retours. Pour les départs, c'est orange dans le quart nord-ouest et en Auvergne-Rhône-Alpes. Et demain, dans le sens des retours, ce sera orange en Auvergne-Rhône-Alpes et en Île-de-France. Forcément, sur la route, vous consommez du carburant. Le patron de Total Energy annonce aujourd'hui poursuivre le plafonnement des prix à la pompe tant que le conflit au Moyen-Orient durera. Le géant français du pétrole a fixé à 1,99€ le litre d'essence et à 2,25€ le litre de gazole. C'est l'un des indicateurs de la santé de nos finances. Fitch maintient la note de la dette souveraine de la France à A+, avec une perspective stable. L'agence de notation estime que notre économie française est résiliente, avec une dette qui reste cependant élevée. Une marche blanche pour ne pas oublier et demander justice. Un an après le suicide de Caroline Grandjean, directrice d'école harcelée en raison de son homosexualité, plus de 200 personnes ont défilé ce matin dans les rues d'Aurillac, dans le Cantal. Au Népal et au Tibet, le bilan s'alourdit une nouvelle fois après la crue de mercredi, avec désormais plus de 675 morts et toujours près de 3000 personnes disparues, dont 4 Français. Et puis, l'Ultra Trail du Mont Blanc, course très prestigieuse, remportée par l'Américain Ben Diman. C'est la première fois que l'UTMB est bouclé en moins de 19 heures.
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3: La météo de ce samedi dans l'Hérault, c'est un soleil radieux qui brille jusqu'à ce soir dans le département avec un ciel souvent bleu azur. Cet après-midi, on a par endroits un très léger voile nuageux d'altitude mais qui ne va en rien entraver la sensation de beau temps. Les températures, elles sont en hausse. On a 26 degrés à Lodève, 28 à Frontignan, 29 à Agde, 30 degrés relevés à Béziers et à Montpellier, 31 pour Saint-Chinian et 33 degrés, c'est le maximum aujourd'hui dans le Clermontais. Demain dimanche, une nouvelle journée sous le soleil. Le temps sera calme, très agréable, avec un ciel parfaitement dégagé tout au long de la journée. Même chose prévue pour lundi et mardi.
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0: Je vous souhaite un excellent samedi ici, à l'écoute de votre radio locale. C'est Sophie Nolveau au platine, avec vos chansons préférées tout l'après-midi. Vous voulez le programme? Eh bien, dans le prochain quart d'heure, place aux infos pratiques et utiles à deux pas de chez vous. Juste après, de jolis textes, de belles mélodies qui vont composer vos trois chansons françaises à la suite. Avec le grand Alain Souchon, une nouveauté signée Boulevard des Heures et Carbone. Et on écoutera aussi Michel Polnareff.
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0: écoutez ici, bel après-midi, c'était Alain Souchon avec la balade de Jim. Dans un instant, je vous propose de retrouver Ross Ramazzotti, juste après quelques infos d'ici.
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3: Bonjour, ici Héros. La Genèse Occitane, association culturelle et de voyage de Magalas, vous attend sur la promenade samedi 5 septembre 2026. Pour le forum des associations de 10h à midi. On vous attend, venez nombreux, merci et bonne journée.
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0: bel après-midi. Merci d'avoir choisi ici. Lundi, c'est la rentrée. Vous êtes peut-être dans le rush de l'achat des dernières fournitures. Et bien justement, lundi à midi, vous allez découvrir une toute nouvelle émission sur votre radio ici pour mieux comprendre et améliorer votre quotidien. Et Nora Malagré passera dorénavant la pause déjeuner avec vous et avec toute son équipe pour une nouvelle émission. On vous doit bien ça, alors ne ratez pas le rendez-vous lundi entre midi et 13h. Dans quelques minutes, place à l'info en France et dans le monde en 90 secondes. Ce sera à 16h, mais avant, côté musique, le groupe Scorpion, Marine et Bernard Lavillier.
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0: Vous écoutez ici, il est 16h, très bel après-midi. Toute l'info en France et dans le monde en 90 secondes avec Cyril Ardo-Redon.
1: Après un été de sécheresse et de canicule à travers tout le pays, le Premier ministre promet un plan de soutien et de sauvetage pour aider les agriculteurs à passer l'hiver. Sébastien Lecornu annonce aussi un plan de relance pour 2027 pour la filière. De son côté, la ministre de l'Agriculture, Annie Genevard, doit dévoiler la semaine prochaine un plan d'urgence. Les prix de l'essence resteront plafonnés dans les stations-service de Total Energy. C'est la promesse de son patron. Aujourd'hui, jusqu'à la fin du conflit au Moyen-Orient, le géant français du pétrole a fixé à 1,99€ le litre d'essence et à 2,25€ le litre de gazole. La France conserve son A+, selon l'agence Fitch, qui note notre dette souveraine. Elle estime que notre économie est résiliente et prospère, même si la croissance à court terme restera modeste et que la dette reste élevée. Le gouvernement doit présenter son dernier budget dans quelques semaines. Une marche blanche dans le Cantal ce matin à Aurillac, un an après le suicide de Caroline Grandjean, directrice d'école harcelée pour son homosexualité. Plus de 200 personnes ont défilé pour ne pas oublier et pour réclamer justice. Au Népal et au Tibet, le bilan s'alourdit d'heure en heure après la terrible crue d'il y a 3 jours. Le dernier bilan provisoire fait état d'au moins 675 morts et près de 3000 personnes disparues, dont 4 Français. Et puis en foot, ce sera le plus gros transfert d'un club de Ligue 1 vers l'étranger. Le PSG vend Bradley Barcola à Liverpool pour 145 millions d'euros. L'attaquant signe pour 5 saisons.
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3: La météo de ce samedi dans l'Hérault, c'est un soleil radieux qui brille jusqu'à ce soir dans le département avec un ciel souvent bleu azur. Cet après-midi, on a par endroit un très léger voile nuageux d'altitude mais qui ne va en rien entraver la sensation de beau temps. Les températures, elles sont en hausse. On a 26 degrés à Lodève, 28 à Frontignan, 29 à Agde, 30 degrés relevés à Béziers et à Montpellier, 31 pour Saint-Chinian et 33 degrés, c'est le maximum aujourd'hui dans le Clermontais. Demain dimanche, une nouvelle journée sous le soleil. Le temps sera calme, très agréable, avec un ciel parfaitement dégagé tout au long de la journée. Même chose prévue pour lundi et mardi.
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vous, c'était Julien Clerc à 16h passé de quelques minutes. C'est Sophie Nolvaux avec vous pour vous souhaiter un excellent samedi à l'écoute de votre radio ici, dans les tout derniers préparatifs sans doute de la rentrée et de la reprise du boulot après-demain. On pense très fort à vous. Dans les 15 prochaines minutes, on vous donne des infos près de chez vous, sans oublier de pousser la chansonnette avec Johnny Clegg et Savuka. Et on repart avec une nouveauté de Benjamin Biolay. Voici Écran Total.

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1: Il y a quelque part dans un jardin de Metz, un arbre extraordinaire qui à la belle saison se couvre de fleurs d'un violet éclatant. C'est le bougainvillier de Maryse Baïza. Rien à voir avec le bougainvillier en pot que vous avez peut-être sur votre balcon. Celui de Maryse, il fait combien de
2: Marcel, combien il mesure l'arbre?

0: J'ai donné beaucoup, beaucoup de boutures aux pépiniéristes. Il y a même à la bambouserie d'Anduze, j'en ai donné. Il appelait le bougainvillier Baïza. Bon, moi j'ai dit non, Baïza, non, vous mettez de Mez si vous voulez, mais pas Baïza.
1: Le nom de Violet de Mez, c'est à un pépiniériste de Moguio qu'on le doit, au serre du Canebette, Tijardin. Marie et Philippe Levaux ont une très belle collection de bougainvilliers. Les horticulteurs conservent une centaine de variétés de cette plante rapportée du Brésil par Commerçon en 1767, lors de l'expédition de Monsieur de Bougainville, commandant des navires La Boudeuse et l'Étoile.
2: Il a donné ce nom Bougainvillea à cette plante. Il paraît que c'est en raison de la couleur, c'était un bleu mauve, qui ressemblait fort à la couleur des yeux de Louis-Antoine de Bougainville.
1: Le naturaliste avait été émerveillé par ces fleurs magnifiques et c'est à partir de ces souches originales que de nombreux hybrides ont été créés. Lorsque les Melgoriens, Marie et Philippe Levaux, ont repéré cette variété aux fleurs violettes, ils ont contribué à fixer ses propriétés génétiques, celles d'une plante plus tardive que ses congénères, à la floraison exceptionnellement longue, vigoureuse et résistante.
2: Celui-ci, donc, il s'appelle le violet de Mez. C'est un bougainvillier particulier parce que c'est celui qui est le plus résistant au froid. Si on le met dans un endroit assez protégé, eh bien, il peut résister aux hivers rigoureux.
1: En 2010, il dépose le nom bougainvillier spectoglabra violet de Mez, puisqu'on en voyait beaucoup à Mez et alentour. Peut-être donc des bébés de l'arbre dont Marise Beiza est si fière, même s'il a un peu tendance à s'étaler.
0: Mais c'est un arbre. Écoutez, la maison, elle fait deux étages. Il arrive au deuxième étage, ils sont obligés de couper parce que il lui empêche d'ouvrir les fenêtres. Et du parking de Carrefour Market, on voit les fleurs, on voit le haut des fleurs. Début juin, on commence à voir arriver les boutons. Alors jusqu'à Noël, ça dure longtemps et pas d'entretien. Hein. Moi, c'est ce qui me plaît le plus. Pour moi, je dis, c'est une merveille après.
1: N'hésitez pas à passer voir le remarquable violet de Mez de Maryse. Et si vous voulez en planter un chez vous, vous avez de la chance parce que maintenant, on le trouve dans la plupart des jardineries.

0: Très bel après-midi, on écoutait France Gall avec évidemment sur votre radio ici. Dans la suite, je vous ai calé l'humour en tube, juste après des conseils utiles près de chez vous, et la musique avec Chagrin d'amour et Teddy Swims qui nous revient avec son nouveau single Mr. Know It All. Monsieur Je Sais Tout, bon samedi.
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0: fait ce qui lui plaît. Très belle devise, signée Chagrin d'amour sur votre radio ici. Dans une poignée de minutes, les frères Gibb, les Bee Gees avec Night Fever. Mais avant, et comme toutes les heures, les infos pratiques d'ici.
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2: Une idée de sortie pour vous pour le week-end prochain. On va remonter le temps à Montpellier. Il y a une fête médiévale samedi 5, Esplanade de la Musique, avec des troubadours, des chevaliers et des bourgeois qui proposeront des animations pour les petits et les plus grands. Le but, découvrir la vie du 13e siècle. C'est gratuit, avec les chevaliers de l'ordre des quatre vents qui seront aussi présents le lendemain, dimanche 6, pour l'Antigone des associations, avenue du Pirée. Et puis si vous êtes du côté de Vic-la-Gardiole, vous ne serez pas délaissé non plus, puisqu'il y a une fête médiévale tout le week-end prochain également, avec combats, danse médiévale, jeux anciens, plein de belles activités pour découvrir le quotidien du Moyen-Âge. Ça se passe boulevard des Arresquiers à Vic-la-Gardiole et c'est tout le long du week-end prochain.
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0: très bel après-midi à l'écoute de votre radio ici. Il faudrait que pleuve l'amour, c'était Pascal Obispo et Francis Cabrel. C'est le dernier week-end avant la rentrée. Dès lundi, on aura droit au résumé de vacances de nos collègues et amis. Alors pour nous préparer aux pires péripéties, Fred Ballard a rencontré des aventuriers qui reviennent de contrées exotiques et hostiles dans l'humour en tube.
1: Là-bas, mes tirettes des cuissardes, hein. Oublie les Rangers. Non, parce que les scorpions, ça dort dans les Rangers. Sommeil léger, hein. Peine tu mets le pied, tu te réveilles. Ça n'avait pas de bon poil, c'est pas du matin le scorpion.
2: Ah bah oui, hein, le scorpion est chafouin, fourbe et caractériel, hein, ça faut le savoir avant de partir dans certains endroits du globe. Les voyages forment la jeunesse, mais le venin déforme les godasses.
1: De toute façon, moi les Rangers, je peux plus les mettre. Après la première piqûre, chaussée du 82. Je mettais plus que des Adidas. Pas les chaussures, les sacs de sport. Hostile la nature.
2: Mais oui, on croit toujours qu'on est plus fort que les éléments, mais faut pas. Hein, c'est comme ça qu'on finit un trek avec deux sacs de sport au pied comme Patrick Timsit. Et faut se méfier de certains végétaux aussi, hein, quand on voyage en terre inconnue. Gisèle Lapin, alias Jérôme Commandeur, ne s'est pas méfiée.
3: J'arrive à l'hôtel, je demande un jus d'orange. J'ai jamais demandé un jus d'orange au Maroc. Ah, vaut mieux faire 15 ans de tôle, c'est moins dangereux. Là, les oranges, je sais pas si tu les avais épluchées pour la naissance d'Hassan II. Oh putain. Perforation du gros côlon, j'ai fait des gros bras. Feu d'artifice et pétard à tous les repas, j'ai envoyé, hein. 8 jours à la durée de la fête nationale.
2: Ah bah oui, ça aussi, ça fait partie des petits souvenirs impérissables, hein, qui donnent un tout autre parfum à nos escapades exotiques. Comme quoi, il n'y a pas que le jasmin et la fleur d'oranger, hein, qui peuvent marquer un voyage à l'étranger. Allez, humour et paix, hein, du coup. PAX, hein, bien sûr.
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0: Lucie. Très belle fin d'après-midi avec Mike and the Mechanics, Over My Shoulder. Pour nous emmener à 17h et aux infos, j'ai choisi pour vous le groupe U2 et le nouveau titre de Jennifer, Mourir sur scène, jolie reprise de Dalida. A tout de suite sur votre radio ici.
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1: Vous écoutez ici, très belle fin d'après-midi, il est 17h. Les infos sont présentées par Cyril Ardo-Redon.
2: Aider les agriculteurs à passer l'hiver, c'est ce que dit le Premier ministre après un été de sécheresse et de canicule à travers tout le pays. Sébastien Lecornu promet cet après-midi un plan de soutien et de sauvetage ainsi qu'un plan de relance pour la filière en 2027. De son côté, la ministre de l'Agriculture, Annie Genevard, doit dévoiler la semaine prochaine un plan d'urgence. La bonne nouvelle pour notre portefeuille, le patron de Total Energy promet que les prix de l'essence resteront plafonnés dans les stations-service du groupe jusqu'à la fin du conflit au Moyen-Orient. Le géant français du pétrole a fixé à 1,99€ le litre d'essence et à 2,25€ le litre de gazole. De l'essence, justement, les Français en utilisent aujourd'hui. C'est chargé sur les routes. Dernier week-end de vacances, plus de 440 km de bouchons cumulés à travers tout le pays enregistrés il y a une heure. C'est orange dans toute la France dans le sens des retours. Pour les départs, c'est orange dans le quart nord-ouest et en Auvergne-Rhône-Alpes. Demain, dans le sens des retours, ce sera orange en Auvergne-Rhône-Alpes et en Île-de-France. Un suspect interpellé aujourd'hui en Vendée au lendemain de la mort d'un homme tué par balle à Mortagne-sur-Sèvre entre les Herbiers et Cholet. Les faits se sont déroulés sur une aire d'accueil de gens du voyage. Les circonstances exactes ne sont pas encore connues. Plus de 200 personnes ont défilé dans les rues d'Aurillac, dans le Cantal, ce matin pour rendre hommage à Caroline Grandjean, directrice d'école harcelée pour son homosexualité qui s'est suicidée il y a un an. Marche blanche organisée par sa veuve pour ne pas l'oublier et pour réclamer justice. Au Népal et au Tibet, le bilan s'est une nouvelle fois alourdi, trois jours après une gigantesque crue. Au moins 675 personnes ont perdu la vie. Il y a plus de 3000 disparus, parmi lesquels 4 Français. Le foot débute dans trois quarts d'heure de Strasbourg Lens pour le compte de la deuxième journée de Ligue 1, avant Lyon Le Havre, Auxerre Angers, Lorient 3 et Brest Toulouse à partir de 20h45 ce soir.
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4: La météo de ce samedi dans l'Hérault, c'est un soleil radieux qui brille jusqu'à ce soir dans le département avec un ciel souvent bleu azur. Cet après-midi, on a par endroits un très léger voile nuageux d'altitude mais qui ne va en rien entraver la sensation de beau temps. Les températures, elles sont en hausse. On a 26 degrés à Lodève, 28 à Frontignan, 29 à Agde, 30 degrés relevés à Béziers et à Montpellier, 31 pour Saint-Chinian et 33 degrés, c'est le maximum aujourd'hui dans le Clermontais. Demain dimanche, une nouvelle journée sous le soleil. Le temps sera calme, très agréable, avec un ciel parfaitement dégagé tout au long de la journée. Même chose prévue pour lundi et mardi.
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On écoutait Daniel Balavoine à l'instant avec Je ne suis pas un héros. Sophie Nolvaux pour vous servir et entamer cette nouvelle heure en votre compagnie avec vos artistes favoris et vos chansons préférées, comme celle de Ten Sissi peut-être, ou encore cette nouveauté de Florent Pagny. On découvre ensemble le braquage des sentiments sur votre radio ici. Je vous souhaite un excellent week-end.

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1: Bonjour Fabien Soldevilla.
2: Bonjour Maël.
1: Aujourd'hui, vous nous emmenez dans un resto qui est une balade poétique.
2: Tout à fait, je pense que c'est le resto qui a le nom le plus long sur Montpellier, puisqu'il s'appelle « Comme un dimanche sous un figuier, Maël ».
1: Ah ouais, on a déjà l'image.
2: On a déjà l'image et c'est un peu une référence à Montpellier, dans le centre en tout cas, parce que c'est THE resto dans le centre de Montpellier pour se faire plaisir avec une cuisine au barbecue à la braise.
1: Ah
2: ouais. Ah ouais.
1: Ouais.
2: Et c'est vraiment un très très beau coup de cœur. À la tête de ce restaurant, c'est Frédéric. Il avait déjà eu un restaurant spécialisé sur les tartes à Montpellier et il a eu le déclic sur le barbecue. La passion de la cuisine au barbecue suite à sa participation au championnat de France de barbecue au Sainte-Marie-la-Mer.
1: Et oui.
2: Qui est devenu un rendez-vous incontournable de la région.
1: Bien sûr.
2: Même d'ailleurs, moi. Je l'ai fait. J'ai fini troisième en catégorie dessert.
1: Pas mal. Je suis obligé de vous demander ce que vous aviez fait quand même. On va déborder un petit peu. Mais...
2: J'avais fait un cheesecake fumé.
1: Ok.
2: Troisième, voilà. Ouais. Et donc, bravo. Lui, il a fini troisième sur la catégorie agneau. Et il a rencontré du

0: argentin et grosse qualité sur les produits évidemment. Le cochon c'est du cochon noir de Bigorre, le taureau c'est du taureau AOP de Camargue, l'agneau c'est de l'agneau des Alpes, très dur à trouver.
1: Ouais.
0: Le canard des Landes, le bœuf Angus de Camargue, le poulpe de Roche et le thon rouge de Méditerranée. Et même sur les assiettes d'ailleurs, il a des assiettes c'est de la terre rouge du Lauragais qui a été faite par la poterie Note qui a été fondée en 1936 à Castelnaudary. Donc assez incroyable. Et là la carte franchement on se régale. J'ai pas mangé les soirs, hein. Je suis allé à midi.
1: Oui, vaut mieux. On a le temps d'éliminer après.
0: Salade de poulpe au barbecue, houmous de lentilles corail, aioli, tomates confites, huile aux herbes fraîches. Et là, le poulpe.
1: Ouais.
0: Bah, il y a ce goût-là, ce goût du barbecue qu'on adore. Des anchois. Donc, les anchois ne sont pas passés au barbecue, de Collio. Mais alors, c'était posé sur un lit de poivron au barbecue. Donc, il a été grillé au barbecue. Ils ont été même pelés. Donc
1: okay.
0: Là, c'est fondant. Et puis, on retrouve pareil ce goût de fumée, de confit du poivron.
1: Et puis, pour l'instant, pas hyper lourd. On est sur du plutôt léger.
0: Tout à fait. T'attaquer de temps au barbecue.
1: Ouais, très bien.
0: Voilà. Les entrées, on va dire qu'on est plutôt presque un peu. C'est là où il y a un peu de mer.
1: Ouais.
0: On va dire, voilà.
1: Parfait.
0: Après, on va passer au plat.
1: Là, on rigole plus.
0: Là, on rigole plus. Et j'ai goûté quelque chose, plusieurs trucs. Donc, le quasi de veau, le quasi d'agneau, pardon, des Alpes, c'est le haut du gigot. Une marinade de tandoori, 27 euros. Très, très belle claque. Il est cuit rosé. Il se coupe au couteau de manière. Et voilà, c'est hyper fondant. Il y a ce goût d'agneau, mais très léger. Voilà,
1: ouais.
0: C'est un agneau assez jeune, j'imagine, élevé sous la mer, à tomber. J'ai goûté le cochon noir de Bigorre, qui fait d'abord confire et qui termine du coup au barbecue. Et mention très très spéciale pour l'entrecôte de taureau de Camargue, AOP. Donc une très belle entrecôte, je sais pas, devait faire, je sais pas, 500-800 grammes, je sais plus, très, très grosse. Et franchement, à tomber, le taureau n'a rien à envier au bœuf. Hein.
1: Mmh.
0: Sur ce coup-là... fondant, un super goût unique. Je pense qu'il a été un petit peu maturé.
1: Ouais.
0: Je pense le taureau, vraiment délicieux. Le tout servi avec des frites maison à la graisse de canard des Landes. Ça faisait longtemps que j'avais pas mangé des frites aussi bonnes.
1: Ah ouais.
0: Okay. ouais, vraiment. Et des légumes du moment sur les braises. Là, c'était des aubergines. Je les ai vues d'ailleurs rentrer dans le barbecue. aubergines fondantes.
1: Ça marche bien aussi.
0: Ouais, ça marche super bien. Donc vraiment grosse régalade pour les amateurs de barbecue, pour les amateurs de viande. Un truc particulier aussi sur les cocktails, puisqu'il fait que des cocktails d'époque, des cocktails du 19e siècle ou des années folles. Par exemple, moi j'ai bu une automobile. C'est Whisky Gin Vermouth Bitter. C'est un cocktail qui a été créé au début des années 20e pour célébrer l'arrivée de l'automobile.
1: Excellent.
0: Voilà, excellent. Donc
1: ça fait voyager un peu.
0: Et il s'est aussi pris de passion pour les techniques de préparation des pizzas, fermentation de la pâte, technologie des fours, etc. Un peu comme il a fait pour le barbecue. Et du coup, il en propose au déjeuner uniquement le vendredi midi. Et les gens, ils ont l'air de se régaler. Il faudra que j'y aille, puisque le restaurant est ouvert tous les soirs et uniquement le midi, le vendredi et le samedi.

0: Vous êtes branchés sur votre radio ici, c'était Zaz avec Mon Sourire. Quelques infos près de chez vous arrivent dans un instant, le temps de retrouver Pierre Demar et son nouveau titre intitulé Je pense à vous. Il y aura aussi Terence Trent D'Arby avec Sign Your Name.
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0: Pierre Demar nous chantait « Je pense à vous » et nous aussi, on pense à vous sur votre radio ici. La preuve, dans un instant, c'est Shadé qui arrive avec Smooth Operator, juste après quelques petites infos d'ici.
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3: 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Le dimanche 6 septembre, de 8h à 15h, nous organisons un vigne-grenier au hameau de Valquière. 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

0: soirée à l'écoute de votre radio ici. Chaque jour, avant les infos du 8h, on voyage dans le temps avec Stéphane Bern et on vous propose le meilleur de ces histoires le week-end. Aujourd'hui, c'est un voyage au temps de la Révolution et du lait cru.
1: On fait souvent tout un fromage de la Révolution française. Et pour cause, elle en a fait naître un, et pas n'importe lequel. Nous sommes en 1791 dans le petit village normand de Camembert, au cœur du pays d'Auge. Marie Harel, jeune fermière, donne refuge à un prêtre réfractaire venu de la région de l'Abri. L'homme se cache pour échapper aux persécutions liées à la constitution civile du clergé. Pendant les longues soirées d'hiver, il lui enseigne les secrets de la fabrication d'un fromage à pâte molle. Du lait de vache crue, caillé doucement, moulé à la louche, puis affiné sous une fine croûte fleurie. Niveau parfum d'ambiance, on est loin de la bougie senteur vanille. Mais le résultat est un petit miracle. Une pâte fondante, un goût à la fois doux et affirmé, une texture qui s'affine avec le temps.
2: Ah, qu'il est bon, le camembert.
1: Le fromage séduit d'abord les paysans du coin, puis les marchés de Normandie. Le camembert vient de voir le jour. En 1850, l'ouverture de la voie de chemin de fer entre la Normandie et Paris permet d'écouler toujours plus de camembert jusqu'à la capitale. 6 heures de train suffisent désormais pour que les camemberts se retrouvent sur les étals parisiens contre 3 jours en diligence jusqu'alors. L'invention en 1890 de la fameuse boîte en bois de peuplier ronde accélère sa conquête des tables à travers le monde. Légère, pratique, empilable, bref, le Tupperware du fromage.
3: Regardez bien cette boîte. À l'intérieur, il y avait un camembert. Je l'ai mangé.
1: Aujourd'hui, il s'en consomme plus de 60 000 tonnes par an en France. Et son nom est devenu un symbole de terroir et de fierté nationale. Alors, la prochaine fois que vous ouvrez un camembert bien affiné, savourez bien cette délicieuse odeur de révolution.
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0: On écoutait Edwin Collins avec A Girl Like You. Et pour rejoindre 18h et les infos, je vous propose le nouveau Bruno Mars intitulé On My Soul et Françoise Hardy avec Tamalou. Bon week-end à l'écoute de votre radio ici.
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0: Vous écoutez ici, il est 18h, bon début de soirée. Les infos avec Cyril Ardo-Redon.
1: Une personne a été tuée, 3 autres blessées, dont une en urgence absolue, et dans l'incendie d'un immeuble de 2 étages à Armentières dans le Nord. C'est une information d'ici Nord. On ne connaît pour l'heure pas l'âge et le genre des victimes, ni l'origine des flammes. C'est à lire sur ici.fr. Après un été marqué par la sécheresse et la canicule, Sébastien Lecornu promet un plan de soutien et de sauvetage pour aider les agriculteurs à passer l'hiver. Le Premier ministre Sébastien Lecornu annonce aussi un plan de relance pour 2027 pour la filière. De son côté, la ministre de l'Agriculture, Annie Genevard, doit dévoiler la semaine prochaine un plan d'urgence. Le patron de Total Energy annonce aujourd'hui poursuivre le plafonnement des prix à la pompe tant que le conflit au Moyen-Orient durera. Le géant français du pétrole a fixé à 1,99€ le litre d'essence et à 2,25€ le litre de gazole. Ça va rester chargé sur les routes demain, après une journée où la carte de France était bien colorée de orange. Selon Bison Futé, ce sera de nouveau orange dans le sens des retours en Auvergne-Rhône-Alpes et en Île-de-France. Au Népal et au Tibet, le bilan s'alourdit d'heure en heure après la terrible crue d'il y a 3 jours. Le dernier bilan provisoire fait état d'au moins 675 morts et près de 3000 personnes disparues, dont 4 Français. Le foot avec la 2e journée de Ligue 1. On suit Strasbourg-Lens en ce moment. Le match a débuté il y a un quart d'heure. 4 autres affiches à partir de 20h45. Lyon-Le Havre, Auxerre-Angers, Lorient 3 et Brest-Toulouse, donc à partir de 20h45. Au PSG, pot de départ en vue pour l'attaquant Bradley Barcola, qui va rejoindre Liverpool pour 5 saisons. Il doit devenir le joueur le plus cher vendu par un club de Ligue 1 à l'étranger. Un transfert à 145 millions d'euros. Et puis en cyclisme, l'ultra favori du Tour d'Espagne, contraint d'abandonner, le Slovène Tadej Pogacar, qui était largement en tête au général, a fait une lourde chute lors de la 8e étape. Il a quitté la Vuelta en ambulance avec l'épaule et l'arcade en sang.
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2: La météo de ce samedi dans l'Hérault, c'est un soleil radieux qui brille jusqu'à ce soir dans le département, avec un ciel souvent bleu azur. Cet après-midi, on a par endroits un très léger voile nuageux d'altitude, mais qui ne va en rien entraver la sensation de beau temps. Les températures, elles sont en hausse. On a 26 degrés à Lodève, 28 à Frontignan, 29 à Agde, 30 degrés relevés à Béziers et à Montpellier, 31 pour Saint-Chinian et 33 degrés, c'est le maximum aujourd'hui dans le Clermontais. Demain dimanche, une nouvelle journée sous le soleil. Le temps sera calme, très agréable, avec un ciel parfaitement dégagé tout au long de la journée. Même chose prévue pour lundi et mardi.
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Combien de temps? C'était Stéphane Echer. Tout va bien de votre côté? Vous passez un bon samedi avec nous? Au volant de la voiture? À la maison? En profitant de votre dernier week-end avant la rentrée? Sophie Nolvaux avec vous pendant encore une heure. Et il y aura du beau monde dans la suite. D'ailleurs, on se poussera un petit peu pour accueillir Billy Preston. Et une nouveauté sur votre radio ici. Voici Grand Corps Malade et Stilto avec le prochain rêve.

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3: Nous sommes en juin 2019. La France accueille la Coupe du Monde de football féminin et à Montpellier, l'Italie bat la Chine. Coupe du Monde sous une chaleur étouffante, Loïc Spadafora.
1: Oui, le record de chaleur en France, hein, c'est dans l'Hérault. 46 degrés à Vérargues. C'était le vendredi 28 juin, précisément. Le département de l'Hérault était plongé dans un épisode de très forte chaleur, du jamais vu, avec des températures maximales comprises entre 42 et 46 degrés en pleine. Il a fait très chaud. Les services de Météo France ont placé le département de l'Hérault en vigilance rouge. On a par exemple relevé 39,7 degrés à Béziers, 40,3 degrés à Sète, 43,5 degrés à la station de Montpellier-Frégeorgues, 44,4 à Prades-le-Lez, 45 du côté de Marciargues et jusqu'à donc 46 degrés à Vérargues, à la frontière du Gard et de l'Hérault.
3: Alors pourquoi c'est à Vérargues que cette température la plus élevée a été relevée ?
1: En fait, on avait Mistral et Tramontane qui soufflaient ce jour-là, et à la conjoncture de ces deux vents, donc sur le secteur du Vidourle, c'est là où les températures ont grimpé jusqu'à 46 degrés, puisque c'est le vent de terre qui a eu pour effet de faire chauffer cette masse d'air jusqu'au sol.
3: 46 degrés, c'est un record de chaleur absolue en France ?
1: C'est le record absolu de chaleur en France, et on n'avait jamais relevé de telles températures depuis au moins les 100 à 150 dernières années.
3: Comment peut-on expliquer une vague de chaleur aussi intense en France et dans l'Hérault ?
1: C'était dû en fait à la présence d'une goutte froide sur le proche Atlantique, donc elle a eu pour effet de faire l'effet d'une pompe à chaleur en fait. Donc c'est cette goutte froide qui a amené l'air très très chaud et très sec en provenance d'Afrique et qui a gagné les régions méditerranéennes et puis ensuite l'ensemble de la France.
3: Alors cette vague de chaleur qui avait touché donc le département et aussi toute la France en ce vendredi 28 juin, quand est-ce qu'elle a enfin cessé ?
1: Ça a été vraiment très temporaire. On a eu une seule journée avec des températures extrêmes comme ça. Dès le lendemain, on avait déjà perdu plusieurs degrés.
3: 46 degrés à Vérargues, le record de chaleur absolue en France, le vendredi 28 juin 2019.
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0: Le tube de l'été, de la Coupe du Monde, c'était Shakira et Burna Boy avec Dai Dai. Dans le prochain quart d'heure, on vous donne plein de conseils utiles autour de vous et on retrouve Patrice Gascoigne dans les coulisses du Fort Boyard. Ce sera après le nouveau Soprano et le groupe Gold qui arrive. Ne bougez surtout pas, vous écoutez votre radio ici.
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0: On écoutait le nouveau single de Soprano, DJ, sur votre radio ici. Dans quelques minutes, place à la bande originale du film Batman Forever, Kiss from a Rose de Seal. Mais avant, ce sont les infos près de chez vous.
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2: Ici Héros, c'est une grande famille à laquelle vous appartenez en nous envoyant un message vocal sur WhatsApp à tout instant au 04 67 58 6000. Vous pouvez partager les idées de sortie de notre département, un événement auquel vous participez, que vous organisez. Vous n'hésitez pas à nous faire un petit vocal comme a fait Alice. Écoutez.
3: Bonjour, ici Héros. La Genèse Occitane, association culturelle et de voyage de Magalas, vous attend sur la promenade samedi 5 septembre 2026. Pour le forum des associations de 10h à midi. On vous attend, venez nombreux, merci et bonne journée.
2: Merci Alice pour le message et vous aussi chez vous à la maison. À tout moment, vous pouvez partager avec nous les idées de sortie de l'Héros au 04 67 58 6000 sur WhatsApp en nous faisant un petit message vocal.
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0: Abailar, Calypso, Eli Medeiros sur votre radio. Ici, les colistes et les sons de retour avec vous, Patrice Gascoin. Salut Patrice.
1: Bonjour.
0: Ce soir, vous prenez la direction de Fort Boyard. Vous partez à l'assaut du fort et de Cyril Ferraud.
1: Je ne voudrais pas vous donner un petit coup au moral, mais quand Fort Boyard s'arrête, c'est qu'on approche sérieusement de la rentrée. Vous avez mis le générique de fin, histoire de vous préparer psychologiquement à cette fin de saison de Fort Boyard. Mais vous allez encore pouvoir en profiter ce soir sur France 2 de votre jeu d'aventure familiale préféré. Et pour moi, c'est l'occasion d'aller retrouver le nouvel animateur de Fort Boyard, celui qui en a repris les commandes cet été, Cyril Ferraud. Finalement, Cyril Ferraud, devenir animateur sur le fort, c'était inéluctable, non ?
2: Non, parce que la chaîne aurait pu faire appel à d'autres personnes. Ce qui m'a beaucoup touché, c'est qu'on pense à moi, c'est qu'on m'a laissé réfléchir. Vraiment, je n'y suis pas allé sans réfléchir en me disant « Ah, ça va forcément être toi », etc. On s'est posé avec la chaîne, la production, pour voir si on avait la même envie, entre guillemets, d'un nouveau Fort Boyard. Si on allait dans la même direction, si on avait envie des mêmes choses. Et c'est seulement après ces étapes de réflexion qu'on s'est tapé dans la main et que je suis devenu le nouveau maître du fort, entre guillemets. Et ça donnera ce que vous voyez désormais le samedi soir.
1: Cyril Ferraud boucle donc sa première année sur le fort en tant qu'animateur. Son prédécesseur Olivier Mine a présenté l'émission durant 23 ans. Alors Cyril Ferraud, sommes-nous tous partis pour un règne de 23 ans minimum de Cyril Ferraud, toujours plus haut, toujours plus fort ?
2: Mais que sera la télé dans 23 ans ? Non, ce qui est sûr, c'est qu'on va faire les choses petit à petit. On va déjà, j'espère, réussir cette première saison. J'espère que toutes les évolutions vont plaire aux téléspectateurs. Et j'espère qu'on est parti pour une nouvelle ère qui n'efface rien de ce qui a été fait auparavant et merveilleusement bien fait, mais qui va tenter de continuer à faire évoluer Fort Boyard comme c'est le cas déjà depuis 37 ans.
1: Donc Cyril Ferraud a réussi tous ses rêves de gosse maintenant.
2: Celui-là, il est particulièrement beau. Des rêves, on en a toujours, heureusement. Il faut jamais s'arrêter de rêver dans la vie, parce que sinon, vous ne vivez plus.
1: En attendant de savoir si on vivra 23 années de présentation de Fort Boyard avec Cyril Ferraud, profitons en famille de l'émission de ce soir. Ça commence vers 21h et ça se passe bien entendu sur France 2. Quant à moi, je vous retrouve demain pour vous parler d'une légende du foot dont la télé tire le portrait, Michel Platini.
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0: Un nouveau duo qu'on adore, Marc Lavoine et Patrick Fiori avec Occupé sur votre radio ici. Il sera bientôt 19h et toute l'actu qui arrive. Juste après, vous allez retrouver Laurent Petit-Guillaume et toute la musique des années 80 pour 100% années 80. Nous, on se quitte avec Jeannette et Porqué Te Vas. Dans une poignée de secondes, je vous souhaite un très bon week-end.
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1: Très belle soirée, vous écoutez ici, il est 19h. C'est l'heure de s'informer avec Cyril Ardo-Redon.
2: C'est une bonne nouvelle pour les consommateurs et une belle opération communication pour Total Énergie. Le plafonnement des prix à la pompe va se poursuivre. 1,99€ pour le litre d'essence, 2,25€ pour le gasoil. Et ça va durer jusqu'à la fin du conflit au Moyen-Orient, affirme Patrick Pouyanné.
3: On est le seul pétrolier du monde à l'avoir fait. Il y a une seule entreprise parmi les pétroliers au monde. Je peux vous dire que mes collègues pétroliers me regardent d'un drôle d'œil. Mes actionnaires, ils ont compris, je les ai convaincus. Tant que le conflit durera, nous continuerons à assurer cette protection. C'est pas un gain pour nous, hein, parce que ça nous a coûté, j'avais dit 200 millions fin juin, comme ça a continué au mois de juillet, ben on doit être à 250, 300 millions. Enfin, j'ai pas un compte précis.
4: Ça vous a fait gagner des parts de marché en France ou pas?
3: Un tout petit peu. 3%, ça fait surtout gagner de la sympathie des Français pour une entreprise. On est attaché à ce pays, c'est notre siège, on a 35 000 salariés. Le fait qu'aujourd'hui, partout, sur les plages, les gens disent, il y a une entreprise qui pense à nous, ça a de la valeur, y compris de la fierté pour les salariés de Total Énergie.
2: Patrick Pouyanné, le PDG de Total, un peu plus tôt aujourd'hui. Après un été de sécheresse et de canicule à travers tout le pays, le Premier ministre promet un plan de soutien et de sauvetage pour aider les agriculteurs à passer l'hiver. Sébastien Lecornu annonce aussi un plan de relance pour 2027 pour la filière. Et de son côté, la ministre de l'Agriculture, Annie Genevard, doit dévoiler la semaine prochaine un plan d'urgence. Le Russe de 26 ans, soupçonné d'avoir volontairement foncé dans la foule à Caen mercredi soir, a été mis en examen pour assassinat. Il a tué 2 personnes et en a blessé 9 autres. L'homme résidait en France en situation régulière. Il n'est pas connu par les renseignements pour radicalisation. Jules Jouet, il a donc été placé en détention provisoire.
5: Sa garde à vue aura duré 48 heures. Ce Tchétchène de 26 ans, ayant avoué être l'auteur de la tuerie de la gare de Caen, a été mis en examen pour assassinat et tentative d'assassinat. C'est ce que précise le procureur de la République de Caen, Joël Garrigue. Au sortir de la garde à vue, une information judiciaire a été ouverte à l'encontre du conducteur de la voiture qui risque la réclusion criminelle à perpétuité. Le suspect a comparu devant 2 juges d'instruction avant d'être présenté au juge des libertés de la détention en vue de son placement en détention. Une mise en détention confirmée par le procureur de Caen. Les investigations, elles, cherchent toujours à déterminer les circonstances exactes du drame et surtout son origine. Des sources policières évoquent une altercation juste avant les faits.
2: Jules Jouet, ici Normandie, et les 2 personnes décédées d'origine afghane avaient 28 et 35 ans. L'incendie dans un immeuble de 2 étages à Armentières dans le Nord fait 1 mort et 3 blessés, dont 1 en urgence absolue. C'est une information d'ici Nord. On ne connaît pour le moment pas l'âge et le genre des victimes, ni l'origine des flammes. Du monde, encore demain sur les routes, en ce dernier week-end de l'été, après un pic à près de 700 km de bouchons cumulés aujourd'hui. Ce sera de nouveau orange dans le sens des retours en Auvergne-Rhône-Alpes et en Île-de-France selon Bison Futé. Qui dit fin des vacances dit bilan pour les restaurateurs, notamment à Aix-en-Provence. Une saison marquée par la canicule, un peu décevante. Les professionnels évoquent une baisse jusqu'à 30% du chiffre d'affaires et ça s'est vu sur les terrasses, Sarah Califi.
6: À l'ombre d'un parasol, ce groupe d'amis lit la carte d'un restaurant, mais finalement...
7: Quand il fait chaud, je trouve, on a moins faim, moins envie de manger.
8: Ouais, surtout le midi, je pense. Plutôt y aller le soir, il fait plus frais.
6: Camille regarde partir ses clients. Toutes les tables que ce serveur dresse sont vides ce midi.
9: En août, ça s'est vraiment beaucoup calmé. En juillet, je faisais beaucoup d'heures supplémentaires et là, je reste sur mon contrat de 25 heures. Parce qu'il n'y a pas beaucoup de gens. Le midi, on ne fait pas énormément de couverts à cause de la chaleur. On faisait 30 de couverts. Alors qu'il y a des fois, on faisait des 50, 60 couverts.
6: Et pour la gérante de la brasserie voisine, un public particulier manque à l'appel cette année.
10: Il y a moins d'étrangers que les années précédentes dans le centre d'Aix. Les gens sont partis en bord de mer. C'est vrai qu'en centre-ville d'Aix, quand il fait 40 degrés, c'est très vite étouffant.
6: Mais pour Kenzo Zouani, il ne faut pas accuser que la chaleur. La crise économique percute aussi son restaurant italien.
11: Les gens priorisent beaucoup plus qu'avant. Il y a une recrudescence des personnes qui ont pris un plat pour 2. Presque 1 table sur 2, voire 1 table sur 3, prend un plat pour le partager. En termes de chiffres, ça se ressent directement. Et on clôture le mois d'août avec moins 30%.
6: Une baisse de son chiffre d'affaires qui l'inquiète car les charges, elles, continuent d'augmenter.
2: Un reportage à Aix-en-Provence de Sarah Califi. Le foot avec la 2e journée de Ligue 1. Strasbourg lance 88e minute de jeu en ce moment. Ce sont les Strasbourgeois qui mènent actuellement 2-1. 4 affiches à suivre à partir de 20h45. Lyon, Le Havre, Auxerre, Angers, Lorient 3 et Brest-Toulouse. Toulouse. Côté PSG, c'est un très très gros transfert qui se prépare. La plus grosse vente d'un club de Ligue 1 à l'étranger, l'attaquant Bradley Barcola va rejoindre Liverpool pour 5 saisons et pour un montant de 145 millions d'euros. En cyclisme, c'est le Français Brian Coquart qui remporte au sprint l'étape du jour du Tour d'Espagne. Le grand favori et premier au général Tadej Pogacar a dû abandonner. Il a fait une lourde chute et a quitté la Volta ensanglanté.
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2: La météo, les pluies qui tombent sur la moitié nord doivent s'affaiblir ce soir, à l'exception des Hauts-de-France où elles resteront présentes. Les nuages progresseront vers la moitié sud. On attend 18 à 26 degrés dans la soirée. Et demain matin, quelques averses attendues en Loire-Atlantique, en Gironde et dans l'Orne. De la grisaille dans l'ouest et le nord du pays. Du soleil des Pyrénées-Atlantiques aux Alpes-Maritimes. Et côté température, dans la matinée, de 18 degrés à Amiens jusqu'à 27 degrés à Perpignan et Ajaccio.
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12: Bonsoir à tous, merci d'être déjà fidèles à notre rendez-vous. Les Stars 80 sont dans les starting blocks. Pendant une heure, une fois de plus, leurs refrains vont s'amuser à nous rappeler des instants de vie, des rencontres, des lieux, bref, des souvenirs. Et ce soir, ça commence comme ça.
13: Oh.

0: C'était Julie Pietri avec Aide, lève-toi.
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0: Le numéro 1 du top 50, précisément en novembre 86, et un titre qui restera en tout 27 semaines dans notre classement préféré. Époque Salut les petits clous de Marc Toesca, bien sûr. En termes de records battus, on croyait que Michael Jackson les avait déjà tous connus. Ben non. Il en reste encore. Grâce au film Michael, succès planétaire, il a détrôné en France La Môme sur Edith Piaf, qui était à plus de 5 millions de spectateurs. Et c'est pas fini, hein. Allez, pour fêter ça, une de ses plus belles chansons, Man in the Mirror, Michael.

0: c'était Rita Lee avec Lenza Perfumi. Et la chanteuse brésilienne qui a écrit cette chanson racontait que c'est le titre idéal pour les discothèques et les patinoires. Enfin, c'est surtout devenu un classique inspiré par les souvenirs de son enfance. En fait, après chaque victoire de son équipe de foot préférée, son père distribuait des vaporisateurs de parfums à toute la famille. Allez, pour la suite, je vous ai préparé un cœur de rocker, mais plus à prendre. Hein. Julien Clerc, juste après ça.
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0: Indochine, c'était l'aventurier.
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0: En 1983, ce premier tube d'Indochine fait partie des trois meilleures ventes de 45 tours de l'année. À côté, excusez du peu, de Beat It de Michael Jackson et de Let's Dance de David Bowie. Bien sûr, je précise en France, hein, à l'époque, ça voulait dire environ 800 000 exemplaires vendus en réel. Bah ouais, on allait avec son argent de poche acheter au supermarché du coin son vinyle préféré. Alors non, c'était pas mieux avant, c'était juste différent. La suite, c'est aussi un 45 tours de ma collection. Luna Parker, des États d'Amérique.

0: Alain Bachung, c'était Vertige de l'amour. Extrait de l'album Pizza qui reçut en 1984 le Bus d'Acier meilleur album rock. Le Bus d'Acier, c'était une récompense musicale qui fut attribuée de 81 à 96, parrainée par la discothèque parisienne le Bus Palladium au lieu du rock. Pour la suite, ce sera moins rock, très new wave. Ils sont d'ailleurs les précurseurs. Le groupe Talk Talk vient nous servir un Such a Shame savoureux à la vôtre et belle fin de journée à tous.
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2: Salut à toutes, salut à tous pour ce dernier week-end de la sélection d'été et avant la rentrée des classes de Décibel, on a décidé de vous gâter. Ce soir, c'est la légende Amanda Lear qui choisit la musique. Régalez-vous. Oui, il est 20h, mais c'est pas le 20h sur votre radio ici, c'est Décibel avec ce soir les chansons préférées de notre Queen of Disco, mais pas que, Amanda Lear. Bon.

0: Amanda Lear a sorti vendredi un nouvel album, Looking Back, une vraie surprise pour celles et ceux qui pensaient avoir tout entendu et tout savoir sur Amanda. On va en parler puisqu'elle est là.
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0: Salut à toutes, salut à tous et bienvenue dans votre émission Décibel. Vous le savez, chaque samedi, une personnalité vient partager avec vous ses chansons préférées. Et quand en plus, c'est quelqu'un qui chante et qui sort un album, eh bien nous faisons d'une pierre deux coups et nous parlons aussi nouveautés. Et ce soir, mon invité s'appelle Amanda Lear. Bonsoir Amanda, bienvenue.
3: Bonsoir, bonsoir tout le monde, bonsoir.
0: Comment ça va?
3: Bah ça va plutôt bien, vous savez je suis en pleine promo, donc c'est vrai que c'est une course un peu fatigante,
0: oui,
3: faire plein de radios. Là, hier j'ai enregistré, Quelle époque,
0: Léa Salamé,
3: voilà,
0: ah oui c'est
3: ça. Ce soir,
0: ouais.
3: Et puis j'ai enregistré C'est à vous, et puis, non, il y a plein de trucs à faire. Mais c'est excitant parce que comme ça, ça me fait un petit séjour parisien, et puis après je retourne dans ma campagne, voilà.
0: Avec vos chats.
3: Voilà, on me remet dans la naphtaline.
0: Alors, Amanda, ce nouvel album qui est sorti vendredi, il est fort surprenant.
3: Ah,

0: titres, dont 8 chansons originales, et enfin vous chantez en français.
1: Oui, voilà, c'est ça un petit peu. Ça fait des années que j'en avais envie. Vous savez, moi j'ai toujours aimé la chanson. J'aime les mots, moi j'aime les mots, et c'est pour ça que j'ai toujours aimé les Aznavour, Beko, la belle chanson française. Mais, comme j'avais une maison disque allemande, et une qui me distribuait dans le monde entier, et qui voulait absolument que je fasse de la chanson disco, ben c'est vrai que j'en ai vendu plein, c'était en anglais, voilà.
0: Eh oui.
1: Et chaque fois que je disais, mais j'aimerais bien faire des trucs en français, genre Gainsbourg, et des... On me dit, mais non, Amanda, ça, en Italie, ils s'en foutent, vous voyez, en Amérique du Sud. Ouais. Et donc là, j'ai pensé vraiment au marché français, pour une fois, les fans français qui vont me voir au théâtre, au cinéma, ils m'ont dit, on aimerait un album où tu chantes vraiment des chansons en français.
0: Eh ben, c'est le cas de ce Looking Back, hein, 8 chansons originales.
1: Ah, mais il fallait trouver, évidemment, des auteurs. Alors là aussi, soit il y avait comme j'ai fait une fois, de faire des reprises, des reprises de Charles Trenet, d'un autre, ou alors des trucs nouveaux. Et là, j'ai eu la chance d'avoir Patsy Garat qui avait fait l'album de Loane, Sacha Rudy qui avait fait l'album d'Edith Preto, Pierre Lapointe, c'est vrai, qui m'a envoyé 3 chansons, et j'en ai gardé une. Et donc, j'étais très flatté d'avoir ces auteurs qui voulaient travailler avec moi.
0: Bah,
1: évident, ils auraient pu me dire, ah non, non, t'es trop vieille, on s'en fout. Non, c'était vraiment sympa.
0: C'est bien, parce qu'on ne peut pas dire que vous êtes trop vieille, Amanda, puisque de toute façon, votre page Wikipédia étant quand même la page biographique la plus zinzin d'Internet, personne n'est d'accord sur rien. On ne sait pas si vous avez 25 ans ou 250 ans.
1: Vous savez qu'il y a rien. C'est Elon Musk, je crois. Ouais. Il a décidé de la mort de Wikipédia, parce qu'il y en a assez des fausses informations.
0: Bah, voilà.
1: Et il lance un nouveau truc qui s'appelle Grospédia, je crois, un truc comme ça. Grospédia.
0: Je ne sais
1: pas plus comment ça s'appelle.
0: Je ne suis pas sûre du marketing du nom, mais pourquoi pas. En tout cas, les amis, ce que je peux vous dire, c'est que nous, on s'en fiche de savoir si Amanda Lear, elle est née à Hanoï, Saïgon, Londres, Hong Kong, Genève, Moscou ou dans le château de Dracula en Transylvanie. Ce qu'on sait, c'est qu'elle a... Ou Cavaillon, comme les melons. On sait qu'elle a bon goût en musique, elle en a fait de très bonnes et elle va vous en faire écouter de très bonnes aussi ce soir.
1: Ah, la musique, j'adore ça.
0: Bah ouais, mais je vois ça. Ça a toujours été votre passion ?
1: Ma passion, c'était la peinture. Vous savez, moi, j'étais étudiante à l'École des Beaux-Arts, je voulais être peintre. Pas une seconde, j'avais pensé qu'un jour, je monterais sur une scène, je ferais du théâtre, du cinéma, tout ça, c'était impensable. Mais la musique me plaisait déjà.
0: Ouais.
1: Et donc, même quand j'étais étudiante, je suivais beaucoup les groupes rock, j'ai été à Londres, et donc j'ai été toute amoureuse des guitaristes à cheveux longs, enfin, ça a toujours été mon
0: truc. Brian Jones, on va dire.
1: Entre autres.
0: Premier Rolling Stone.
1: Voilà, c'était la grande période des Stones, des Rolling Stones, des Kings, des Loving Spoon, de Jimi Hendrix, de tout ça. Et j'avais la chance de fréquenter ce milieu. Donc, c'est vrai que la musique, c'était déjà très important. Mais j'imaginais pas que moi aussi, un jour, je chanterais ça, non.
0: Alors, ce soir, vous allez chanter, mais vous avez aussi choisi des chansons pour nous. Et puisqu'on n'en est pas à une surprise près avec vous, la première chanson de votre liste, Amanda Lear, c'est Édith Piaf.
1: Ah ben oui, ça, quand on passe à la chanson française... C'est la vraie connue dans le monde entier, ça c'est Édith Piaf.
0: Mais enfin, c'est quand même votre négatif, c'est-à-dire c'est une petite dame brune discrète, tout le temps sapée en noir.
1: Ah oui, complètement.
0: C'est pas vous.
1: Elle est pas, c'est vrai qu'elle est pas glamour, extravagante, etc.
0: On l'associe pas à vous.
1: Voilà. Mais c'est le contraire de moi, justement, parce que c'est une voix. Et moi, sachant très bien dès le départ que j'avais pas une voix de grande chanteuse, aujourd'hui vous avez Nicoletta, vous avez des gens qui ont des voix, vous voyez. Mais moi, non. Et donc, moi, c'était plus une voix de diseuse. Enfin, en allemand, on appelle ça Sprachgesang. C'est-à-dire la chanson parlée, comme Juliette Gréco, comme Marlène Dietrich, comme les actrices qui chantent, Jeanne Moreau. Et Piaf, souvent, c'est le contraire. Piaf, c'était une voix qui venait du cœur, qui venait de là, des tripes. Et ça m'a toujours fasciné, ces chanteuses-là.
0: Alors, on écoute, grâce à Amanda Lear, qui vous gâte, l'hymne à l'amour.
1: Ah ben, c'est de toute façon ça, c'est la passion folle. Pour toi, je ferai n'importe quoi. Voilà,

0: Ça me donne la chair de poule.
1: Bah, je comprends. Amanda Lear nous a tous collé la chair de poule avec son premier choix de chanson ce soir. Hyper surprenant. Édith Piaf, l'hymne à l'amour. Alors, oui. L'amour.
2: Oui, déjà, les paroles même de cette chanson. De l'amour, on est prêt à tout pour la part amour. Voilà, on est prêt à faire les pires conneries, à renoncer à tout. Non, c'est vrai, à se raser le crâne. Et c'est vrai que ça nous arrive à toutes et de perdre la tête. Littéralement, c'est ce qu'on dit. J'ai perdu la tête pour ce mec qui peut-être n'en valait pas la peine. Et en fait, moi, dans mon nouvel album, je voulais parler d'amour, justement, mais de ces amours un peu ratés, moi, vous voyez, parce que quand on regarde en arrière, l'album s'appelle Looking Back.
1: Oui.
2: Et quand on regarde en arrière, on dit, oui, ça n'a pas toujours été le top. Il y a des fois où ça, on s'est séparés trop tôt, d'autres fois, je l'attendais, il n'est jamais venu, d'autres fois, il m'a trompé. Et donc, il y a toutes ces amours qui sont diverses, c'est des rencontres d'une nuit, ça, c'est la chanson de Pierre Lapointe. Oui. Et je voulais parler de ça, en effet, parce qu'on parle toujours d'amour, c'est vrai, mais à chaque fois, c'est l'amour. Alors, on fait rimer amour et toujours, ce qui est une erreur. En gros, peut-être, amour, toujours. Pourquoi c'est cette rime idiote?
1: On ment aux petites filles en leur disant que ça
2: amour
1: va être toujours.
2: Toujours ça,
1: oui. Forcément, on est déçus si on part sur du toujours. Ça, c'est vrai. Alors, au rayon amour, il y a quand même une histoire géniale où vous êtes sur la pochette de l'album de Brian Ferry, Roxy Music. Voilà, avec la panthère en laisse. Et David Bowie, en 73, voit cette pochette et a un coup de foudre pour vous en photo.
2: Non, c'est ça l'erreur, justement.
1: Ah, c'est pas vrai?
2: Pas du tout. Il est tombé amoureux de la photo. En fait, il est tombé amoureux d'une photo. Il a trouvé la photo géniale parce que Brian Ferry voulait une héroïne un peu de Hitchcock. Voilà.
1: C'est vrai qu'elle est incroyable. Hein, la
2: donc,
1: photo.
2: Il m'a habillé en femme mystérieuse, lointaine, comme ça, hautaine, très Hitchcock. Et David Bowie a vu cette photo. Il a dit, oh, c'est génial, cette fille, c'est vraiment ce look comme ça. Et il a dit, j'aimerais connaître cette fille. Mais en fait, il est tombé amoureux d'une photo, pas de moi. Et après, bon, on s'est rencontrés. Il y a eu cette histoire qui a débuté. Mais au départ, c'était la photo qui lui plaisait. C'est pour ça que comment j'ai fait mon premier album, la première chanson que j'ai écrite, je l'ai appelée I am a photographe.
1: Oui, l'album, je suis une photo.
2: C'est ça, parfaite, retouchée, papier glacé, je suis une photo. Parce que quand j'étais mannequin, c'est ça qui était frustrant, c'est qu'on était des photos, c'est tout.
1: En 2D, vous voyez, à plat.
2: Mais c'est vrai que Bowie est tombé amoureux de cette photo. Voilà.
1: C'est vrai qu'il a produit votre premier enregistrement musical en 1975.
2: Oui, sous contrat, j'ai été sous contrat pendant 2 ans avec son manager, Tony DeFries, et donc il a produit un premier single qui s'appelait Star, qui n'est jamais sorti. Donc, comme moi j'étais avec David, bon, je le suivais partout, je l'ai suivi à New York, et puis j'attendais, je disais tout le temps, mais quand est-ce qu'il sort mon single? Ah, mais attends, Amanda, écoute, bon, tranquille, calme-toi. D'abord, il y a la tournée de David, là en ce moment, on est très occupé, et après sa tournée, j'ai dit, bon, attendez, je sais pas, mais tranquille, on paye ton loyer. J'ai dit, oui, on paye mon loyer, mais en attendant, moi j'attends. Et donc, ça s'est passé tellement difficilement qu'au bout d'un moment, j'ai dit, bon, j'en ai marre, je rentre en Europe, et les Allemands m'ont appelé. Et là, j'ai pas pu résister, j'étais à Munich, et les Allemands ont dit, nous, ça nous intéresse, une blonde comme ça, la voix un peu... parce que les Allemands, vous savez, ils ont toujours eu ce fantasme de la blonde dans un cabaret qui fume des cigarettes, Marlène Dietrich, c'est un cabaret plein de fumée, et la blonde comme ça, et ça, c'était leur fantasme. Et en fait, je me suis rendu compte que ce qu'ils cherchaient, c'était une Marlène Dietrich, mais disco. C'est ce qu'ils voulaient, Marlène disco. Et j'ai dit, bon, ben, je laisse tomber David Bowie, tout ça, j'ai signé avec les Allemands.
1: Bon, alors on ne laisse pas complètement tomber David Bowie, puisque vous avez choisi une chanson de lui ce soir.
2: Oui, alors ça,
1: cher Amanda, c'est
2: on a fait, on a fait un show ensemble. On a fait un spécial pour la télévision américaine, pour NBC, qui s'appelait Midnight Special. Et dans cette show télévisé, j'avais eu l'idée d'un échiquier géant avec les carreaux noirs et blancs. Et moi, j'étais la reine noire, et lui, c'était le chevalier blanc. Donc David était habillé tout en blanc, très beau, en satin blanc. Et moi, j'étais perché sur un truc et j'étais la reine noire, un peu méchante, avec une énorme cape noire. Et il était à mes pieds et il me chantait cette chanson. Il me chantait Sorrow, avec tes cheveux blonds, tu me rends malheureux, je suis amoureux de toi. Et c'est pour ça que c'est un bon souvenir, parce que quand on a enregistré ça, j'avais jamais fait télé avant.
1: C'est vrai?
2: Jamais.
1: Parce que moi, j'ai vu la vidéo et je vous ai trouvé super à l'aise.
2: Oui, mais parce qu'il y avait des prompteurs, vous savez, c'était pour la télé américaine, donc tout était écrit sur des prompteurs. Et ils ont filmé les répétitions où je me trompe. Je lis le prompteur, je dis, oh merde, c'est pas ça que je devais dire. Et c'était assez rigolo. Mais c'est vrai que c'était un bon moment, ça, un bon moment.
1: Un bon moment avec Bowie et Amanda Lear. La chanson s'appelle Sorrow.

0: ou David Bowie.
1: Ah oui, c'était une belle époque, ça, c'était sa période après Ziggy Stardust. Il a été en évolution, parce que c'est un peu un caméléon, il a changé de personnage à chaque fois. Et après cette époque, ça a été Young Americans. Alors là, il s'est teint les cheveux en blond, il a changé de look. Mais là, c'est encore là, à cette époque, il avait encore les cheveux rouges, tout dressé sur la tête. Non, moi, je trouvais ça très séduisant. Maintenant, il y a des gens qui disaient, oh là là, c'est n'importe quoi, les mecs qui se maquillent. Non, moi, je trouvais ça très sexy.
2: Oui, sexy, talentueux. Enfin, est-ce que vous trouvez que c'est exagéré quand on dit que c'était un génie?
1: Ah ben oui, non, c'était absolument génial. C'était génial.

0: l'école. Et ça, il s'en rendait compte qu'il lui manquait donc quelques années de culture. Et donc, notre relation s'était aussi basée sur beaucoup d'échanges. Comme ça, je lui parlais de, je sais pas, de tel écrivain. Et, comment il s'appelle, tu me dis? Ah, bah, et le lendemain, il achetait le livre, vite. Pour
1: ça, c'est la vraie intelligence.
0: Voilà, j'aimais beaucoup
1: la
0: ça.
1: La curiosité. Amanda Lear est l'invité de Décibels.
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1: Et l'album Looking Back est sorti vendredi. La deuxième chanson du disque s'appelle Rendez-vous. Amanda, j'ai envie qu'on l'écoute, mais avant, je veux que vous me racontiez l'histoire de cette chanson.
0: Bah, on a tout un rendez-vous qui s'est terminé en lapin, quoi.
1: Oui. C'est-à-dire... C'est vrai. Le cri du cœur, oui.
0: On donne rendez-vous à un mec, et puis bon, on attend, il vient pas.
1: Même
0: et...
1: vous?
0: Même moi, alors, il y a toujours une excuse, oui, parce que... Ou alors, il arrive en retard. Ah, et moi, à ce moment-là, je suis déjà parti.
1: Ah, c'est ça. Alors, quelle est votre politique? On attend combien de temps?
0: Voilà, on attend un certain temps. On prend deux cafés, et puis au bout d'un moment, on dit, bon, ben maintenant, ça
1: deux
0: ira.
1: Deux cafés, on dégage.
0: Et après, il vous appelle en disant, excuse-moi, hein, oui, le trafic, le métro, le machin, mais tant pis. Et donc, c'est parti de cette idée, la chanson de vous. Donc, j'ai dit à Sacha Rudy, on va travailler là-dessus. Mais j'avais jamais travaillé comme ça. D'habitude, on m'envoie... Je donne l'idée d'une chanson et on m'envoie la musique, ce qui se passe avec Patsyka. Et là, on s'est mis ensemble tous les deux dans le studio. Lui s'est mis au piano. Et au fur et à mesure que je lui disais, bon, je suis assis dans un café. Alors il était là, assis dans un café, etc. Il pianotait sur un truc. Et petit à petit, les mots s'enchaînaient comme ça. Ce soir, je t'attendais. Alors t'es nané, mais
1: ah,
0: tu n'es
1: super.
0: Pas venu. Et là, on l'a vraiment fait ensemble la chanson. Et avec ses idées et moi, on complétait les rimes. Et c'était sympa. Et en fait, les bases, oui, c'est ça. Je t'attendais, t'es pas venu, mais je fantasmais en t'attendant toujours. J'ai fantasmé comment il va être, j'imaginais déjà ses baisers dans mon cou, etc. On se fait tout un cinéma, et puis à la fin, bon, t'es pas venu.
1: Tant pis. Voilà. Mais c'est un peu l'idée du disque aussi, c'est que même ces moments-là qui ont l'air tout raté, tout pourri, vaut le coup d'exister.
0: Ah, mais complètement.
1: Si on en fait quelque chose.
0: Tout ça, ce sont des rencontres. C'est pour ça, vous savez, quand j'ai fait la pochette, parce que j'ai dessiné la pochette aussi.
1: Ah, c'est vous qui avez dessiné?
0: Oui, parce... non, mais j'ai voulu éviter aussi, vous savez, la photo hardcore très retouchée, où on est toute mignonne. J'ai dit, bon, pour une fois, non, je vais faire.
1: C'est un beau dessin. Comme, vous êtes en marinière,
0: vous
1: êtes belle.
0: Comme je peins, je me suis peint plus jeune, évidemment, c'est moi plus jeune, mais sur un port, vous voyez, c'est le port de Marseille, il y a un bar glauque qui est éclairé, il y a un chat errant, et l'atmosphère, c'est ça, sur son rencontre qu'on fait la nuit, peut-être un seul soir, et qui n'aboutissent nulle part, et l'ambiance, c'est ça que je voulais, c'était les rencontres, surtout les rencontres qui ont marché ou qui n'ont pas marché, qui vous ont déçu ou qui vous ont laissé un bon souvenir, et l'idée de tout l'album, c'est ça. I'm looking back, je regarde en arrière et je me rappelle, je fais un petit peu un bilan de toutes ces rencontres amoureuses, sentimentales, sexuelles qui sont passées. Mais c'était avant, évidemment. Maintenant, la boutique est fermée. Voilà.
1: Heureusement, l'émission est ouverte. Rendez-vous. Amanda Lear ne vous pose pas de lapin ce soir dans Décibels.

0: C'est tout nouveau, ça vient de sortir, Looking Back, le nouvel album d'Amanda Lear, sur lequel elle raconte donc ce rendez-vous. Est-ce qu'on donne rendez-vous au public sur scène ou pas, Amanda?
1: C'est vrai qu'on me le demande souvent, vous savez.
0: Ah oui.
1: Bah oui, parce que j'ai beaucoup tourné à l'étranger, à l'époque du disco, j'en ai fait des tournées.
0: Mais j'ai vu vos disques qui sont sortis en version grecque, en Russie, oui, au Japon.
1: J'ai tourné en Russie, j'ai chanté à Moscou, j'ai chanté partout. Ouais. Et des fois, ça s'est mal terminé parce que le type qui nous organisait la tournée s'est enfui avec la caisse.
0: Alors, ça arrive souvent avec des promoteurs du bout du monde.
1: Mais bon, c'était excitant les tournées. Et puis après, j'ai découvert le théâtre, etc. Et là aussi, bon, c'est le bonheur d'être sur scène. Et puis, c'est pas pareil que la tournée parce qu'il y a toute une équipe autour de vous, etc. Mais c'est vrai que c'est un bonheur d'être sur scène. Alors, je sais pas, on va peut-être y penser.
0: Un petit concert 2026.
1: Un petit concert 2026.
0: Allez, Amanda, peut-être. Une bonne résolution. On s'en reparle en janvier, ça vous va ?
1: Voilà, exactement.
0: Restez bien. Votre radio ici a décidé de vous faire passer la soirée avec Amanda Lear. On revient dans quelques secondes. 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
1: Mon invité de ce soir est mannequin, chanteuse, animatrice télé, actrice. Elle est polyglotte également en français, en anglais, en italien, en espagnol, en allemand. Oui. Hello Amanda.
2: Hello darling. Non, c'est pas pourquoi, j'ai toujours aimé parler les langues étrangères, et comme j'ai beaucoup voyagé, c'est vrai que c'était nécessaire. On peut pas arriver dans un pays et on vous comprend pas. Donc là, je parlais anglais parce que j'habitais en Angleterre, et après j'ai épousé un français, je parlais français. Avec Salvador Dali en Espagne, forcément je parlais espagnol. Et comme j'ai fait une carrière à la télé italienne avec Berlusconi, je parlais italien. Ouais. Et ma maison disque étant allemande, je passais mon temps à Munich aussi. Donc voilà, je parlais ces cinq langues. Maintenant, je veux bien en apprendre d'autres, hein, s'il faut. Donc moi, j'aime ça.
1: Et Amanda chante enfin en français, ouais. Voilà, nouvel album d'Amanda Lear.
2: Alors il y a des chansons, des titres en anglais sur la face B, sur la face A, des titres en français, comme ça chacun en a pour son argent, chacun est content. Et c'est vrai que c'est tellement beau la langue française, les mots français sont tellement beaux. Genre, je rêvais moi de faire des textes français. J'adorais Gainsbourg, Trenet, tout ça. Et donc j'espère que c'est peut-être le début d'une collaboration avec d'autres compositeurs qui me proposeront des trucs.
1: Si vous nous entendez, les amis, oui, Amanda voilà, est prête.
2: Envoyez-moi des chansons.
1: Voilà, à chanter en français. Et c'est un album hyper varié que je vous recommande, ce Looking Back d'Amanda Lear. Et finalement, la sélection de chansons qu'Amanda vous a fait ce soir, bah, elle reflète bien ça, c'est un vrai éclectisme. On a écouté Piaf, Aznavour est pas bien loin, mais là c'est Mariah Carey.
2: Ah, Mariah Carey. Ah, ça c'est amusant, Mariah Carey, parce que j'ai dû l'interviewer pour une émission de télévision.
1: Ah, il paraît qu'elle est infecte.
2: Non, pas vraiment.
1: Non, c'est pas vrai.
2: Bah, quand on s'appelle Carey, qu'on fait un mètre cube. Mais non, mais c'est surtout que.
1: Mais qu'elle est mauvaise. Ah.
2: Non.
1: En même temps, c'est.
2: Non, et donc, j'ai dit, bon, comme je vais l'interviewer, il faut que j'aille dans sa loge, qu'on discute des questions que je vais lui poser. Ouais. Alors là, vous avez l'entourage américain. Ah non, non, you can't. Non, non, it's impossible. It's impossible. Je dis, mais attends, il faut que j'aille lui parler. Non, non, non, vous ne pouvez pas rentrer dans la loge. Mais je dis, mais je vais lui poser. Non, non, non. Ah, et puis surtout, quand vous la croisez, vous baissez les yeux.
1: Mais enfin.
2: Oui, je veux dire, les Américains, ça, il ne faut pas la regarder dans les yeux, il faut baisser le regard. Je dis, mais enfin, vous n'y pensez pas, c'est pas le pape, non. Si, si, non, non, it's impossible. It's impossible. Après, elle est arrivée, elle était mignonne comme tout. Je l'ai regardée droit dans les yeux, on a déconné, on n'a pas de problème. Mais vous avez toujours cet entourage, vous savez, les assistants, les machins. Il ne faut pas toucher, attention. Et là, la lumière, oh là là. Mais bon, là, ça y est, on la décongèle, là, pour.
1: Ah ben oui, ça y est.
2: Ah ben, all I want for Christmas.
1: C'est ça. Et avant la chanson de Noël de Mariah Carey, Amanda Lear a décidé de vous faire écouter, alors pour le coup, une de ses
2: Elle a beaucoup de talent, c'est qu'elle a écrit ces chansons. Ça, c'est une langue qu'elle a écrite. Ah, elle a beaucoup de talent.
1: Elle est merveilleuse. Without You.
2: Without You. Oh. Alors ça, c'est magnifique, cette chanson aussi.
1: On va pleurer ensemble ou danser un slow, comme vous voulez.

0: Moi, je suis fasciné par des voix comme ça extraordinaires. Barbara Streisand, c'était Whitney Houston, elles ont des voix extraordinaires.
1: Oui, mais alors, si on joue à Tu préfères, parce qu'en ce moment, c'est le grand jeu. Alors, non, mais est-ce que pour avoir la voix de Mariah Carey, vous acceptez d'avoir les cuisses de Mariah Carey? Hein? Voilà, c'est ça le truc.
0: Des bonnes cuisses. Voilà,
1: bah
0: des
1: ouais.
0: Bonnes cuisses.
1: Non, mais c'est ça. C'est qu'on ne peut pas tout avoir. C'est-à-dire. Amanda, il faut choisir, bon sang.
0: Oui, c'est vrai. Elle met des bas. On les trouve aussi en Italie. Vous savez, ce sont des bas containétiques, comment on dit, qui
1: sculptent.
0: Voilà, archi élastiques. Oui. Alors, vous en mettez une ou deux perles l'un sur l'autre, et tchac, ça vous.
1: Ah oui, ça fait ce bruit-là, vraiment. Hein. J'en ai mis une fois
0: Italie,
1: une culotte comme ça.
0: Comment elle s'appelait? Ah oui, en Italie, c'était Raphaël Acara qui mettait ça aussi, c'est pour mincir les cuisses.
1: Ouais.
0: Mais la télé italienne, c'est extraordinaire parce qu'ils ont des très bonnes lumières et ils avaient même inventé une lentille spéciale, un objectif spécial pour l'allonger.
1: C'est pas vrai.
0: Oui, oui. Comme elle était petite, pas très grand, ça allongeait la silhouette.
1: C'est fou ça. Les temps changent.
0: C'est de la triche.
1: Exactement. Dans la liste de chansons que vous nous avez apportées, chère Amanda à lire, il y a Sylvie Vartan.
0: Oui, parce que quand même, il faut penser aussi aux chanteuses françaises, pas que des Américains. Et moi, j'aimais beaucoup Sylvie Vartan. Bon, c'était forcément l'idole yéyé. Je la connaissais pas parce que moi, j'habitais en Angleterre.
1: Oui.
0: Dans mes idoles, là-bas, c'était Marianne Faithfull, c'était des chanteuses anglaises, Sandy Shaw. Mais en France, je sais que je l'ai découverte, en fait, quand je suis arrivé en France, parce que j'ai épousé un garçon qui était Alain-Philippe Malagnac et qui était son producteur.
1: Okay.
0: Et donc, comme il avait produit Sylvie, c'est lui qui avait produit son ballet des congrès, le premier, le deuxième, et il me racontait justement que Sylvie avait voulu la présenter au public français pour faire oublier le côté yéyé, chanteuse de minette.
1: Oui. Et puis le petit côté Sylvie et Johnny, le
0: et
1: petit
0: la présenter
1: couple.
0: Vraiment à l'américaine, habillée par Bobby Mackie, avec des bons danseurs, et grand spectacle, etc. Et c'est pour ça que je pense à cette chanson, parce que...
1: Comme un garçon.
0: Oui. Chanter ça aujourd'hui, ça fait penser aussi un peu à Mylène Farmer, vous voyez.
1: Sans contrefaçon.
0: Je suis libertine, je suis un garçon. Ouais. Et c'est un de ses titres, il y avait ça, ce soir je serai la plus belle, etc. Et elle avait eu un succès fou à ce Palais des Congrès. Qui avait ruiné mon mari, évidemment, parce que c'est lui qui avait tout payé. Mais ça avait très bien marché. Ça l'avait relancé, disons, avec une nouvelle image, voilà.
1: Les gens comme Sylvie Vartan ou d'autres, quand ils vous ont vu débarquer en France, ils ont réagi comment au début, le showbiz français?
0: Vous savez, quand je suis arrivé en France, je me suis rendu compte que toutes ces chanteuses, elles étaient rassurantes. C'est-à-dire, vous aviez Nana Mouskouri, France Gall, blonde, mignonne, voilà.
1: Sheila, des filles qui ressemblaient aux filles de nos familles.
0: Ça ne faisait pas peur. Moi, justement, je voulais projeter l'image d'une femme tout en cuir noir, avec des fouets, des chaînes et des machins.
1: Une panthère en laisse.
0: Exactement, une panthère en laisse.
1: Ouais.
0: Donc, c'était pas du tout ça, c'était même un peu assez inquiétant. Et moi, je voulais montrer cette femme libre, complètement libérée, qu'on n'a plus besoin de tout ça pour séduire les hommes. Et évidemment, ça a un peu choqué, ça les a surprises. Ça. On disait, maman, d'ailleurs, mais qu'est-ce que c'est? On ne comprend pas, c'est quoi? Ça vient d'où? C'est quoi? Ça faisait beaucoup jaser, mais ça faisait vendre des disques. En même temps, ça faisait vendre des disques. Et je vois que des années après, ben, finalement, elles sont toutes mises. Hein. Toutes, elles s'y sont mises aux danseurs, au cuir, aux méga shows.
1: Et aux girl power.
0: Oui, aux girl power, les robes transparentes, on est à moitié à poil, et des ventilateurs pour les extensions.
1: J'ai hâte d'aller à votre concert, Amanda. Alors là, quel programme! Écoutons Sylvie Vartan qui a ruiné votre mari donc dans les années 70 comme un garçon.

0: garçon. Amanda Lear est l'invitée de Décibel. Ce soir, c'est elle qui fait la programmation musicale. Alors, Sylvie Vartan, c'était un joli moment. Merci,
1: Amanda. Ah oui, j'aimais beaucoup Sylvie, c'est vrai.
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0: Et Looking Back, le nouvel album d'Amanda Lear. Dessus, il y a When I Was Your Favorite Singer. Parce que oui, on a dit Amanda chante l'amour en français de manière plus calme.
1: Mais aussi
0: Amanda,
1: en anglais.
0: En anglais et puis de manière dansante.
1: Bah ça, vous voyez, c'est un petit peu un constat parce que, en fait, il arrive dans les paroles de la chanson anglaise là, que j'ai écrite, c'est à un certain moment, le rideau va tomber, les lumières vont s'éteindre et ce sera la fin. Tout a une fin. Mais rappelle-toi qu'à un certain moment, c'était quand même moi ta chanteuse préférée. Voyez, I was your favorite singer. Et when the curtain falls, quand le rideau descend, when the light goes out. Et donc c'est pas triste hein, comme constat, mais bon, c'est comme ça. Au bout d'un moment, ça va s'arrêter forcément. Mais ne oubliez pas complètement.
0: Mais non. En plus, non mais c'est dingue parce que je vois que vous êtes très sereine quand vous dites ça, etc. Mais vous pensez, alors que vous venez de sortir un album,
1: oui.
0: Vous pensez
1: bah,
0: à vous arrêter
1: un jour. Bah oui, forcément, un jour ça s'arrêtera.
0: Mais il faut que ce soit vous qui le décidiez.
1: Comme un amour, dans les paroles dans la première chanson Amour, c'est toutes les histoires ont une fin, alors je pars toujours avant la fin. Il faut partir la première, il ne faut pas attendre qu'on vous largue, il vaut mieux partir avant que ça soit fini.
0: Et ça, c'est la leçon de vie à retenir, jeunes filles, jeunes gens qui nous écoutaient.
1: Voilà.
0: Amanda Lear a toujours raison, sachez-le. C'est soit elle, soit le Dalai Lama, et je préfère vraiment que ce soit elle. Voilà, je vous dis la vérité. Allez, Amanda Lear, dans vos oreilles et dans Décibels.

0: I was your favorite singer.
1: J'étais ta chanteuse préférée. Oh là là, c'est beau comme tout. Et c'est sur le nouvel album d'Amanda Lear. Mais quelle bonne surprise. C'est quoi le point de départ de ce disque d'ailleurs, Amanda? Qui a eu l'idée? Qui a eu l'envie?
0: C'est ma maison de disque. Vous savez, comme j'avais, comme il y a eu la publicité du parfum, ils ont pris ma chanson Follow
1: Chanel,
0: Me pour
1: Follow
0: parfum.
1: Me. Ouais.
0: Et là, ils ont renouvelé la publicité encore. Donc, ils se sont dit, tiens, finalement, Amanda Lear, dans le monde entier, les gens ont découvert cette chanson Follow Me. Il y a plein qui ne savent même pas qui j'étais. Et alors, ils vont sur Shazam. Ah, attends, Amanda Lear, je ne connais pas. Après, ils vont sur Spotify, ils téléchargent. Et donc, ma maison de disque a dit, tiens, c'est peut-être le moment de la dépoussiérer. Hein, on va la sortir du placard.
1: Taper trois coups, voilà, elle sortira.
0: Exactement. Et donc, on a dit, bon, ben, on rentre en studio, et c'est quand même le 23e album. Après le deuxième, je crois que je m'arrêterai. Et le 23e, c'est déjà plus de 25 millions d'albums vendus dans le monde, donc c'est rassurant, voilà.
1: Bravo. Dans la même veine, finalement, que la chanson qu'on vient d'entendre, When I Was Your Favorite Singer,
0: oui.
1: Le retour en arrière, et avec émotion, évidemment, il y a une chanson d'Aznavour qui est sublime, qui s'appelle Hier encore, j'avais 20 ans.
0: Ah, ça, c'est...
1: Et vous l'avez choisie.
0: Oui, parce que la chanson est très émouvante. Je voyais beaucoup Aznavour, vous savez, dans le Midi, parce que moi j'ai une maison dans le Midi, c'était mon voisin. En fait, on portait nos olives tous les deux au même moulin, parce que je suis oléicultrice.
1: Vous faites de l'huile d'olive.
0: Oui, je fais de l'olive. Et donc, je déjeunais souvent avec Aznavour. Alors, il était très sourd, il avait un appareil, et quand la conversation l'emmerdait, il décrochait son amplifon. Et il m'avait dit, Amanda, je t'écris une comédie musicale. Alors, j'ai dit, c'est formidable, vous voulez m'écrire une comédie musicale? Et puis il est mort avant d'avoir terminé. C'est vraiment dommage parce que ça m'aurait bien plu. Mais je trouvais que c'était vraiment un grand poète, Aznavour. Et cette chanson, c'est émouvant. Hier encore, j'avais 20 ans, j'avais plein de projets, je voulais conquérir le monde. On est là quand on est jeune. Et puis finalement, rien. Voilà,
1: millions d'albums vendus.
0: Oui, je sais, mais enfin.
1: Et
0: je
1: quatre
0: veux dire,
1: fois le tour du monde.
0: Non, mais quand on est jeune, on est rebelle, on se dit, j'ai tout révolutionné. Oui. Moi, j'ai connu mai 68. Vous voyez, et puis finalement on rentre dans le rang comme tout le monde, et voilà, et tout ça reste des souvenirs. C'est dommage.
1: Ouais. Oh, et quand même, alors vous avez peut-être pas fait la révolution, mais vous avez quand même vécu un peu comme un pirate toute votre vie.
0: Ah ben, j'ai toujours été assez contre les conventions,
1: ouais.
0: Contre la bourgeoisie. Voilà, c'est le mot qui est très affreux, je trouve, c'est de s'embourgeoiser.
1: Ouais.
0: C'est-à-dire de faire comme tout le monde, de le consensus. Ça, c'était pas possible. Aussi bien dans la mode que dans nos goûts vestimentaires, que dans notre attitude, on avait envie de bousculer tout ça. Et donc, quand j'habitais à Londres, c'est vrai que là-bas, c'était en ébullition. Ouais. Il y avait tout le temps des nouvelles modes, des nouvelles musiques, des nouvelles Marie Quant, les mini-robes, tous ces trucs-là. Et j'ai connu tout ça. Et j'ai l'impression qu'aujourd'hui, les jeunes n'osent pas. Oui, on voit, bon, ils s'habillent différemment, etc. Mais il faut vraiment allez dans la rue. Nous, on était dans la rue avec les pavés, boulevard Saint-Germain. Moi, je pense qu'il va falloir en arriver là.
1: Voilà, un bon conseil de plus. Décidément, cette émission devrait être écoutée dans les écoles.
0: C'est vrai.
1: Je vous le dis, moi, Amanda Lear a choisi pour vous hier encore, pour vous dire...
0: J'avais 20 ans, c'est vrai.
1: Faut profiter de vos 20 ans. Sur Wikipédia, oui, on dit que vous avez 22 ans et demi. C'est ça, Amanda?
0: Voilà. Pourquoi me vieillir?
1: C'est vrai, je suis gonflée quand même.

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0: alors ça, c'est de la grande chanson.
1: Eh oui, c'était très beau. Ça avait été repris en anglais, ça. Dusty Springfield, c'était Yesterday when I was young. C'est très beau, c'est très beau. Vous savez, en France, on a eu vraiment des poètes, des compositeurs merveilleux, que ce soit Bécaud, Trainé, Aznavour. Même Bécaud, je trouve qu'il n'a pas la place qu'il devrait avoir.
0: Alors, c'est très drôle que vous parliez de ça, Amanda, parce que la fille de Gilbert Bécaud dit la même chose que vous.
1: Ah oui,
0: je ne comprends pas pourquoi mon père.
1: Bah oui, complètement.
0: Il fait partie
1: des trois. Ah ben, il fait partie des trois grands, hein, c'est ouais. Aznavour, Bécaud, Trainé, tout à fait.
0: D'accord. C'est votre sainte trinité.
1: Oui, il y a aussi Gainsbourg, ça, ce sont des gens qui... Nougaro, ils jouent avec les mots, c'est magnifique ce qu'ils savent faire avec les mots. Enfin bon...
0: Sinon, j'ai pas eu l'occasion de vous le dire pendant cette émission, mais donc je vais le placer ici.
1: Dites-moi,
0: parce que je
1: placez-le.
0: Tiens à ce que ce soit posé. J'adore vos reprises d'Elvis Presley. Vous avez fait il y a une dizaine d'années.
1: Alors moi, mon idole, c'était Elvis. Je le trouvais tellement beau.
0: Il était
1: très sexy. Il était magnifique.
0: Ouais.
1: Et
0: vous l'avez rencontré ?
1: Non. J'ai pas eu cette chance. J'ai jamais rencontré. Mais j'aimais bien. Je trouvais super Elvis. Et donc j'avais fait un hommage un petit peu à Elvis en reprenant quelques-unes de ses chansons.
0: Oui.
1: Et dont justement la chanson de Bécaud. Et maintenant, que vais-je faire? Elvis l'avait chanté, c'était What Now My Love, Now That You Live. Et j'avais repris ça justement à la manière plutôt d'Elvis que de Bécaud. Mais c'est vrai que j'aimais beaucoup Elvis. C'était, je sais pas, c'est trop sexy. Alors les gens trouvent ça peut-être un peu ringard et tout, mais moi je trouve qu'il était magnifique.
0: Alors pour terminer cette émission, eh bien nous avons deux chemins face à nous, tel Dora l'exploratrice. Le chemin de gauche nous emmènera à Rio de Janeiro faire la fête.
1: Mais ça c'est mon goût un peu kitsch des fois, vous savez. Il y a des chansons dont on a un peu honte, on dit ah non, tu vas pas jouer ça. Mais oui, pourquoi pas, moi, les musiques sud-américaines, pourquoi pas, les confettis,
0: le carnaval
1: de Rio, ça met de bonne humeur, voilà. Après il y a Barbara, ça met pas de bonne humeur, ça, Barbara c'est beaucoup plus mélancolique.
0: Mais à la fois, je trouve ça génial que les deux soient dans votre liste. Ça prouve à quelle la dualité d'Amanda Lear, mes enfants, où on ne sait pas si on va passer Göttingen de Barbara ou Samba de Janeiro de Bellini.
1: Ou ni l'un ni l'autre.
0: Ou ni l'un ni l'autre. On peut faire ça, aussi. On peut chanter nous-mêmes en direct. Non, mais je trouve ça génial que vous soyez autant dans le contraste, qu'on se retrouve à la fin avec ces deux chansons qui n'ont rien à voir l'une avec l'autre.
1: Rien du tout. Moi, j'aime beaucoup Barbara parce que c'est vrai, ça m'émeut beaucoup. C'est magnifique. Parle de ses insomnies aussi, l'homme à l'habit rouge, tout ça, c'est magnifique. Et mon amie Marie-Paul Bell avait repris les chansons de Barbara. C'était bien d'ailleurs. Et Göttingen, c'est une des chansons que j'aime beaucoup de Barbara. Mais bon, Rio...
0: Vous avez bien ou de souvenirs à Rio,
1: oui,
0: à Copacabana.
1: Oui, j'ai été avec mon mari. On est parti en voyage de noces à Rio de Janeiro.
0: Oh.
1: Oui, sur Copacabana. C'était un bon souvenir, je dois dire. Et je ne suis pas revenu d'ailleurs là-bas. J'ai beaucoup d'amis là, vous voyez, pour Noël, pour les vacances. Tous les ans, ils vont tous à Rio. Bon, ça va à Rio. Alors ils me disent, oh mais pas de ça. Parce que les Brésiliens, ils sont tellement beaux. Oui, ça va. Bon, ils sont beaux.
0: Écoutez, rien n'empêche de regarder le paysage,
1: voilà,
0: effectivement.
1: Vous savez, là, je rentre de Lisbonne. La semaine dernière, j'ai terminé un film. Je tournais à Lisbonne un film de Ruben Alves qui avait fait Escort Boy. Et les Portugais aussi, ils sont beaux, hein.
0: Évidemment.
1: Et puis on mange bien.
0: Je pense que chaque pays a ses spécialités, vous savez, Amanda. Partons donc au Brésil, ça va faire du bien à tout le monde.
1: Ça va nous mettre de bonne humeur.
0: Oui, pour terminer l'émission, Bellini donc et Samba de Janeiro. Hommage à votre voyage de noces à Amanda Lear.
1: C'est vrai.
0: C'est quand même pas rien. Samba.

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1: Ah oui, ça met de bons poils.
2: Exactement. Bon, alors c'est bientôt fini l'émission, il va falloir que je rappelle.
1: Non, puis surtout qu'il est tard, moi je dois partir. Là,
2: j'ai vous couchez tôt maintenant, vous?
1: Non, mais j'ai une vie sexuelle, ma chérie, on est samedi.
2: Ah, c'est l'heure? Ah, mais oui, c'est samedi. C'est l'heure. C'est, ça fait le cardio de la semaine. Est-ce que vous croyez? Elle va pas à Basic Fit, Amanda Lear? Ben non.
1: Non, en vrai, bah, c'est pas ça. En vrai, je regarde Inspecteur Colombo et puis je vais me coucher.
2: Ça va, c'est plus sexy que Derrick. Colombo, il y a un petit côté américain,
1: oui,
2: un
1: oui,
2: peu paillette.
1: Oui, paillette. Je les connais tous par cœur. En plus, c'est toujours les mêmes qui repassent.
2: C'est ça, on connaît la fin, on n'a plus peur. Oui. Alors, Looking Back, c'est le nom du nouvel album. Il y a 11 chansons. La chanson que vous avez entendue tout à l'heure, When I Was Your Favorite Singer. Voilà. Oui. Sur l'album, il y a une version un peu plus longue et un peu plus club.
1: Oui, aussi. Voilà. Elle a été remixée par Chris Cox, quand même, qui a travaillé avec Lady Gaga, avec Cher, avec Madonna.
2: Exactement, des chansons en français et en anglais. Et oui, elles vont vous surprendre et vous séduire. Looking Back, Amanda Lear. J'ai essayé de vous négocier un concert pour 2026.
1: Oh là là.
2: Bon, Amanda, elle est partante, mais en même temps, je la sens pas ultra prête. Donc voilà, c'est un work in progress, comme on dit
1: oui,
2: en bon français.
1: Oui, il y a plein de propositions. On propose une nouvelle pièce de théâtre aussi.
2: Ah bah j'allais vous demander alors.
1: Bah oui, il y a ça. On propose une série télé. Alors il y a d'autres projets. Il faut choisir. Le théâtre, moi, ça me plaît beaucoup. C'est vrai, c'est fatigant. Hein. C'est mal payé. C'est tous les soirs. Mais
2: ça a l'air sympa.
1: Bon, mais c'est excitant.
2: Mal, les mecs sont moches, oui, les pieds.
1: Mais c'est excitant parce qu'on est là sur scène pendant deux heures. C'est,
2: oui,
1: c'est très excitant.
2: Évidemment.
1: Mais il faut voir, va falloir faire le tri dans tous les projets. Et sinon, j'irai dans un EHPAD et puis on n'en parle plus.
2: Ah non, non, non, on vous garde. Ne serait-ce qu'alors pour la sortie de ce film là que vous avez tourné au Portugal. Donc ça,
1: oui, il y a ça, c'est vrai.
2: Voilà, ça va pas tarder. Et donc voilà, sachez, chère Amanda, qu'on a hâte de vous retrouver pour d'autres aventures musicales.
1: Avec plaisir, avec
2: bien
1: plaisir.
2: Agréable.
1: Je serai là pour vous.
2: D'écouter toutes ces chansons grâce à vous. Alors bonne soirée.
1: Bonne soirée à tous.
2: Et à la prochaine. Merci Amanda Lear.
1: À la prochaine. Moi, bisous.
2: J'ai tellement hâte qu'elle écrive ses mémoires. Amanda Lear était l'invitée de Décibel. Bonne soirée les amis sur votre radio ici et à demain 20h.
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1: Bonjour, je m'appelle Laureline, je suis artiste de cabaret et je suis chanteuse sur l'établissement de Périgueux.
2: Laureline, on peut vous retrouver sur la scène du Voulez-vous à Marsac-sur-l'Isle dans le rôle d'Opaline. J'ai pas vu tout le spectacle, mais il me semble que c'est quand même le personnage principal. Qu'est-ce qui lui arrive à cette fonctionnaire?
1: Alors, ce qui lui arrive, c'est qu'elle devient une star de la chanson. Une star du musical. Et donc elle a toute une transformation physique, vocale et surtout une transformation de vie. Et voilà, donc ça devient une superstar et qui oublie peut-être un petit peu sa vie personnelle d'avant.
2: Est-ce qu'il y a des échos à votre propre vie?
1: Non, pas vraiment. Et c'est pour ça que j'adore jouer ce rôle, parce qu'en fait, Opaline est une personne très introvertie, et ce qui n'est pas du tout mon cas. Et je trouve ça plus amusant et plus confortable d'aller jouer sur un rôle qui ne ressemble pas à ce qu'on est dans la vraie vie.
2: Ça fait une dizaine d'années, Laureline, que vous êtes professionnelle dans le spectacle. Est-ce que vous vous souvenez de la première fois où vous êtes montée sur scène?
1: Je sais que la première fois que je suis montée sur scène, c'était quand j'avais 2 mois. Ça, je ne me rappelle pas.
2: 2 mois?
1: Oui. Mes parents faisaient des colonies et faisaient des spectacles à la fin des séjours avec les enfants. Et l'année où je suis née, donc en 92, c'était le spectacle sur le magicien des couleurs. Et donc, j'étais le bébé violet qui était né de la naissance du bleu et du rouge. Et alors moi, je n'ai aucun souvenir de ce qui s'est passé, mais ma mère me dit qu'elle a vu dans mes yeux que j'étais hyper attirée par les lumières, par ce qui se passait là. Avant d'être professeure de danse, j'étais moi-même élève dans des écoles où je faisais des galas.
2: Quel retour vous avez du public périgourdin depuis le lancement de Star du Musical?
1: Ils sont vachement contents. Hein. On a un public principalement senior. Moi, c'est mon public préféré parce qu'en fait, ils sont toujours émerveillés. Et puis, ils ont toutes les références parce que moi, j'ai des codes assez rétro, des goûts assez rétro. Et du coup, j'adore parler avec eux à la fin du spectacle parce qu'ils sont toujours super enchantés de ce qu'ils ont vu, de ce qu'ils ont entendu. Et c'est hyper agréable.
2: Pour vous, c'est qui l'artiste suprême, celui ou celle qui vous a donné envie de faire ce métier?
1: Charles Aznavour.
2: Ok, d'accord, pas d'hésitation. Votre plus beau souvenir de scène?
1: J'ai envie de vous répondre que moi, mes plus beaux souvenirs de scène, c'est plutôt avec les élèves avec qui je donne des cours. Je trouve que dans l'amateurisme, il y a un truc qui est encore plus beau que dans le professionnel, c'est qu'à la fin, on arrive à faire quelque chose alors que c'est pas notre métier. Mon plus beau souvenir de scène professionnel, je pense que c'est ma première ici en tant que chanteuse. Parce que comme je disais, moi j'étais danseuse professionnelle, j'étais dans une production et une école qui formait des artistes à être pluridisciplinaires. Donc j'ai appris à chanter. Je voulais chanter et c'est le voulez-vous qui m'a donné ma chance et l'opportunité de le faire. On est une équipe très soudée et on n'est pas les uns au-dessus des autres, on est les uns à côté des autres.
2: Merci.
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3: Un début de conversation pour vous aider dans l'apprentissage de la langue bretonne aujourd'hui, et puis après un nom de famille qui permet de faire front.
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3: Alors, c'est pas évident d'apprendre la langue à la radio. J'essaie de vous donner quelques clés chaque jour, mais pour ça encore faut-il être à l'heure pour écouter les chroniques. Donc, pour ne pas rater l'heure, il y a une question que vous devez connaître. Une phrase. Pédere. Je suis sympa, c'est une phrase courte. 3 mots. Pédere. Et ou EO, si vous voulez, c'est facile à traduire, c'est « quelle heure est-il ?» PED, c'est un mot interrogatif qui signifie « combien ?» PED, à retenir évidemment, ça sert dans plein d'utilisations. PEDER, quelle heure ? Et à la fin, EO, c'est une des formes du verbe « être » en breton conjugué. PEDER EO, PEDERE, quelle heure est-il ? Retenir cette phrase vous permettra de ne jamais rater vos rendez-vous de toutes sortes et surtout vos rendez-vous radiophoniques. PEDER EO, quelle heure est-il ? Alors pour répondre s'il est midi par exemple, bah vous répondrez Christeis eo. Midi il est. Et on n'oublie pas le verbe à la phrase, on ne dit pas juste Christeis, on dit Christeis eo. Peder eo, quelle heure est-il? Christeis eo. Il est midi. Bon, dites pas ça une autre heure qu'à midi, ça marchera moins bien.
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3: Et un patronyme frontal aujourd'hui, ou un nom qui fait front comme je vous le disais, ou même plusieurs, Taldir ou Talourn. 2 mots commençant avec le préfixe tal, T-A-L. Et tal, qui n'est pas la chanteuse en breton, a plusieurs sens. En premier, c'est le front humain, évidemment. Tal, antal, le front, tal, Antal et Begarpen, le front en haut de la tête. C'est mieux s'il est là, d'ailleurs. Et donc, si votre nom de famille est Taldir ou Talouarn, eh bien, mieux vaut ne pas donner de coup de tête au risque de casser celle d'en face, car Taldir veut littéralement dire front d'acier, rien que ça. Et Talouarn, c'est pas en reste non plus, Talouarn, c'est le front de fer. Alors, encore un nom ramenant une époque où les hommes se faisaient remarquer sur les champs de bataille ou dans les mêlées. Et les Taldir ou Talouarn étaient visiblement pas mauvais pour donner ou amortir les coups. C'est pas une raison pour faire pareil. Moi, je vous dis à demain, même heure.
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6: Sur Dijon, pas de chichi chez Duclos Maillard. On pense vite quartier et vin de Bourgogne. Un amour du terroir partagé par la clientèle. En voici la preuve avec Jeff, client fidèle chez Duclos Maillard.
7: Ça fait un an que je vais régulièrement ici. J'ai aménagé dans le quartier déjà. Et puis c'est vrai qu'ici, on est bien accueillis. Et on trouve des vins à des prix corrects, notamment parce qu'ils mettent quand même plus l'accent sur le produit que sur le marketing pour la boutique, par exemple. Moi et ma compagne, on est amateurs de vins. Et puis ici, on achète essentiellement des vins de Bourgogne.
6: Qu'est-ce que vous avez bu récemment ici qui vous a bien plu, qui vous avait été conseillé alors?
8: Le Bourgogne Chardonnay bio.
6: Oui.
8: Voilà, le château de Chemilly, ouais.
6: Qu'est-ce qui vous a plu dans ce vin?
7: Il est vraiment bien rond, puis il se rapproche d'un vin de très grande qualité de vin blanc de Bourgogne, quoi. Et puis il est à 25 euros.
6: Ah oui. Effectivement.
7: Oui.
6: Bonjour, messieurs, dames.
9: C'est pas mal, c'est assez élégant. Pour les fêtes, ça irait bien avec tout ce qui est viande blanche et tout, puis le chapeau. Mais il y a aussi le Montclis. J'aime bien le Montclis rouge 2022. Alors, c'est dans les 25 euros.
7: Je pense que je vais faire un mix toi,
9: ouais,
7: de quelques-unes des bouteilles que vous avez évoquées.
9: Donc,
7: le Côte de Nuit Village,
9: deux comme ça,
7: deux Chorey-les-Bonnes et,
9: ouais,
7: et deux Montélis rouge 2022, s'il vous plaît.
9: Le Chorey, faudra bien le placer parce que c'est un 2023 et les deux autres, c'est les 2022. Donc le Chorey, vous le mettrez avant ces deux vins-là.
7: Ah oui.
9: Il faut savoir aussi les placer parce que si on met les vins trop prononcés devant les vins qui sont un petit peu plus légers et qui ouvrent le tiroir, la bouche, quoi, et ben les autres, on peut pas les savourer.
6: S'ouvrir le tiroir, ça c'est vrai que j'avais jamais entendu, hein, et c'est l'expression qui sent le terroir à la cave Duclos Maillard Hutzenhove à Dijon.

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1: Vous êtes peut-être déjà venu voir vos enfants ou vos petits-enfants jouer à la Guéretoise, cette salle de spectacle qui est à l'espace Fayolle à Guéret. Mais c'était quoi avant ?
2: Hervé Herp, directeur artistique de la Guéretoise de spectacle. Avant, ici, c'était un prêt, il y a très longtemps. Puis après, il y a eu une construction, c'était une MJC avec multiples activités, comme ça se faisait beaucoup dans les années 70-80. Il y avait un ciné-club, il y avait un labo photo qui existe encore dans les caves.
1: Est-ce que vous avez entendu l'époque où c'était une coopérative ?
2: Oui, alors il y a eu cette période, parce que c'est un petit peu ce qui a permis d'inventer aussi la Guéretoise de spectacle. Guéret est une ville qui a presque inventé les coopératives. C'était une coopérative ouvrière, très active, très engagée politiquement. On venait acheter sa farine, on venait acheter des boutons pour faire de la couture. Il y avait plein de choses et c'était quelque chose qui a été très très très important sur la ville de Guéret. Et il en reste encore des traces.
1: C'est quoi l'esprit coopératif ?
2: Plutôt que de passer par un système commerçant, des gens faisaient des achats en gros, ils négociaient des prix, ça rassemblait. C'était très familial et puis dans un but très social. Cette histoire de coopérative de Guéret me trottait dans la tête, mais j'avais pas fait le lien. Et puis un jour, on avait créé un spectacle, Guéret en chanson. Il y avait des réunionnais, il y avait des anciens maçons, des carrières, il y avait des immigrés qui venaient d'arriver ici. Et on a créé un spectacle global avec écriture de chansons. Et on a donné ce spectacle à l'espace André Lejeune devant une salle complète de 600 personnes, quoi. Et à la fin du spectacle, on avait organisé une petite buvette. Et c'était très drôle parce que tout le monde s'est retrouvé, parce qu'il y avait tellement de monde, et bien à servir des boissons, à servir. Et j'avais l'impression d'être une petite usine grouillante et sympathique. J'avais l'impression d'être dans une coopérative. Il y a un ami qui me dit, mais tu devrais appeler ta scène la Guéretoise. Il dit, ça fait un nom de coopérative, la Guéretoise. Je dis, ouais, mais je me demande si c'est pas le nom d'une bière. Rajoute deux spectacles. Et c'est comme ça que la Guéretoise de spectacle est née, suite à cette soirée un petit peu coopérative. C'était en 2006.
1: Maya, comment tu connais la Guéretoise ?
3: Moi, j'y suis allée avec l'école. J'ai vu un spectacle. C'était Chute la pomme. On ne parlait pas. Et en fait, c'était un monsieur. Et ben, il avait une pomme. Et en fait, il faisait comme si c'était un peu son animal de compagnie. Et un jour, quand il dormait, il voulait le manger, mais il se réveillait tout le temps.
1: Tu recommandes cette salle ?
3: Oui, je le recommande très fortement.
1: Aujourd'hui, la Guéretoise de spectacle garde cet esprit de la coopérative, de convivialité et de solidarité.
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4: Nous sommes avec une des dernières et la plus ancienne fabrique de pâtes de fruits en Auvergne. Avec Anthony Vallat, qui est le directeur général. Merci de nous recevoir, Anthony. Nous sommes face à une vieille photo qui montre, je pense, le tout début de cette maison Cruzy, c'est ça ?
5: C'est pas le début historique, hein, puisque la maison Cruzy a été fondée en 1880, mais c'est effectivement une photo du site de fabrication ici, sur la zone du Brézé, telle qu'il était en 1956, au moment où la maison Cruzy a déménagé du centre de Clermont pour venir s'installer sur la zone du Brézé.
4: Construction de l'usine Goffredi, avenue Jean-Mermoz, sur le champ d'Angélique. Et on aperçoit des angéliques,
5: oui,
4: sur ce champ.
5: Et l'angélique étant un des produits un petit peu signature des confiseurs et de la confiserie. Et donc c'est un beau clin d'œil de l'histoire que de penser que voilà, notre site de fabrication ici est basé sur un ancien champ d'angélique. Voilà.
4: L'angélique, ces petits bâtonnets de couleur verte, hein, c'est
5: exactement.
4: Ça, je ne dis pas de bêtises.
5: Il y a beaucoup de particuliers qui ont aussi de l'angélique à la maison. Voilà.
4: C'est la tige.
5: On confie la tige, tout à fait.
4: D'accord, oui. Ok. Et aujourd'hui, vous en faites toujours. Vous avez toujours des producteurs d'angélique qui bossent avec vous.
5: Oui, tout à fait. C'est un agriculteur qui vient nous livrer en tracteur chaque année. C'est au mois d'août, quand la récolte est prête. On se met d'accord avec lui l'année d'avance sur les quantités dont on aura besoin. Et puis il vient nous livrer. On la travaille, on la prépare. Et puis après, on va la faire confire. Donc c'est un produit auquel on tient beaucoup.
4: Il y a toujours une grosse tradition autour de ça. Enfin, en Auvergne, on offrait des pâtes de fruits. C'était un incontournable.
5: Effectivement, la création de la pâte de fruits a été faite en Auvergne. Hein, à la base, la pâte de fruits s'appelait la pâte d'Auvergne. Et c'était vraiment une spécialité, on va dire, régionale. Ce qui a fait que l'Auvergne était une terre de fruits confits, c'est que on va dire que la noblesse venait descendait de Paris dans le 16e, 17e siècle et venait dans les cures à Roya ou autre. Ils découvraient, ils dégustaient les fruits d'Auvergne. Et la méthode de conservation à l'époque, hein, puisqu'on n'avait pas toute la pasteurisation, etc., là, c'était de confire les fruits. Ce qui faisait que, du coup, les confiseurs auvergnats ont prospéré sur la base des gens qui venaient en cure et qui ramenaient leurs fruits à Paris en général. C'est comme ça que la confiserie et le métier de confiseur a démarré en Auvergne.
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6: Désolé de vous décevoir, si des Marseillais écoutent la radio, vous avez le droit de rester. Voilà, Jules Pernaut, ce nom ne vous dit sans doute pas grand-chose, vous explique. Nous sommes en 1915, dans le quartier de la rue des Teinturiers, à Avignon. Jules-François Pernaut, 89 ans, est furax. L'État vient de publier une loi interdisant l'absinthe. Problème, l'usine de Jules-François Pernaut produit une liqueur qui a justement un succès fou à base d'absinthe. Le fiston Jules-Félix Pernaut, oui, ils ont quasiment le même nom, âgé lui de

40 degrés, soit 10 degrés de plus que la bouteille Pernod. Et puis le génie de Paul Ricard, c'est aussi le marketing. Hein. Le nom générique à sa boisson sera Pastis, tiré de pastisson. Voilà, ça veut dire mélange en provençal. Et puis il y rajoutera aussi une promesse inédite, le vrai pastis de Marseille. C'est pour ça qu'on pense en fait que le pastis vient de Marseille. Bref, c'est une boisson qui fait penser au sud, aux vacances et à la Provence. Alors je vous passe des années et des années de guerre. Il faudra attendre 1975 pour justement enterrer la hache de guerre entre Pernod et Ricard, avec la fusion et la création du Pernod Ricard, aujourd'hui leader mondial dans les spiritueux. Allez, sans rancune, c'est bien connu, l'apéro rassemble. Je compte sur vous, hein, avec modération.

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1: Bonjour et bienvenue à Prades, Virginie.
2: Merci Vincent. Vous êtes guide accompagnateur.
1: Surtout sur la destination Conflans-Canigou, donc avec la chance d'habiter à côté du massif du Canigou et de pouvoir emmener les groupes et les gens à la découverte du Canigou et surtout faire l'ascension du Pic du Canigou.
2: Et pas que, parce qu'il y a aussi des randonnées, des excursions que vous proposez.
1: Tout à fait, il y a un vaste choix de randonnée dans le Conflans. Et puis aujourd'hui, je vous propose de faire une petite excursion et puis d'aller sur les balcons nord du Canigou pour prendre un petit peu de la hauteur et avoir une belle vue sur le massif du Canigou.
2: Eh bien, on embarque. Allez, c'est parti. Et là, nous allons prendre quelle direction, Vincent?
1: On va aller en direction de Kaya.
2: Vincent, vous venez de vous arrêter. Qu'est-ce qu'il y a dans le ciel?
1: Eh bien, il y a un circaète là qui vient de passer, qui est assez bas parce qu'il est en train de chasser. Donc, le circaète Jean Leblanc. C'est un oiseau qui est reconnaissable parce qu'il est très clair dessous, tout blanc. Son régime alimentaire est spécialisé sur les reptiles.
2: Donc, alors là, il vole au-dessus de nous.
1: Ah, il est passé tout proche. Donc là, on s'est arrêté au bord de la route pour l'apercevoir parce que c'est pas aussi fréquent de le voir d'aussi près.
2: Donc là, on est sur la route de Sournia.
1: La route pour aller dans les Fenouillèdes. Puis on va donc aller jusqu'à la chapelle de Saint-Jacques de Calaron.
2: Déjà là, Vincent, c'est Prades là que nous voyons.
1: Oui, alors on a pris un peu de hauteur, donc on va faire un petit bout de cette route qui va nous procurer un belvédère remarquable sur tout le massif du Canigou et le pic du Canigou.
2: Voilà, on est sorti du 4x4 et ça y est, on prend le départ de la petite marche.
1: Oui,
2: on
1: récupère.

0: récupère la piste et puis donc on va faire la petite marche pour se rendre jusqu'à la chapelle.
1: Là, on a un panorama incroyable déjà. Hein.
0: Très beau panorama sur une bonne partie du Conflent. Et puis on est dans une végétation qui est là pour le coup. On a pris un petit peu d'altitude. On est toujours dans une végétation qui est marquée par le climat méditerranéen. Alors là, on a plein de genévriers. Vous voyez tous ces arbustes, il y en a certains qui montent un petit peu plus. Le genévrier qui fait la baie de Genièvre. On fait notamment, on s'en sert dans la cuisine et ça participe aussi à la confection. Peut-être vous connaissez cet alcool du gin.
1: Et Vincent, nous sommes arrivés au pied de la chapelle.
0: De la chapelle Saint-Jacques, et donc on peut voir en étant là devant le panneau qui explique un petit peu l'histoire et les dates importantes de la chapelle, de la vie de la chapelle, les fameuses coquilles pour matérialiser Saint-Jacques. Et donc on va faire un petit tour.
1: Vincent, on est ici sur ce qu'on appelle les balcons du Canigou.
0: Oui, sur la partie qu'on dénomme ainsi, les balcons nord du Canigou.
1: Au pied de la chapelle qui surplombe ce très très beau panorama avec plein de petits chemins autour.
0: Dans la forêt, là on a une petite forêt de chênes, puis c'est très joli parce que c'est varié, c'est bien entretenu. Il y a de la lavande, du romarin. Voilà, comme on avait une petite paire d'heures devant nous et qu'on était sur l'heure du repas, j'ai pensé que c'était un lieu sympathique à vous faire découvrir. On sort le panier repas donc, qui a été préparé par le Rasteil, avec donc des produits locaux. On a le jus de pomme d'Adama, le pain de Jérémy.
1: Ça, c'est le fromage d'Escouloubre.
0: Un petit peu de jambon, le jambon d'Alex, du camp de Mathilde. On a le saucisson à l'ail, on va se régaler.
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3: Bonjour Serge Papagali.
4: Oh monsieur Thomas, que faites-vous là? Si en fait c'est votre boulot, vous êtes là.
3: On est là.
4: Puis je pense, puis minuit, vous avez
3: pas quitté. Au moins ça.
4: Dauphinoise, bien le bonjour également. Alors aujourd'hui, allons chez les Dolomoises et les Dolomois, dans la bonne ville donc de Dolomieux. Il doit y avoir des amoureux, parce que c'est la Saint-Valentin aujourd'hui.
3: Oui.
4: Les amoureux pendant tout le Dauphiné, on est tous amoureux. Ça tombe bien parce que ce soir, moi j'y joue justement à Dolomieux. Oui, donc moi j'y suis vraiment en chair et en os, plus en chair qu'en os, d'ailleurs, on fait autre chose. Dolomieux, la commune natale de... Alors, prenez des notes. Prenez des notes, les gars. La commune natale de Déodat Grattet de Dolomieux.
3: Rien que ça.
4: Déjà, un gars qui se prénomme Déodat, chapeau bas. Je crois même que la Saint-Déodat n'existe pas, à mon avis. Bon, c'est vous dire, hein, moi. Mais bravo à ce géologue célèbre qui a découvert la Dolomie et laissé son nom au massif des Dolomites en Italie. Je suis sûr que vous n'êtes même pas quatre à le savoir, ça. Même maintenant, vous serez des millions, parce que vous êtes des millions à nous écouter. Bon. C'est ça aussi, ici, Isère, le savoir à portée d'oreille, bien sûr. Je continue. La Dolomie est une roche sédimentaire carbonatée. Bon, d'accord, j'arrête. J'en vois deux qui roupillent, monsieur Thomas. Non, il rigole, ça va, bon. N'empêche, ça fait plaisir de savoir que le nom Dolomieux a un rapport avec les Dolomites dauphinoises, celle-là, bien sûr. Nous sommes bien sûr...
3: Quand même.
4: Ah ben oui, quand même. Nous sommes sur les terres froides iséroises. Les fameuses terres froides, vous savez, qui n'existent pas vraiment. En fait, puisque personne n'accepte de reconnaître qu'il habite bien dans cette terre pas chaude. Moi, j'y ai tourné beaucoup, mais là, la réponse est toujours « Non, mais les terres froides, non !»
3: C'est plus loin.
4: Ça commence plus loin. Après le ruisseau. Mais je m'en fiche. Moi, j'aime bien tous les Dauphinois, même celles et ceux qui sont au pôle Nord. Attention, j'ai pas dit le Groenland, hein, parce que, oulala.
3: Oula, oui, attention.
4: Oulala.
3: En ce moment.
4: Ouais. Laissons tomber. Si Trump s'intéresse aux Dauphinés, on est foutus. Non. Pas d'iceberg à Dolomieux. Mais en revanche, dans le secteur de l'étang, un ruisseau qui s'appelle le Pissou. Ah bon, ça va, ouais, mais ça va prêter à rire, bien sûr, on va éviter de se
3: voilà.
4: Ne moquons pas. Le Pissou passe donc à côté de Dolomieux, et on y trouve, écoutez-moi bien, une espèce protégée, mais oui madame, mais oui monsieur, l'écrevisse à pattes blanches, qui peut donc aller où elle veut, puisqu'elle peut la montrer.
3: Eh ben oui.
4: Elle a même plusieurs, elle peut aller où elle veut en fait. Tout ça se passe en Dauphiné, et dans le Pissou, qui n'est pas très, très grand comme ruisseau, hein. C'est juste... un petit Pissou.
3: Je la fais pas,
4: puis j'ai dit si, il faut que je la casse.
3: Vous allez la garder pour ce soir, celle-là, Serge.
4: Un petit Pissou, mais ce soir, je vais peut-être le refaire. Tiens, pendant que j'y pense, en parenthèse, demain, 15 février, après notre départ, hein, aura lieu une vente au boudin dans les Halles. Aucun rapport avec notre venue, parce que c'est un pur hasard. C'est pour ça que j'ai bien précisé, après notre départ. Hein. Bon, j'embrasse tous les Dolomoises et les Dolomois, même celles et ceux qui ne viendront pas nous voir ce soir. Moi, je suis comme ça, moi. Moi, j'embrasse tout le dos. Dauphinois, tous les Dauphinois qui existent, parce que dans le coin, bien sûr, vous le savez,
3: on n'est pas des quand même.
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5: Adieu Baleine, adieu à toutes. France, une question.
6: Ah,
5: Koussiba, Bapla, la Santate.
6: Bapla.
5: Ouais, bon. Si je vous pose cette question, c'est parce que le pitchou de mes voisins bat Atal Atal. Ah. Anna Atal Atal, c'est aller Koussi Koussa. Donc il pourra aller mieux bas Atal Atal. À quoi fait maille d'une journée que le pitchou de l'Ebézi qui topasse des Toussi. Ça fait plusieurs jours que le pitchou de mes voisins n'arrête pas des Toussi. À votre avis, qu'est-ce que ça signifie le verbe toussi en occitan?
3: Ce serait pas tousser?
5: Eh oui, bravo, bravo, bravo. En effet, en pays toussaint, c'est dit toussi, autre prononciation, mais tussi, c'est des brimbales au verbe tufega, sans oublier le verbe tufega pour dire également tousser. Alors, oui, le pauvre drôle, bouspo de dire que toussi, ce qui conne. Alors, le pauvre drôle, c'est-à-dire le pauvre garçon, je peux vous dire qu'il tousse quelque chose. Et quand quelqu'un tousse bruyamment, on dit en Gascogne toulousaine que toussi, comme une tibao.
3: Qu'il tousse comme un cheval.
5: Mais oui, ah c'est bon, quand une personne pousse très très fort. C'est pas dit les tamés qui toussissent comme une tambour. Ouais, comme un tambour, là aussi, c'est assez imagé. Oui. Ou encore qui toussissent comme une asclaire. Une asclaire, qu'est-ce? Eh bien, c'est quelqu'un qui fend le bois et qui tousse fort, Macarel, et qui frappe fort comme un forcené. La toux se traduit en occitan par la tousse, le toussimène, le toussite, et dans certains endroits de la Gascogne, la toussicaire. Alors, concernant le pitchou du voisin, nous n'y a mal que nous n'ajons remède. Il n'est pas de mal sans remède. Une bonne sirop, et c'est la garite, un bon sirop, et il sera guéri.
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1: Bonjour, mon nom, évidemment, c'est Joseph Fragomène, en italien Giuseppe Fragomène, alias Mazarin. Messieurs, dames, bonjour. Le musée que vous allez visiter, c'est toute ma vie.
2: Le musée dont nous parle Joseph Fragomène retrace des centaines d'années de costumes. Il a été créé de toutes pièces à l'Espar Médoc et il est à l'image de cet homme de 90 ans. Joseph est né en Italie, mais son cœur bat pour la France depuis 70 ans. Il a été couturier de stars à Paris avant de poser ses valises dans le sud-ouest et au cœur du Médoc. Il nous reçoit dans son musée, habillé tout en bleu.
1: Regardez la photo avec Michou, je suis là avec Michou, c'est moi qui ai donné la couleur en 70. Il n'avait pas les moyens de se payer le costume chez moi. Il rentre dans la boutique à Place des Vosges et il m'a demandé, monsieur Mazarin, pourriez-vous me faire un costume? J'ai regardé ses yeux, je dis, vous savez, tellement des yeux bleus, jolis et beaux, franchement, vous devrez vous habiller en bleu ciel, ça vous va très bien. Et c'est à partir de ce jour-là qu'il s'habillait tout le temps en bleu.
2: Qu'est-ce que vous avez fait à Paris de beau? Parce que là, je vois face à nous des tas de photos de stars, d'Alain Souchon à Karen Cheryl, de Philippe Chevalier à Ariel Dombal.
1: Tous les stars de cinéma de France, des 70 en 2000, venaient chez moi.
2: Pourquoi venaient-ils chez vous? Est-ce que c'était pour leur costume personnel ou pour les rôles qu'ils allaient jouer?
1: C'était pour le cinéma. J'étais obligé d'habiller l'artiste.
2: Charles Aznavour est en photo.
1: Et il était très content de s'habiller chez moi parce qu'on avait la même taille. Et d'ailleurs, on mettait des talons tous les deux à l'intérieur de la chaussure pour s'agrandir.
2: Qu'est-ce que ça fait d'habiller les gens, les stars, les personnes célèbres? Est-ce qu'on a un petit peu de pression?
1: Oui, une seule fois avec un seul comédien, un italien qui s'appelle Michel Piccoli, figurez-vous, je croyais qu'il était gentil, non, pas du tout. Ce monsieur, il voulait un costume près du corps. Et une fois fini, oh monsieur, il est trop serré, et surtout, je n'osais pas lui dire, mais monsieur, vous avez la tête en avant, vous avez les épaules basses, vous avez le dos rond, franchement, vous êtes mal foutu, mais je ne pouvais pas le dire.
2: Est-ce qu'on peut dire que vous avez, depuis Paris, habillé toutes les stars et les politiques, et depuis l'Espar Médoc, créé un musée du costume aussi? C'est-à-dire que c'est le fil conducteur de votre vie, tout ça?
1: C'est un musée que j'ai mis sur scène tous les costumes du cinéma et le théâtre.
2: Dans le musée, Joseph, il y a une partie consacrée à la Révolution française. C'est l'époque où on coupait des têtes, et vous avez reconstitué cette partie de notre histoire avec les costumes dédiés.
1: Vous savez, Marat, Danton, Robespierre...
2: Qu'est-ce qu'on voit là? Parce que...
1: Là, c'est une guillotine avec la tête de Marie-Antoinette qui tombe. Je peux faire même le bruit de la lame, comme il tombe. Alors, évidemment, il y avait le bourreau qui tirait.
2: C'est ça qui est bien dans votre musée, c'est qu'effectivement, il y a les costumes et les accessoires. C'est vraiment une exposition très complète.
1: Regardez la lanterne, d'où vient la chanson. L'aristocrate, la lanterne. L'aristocrate, le pondera.
2: Le palais du costume Mazarin est plus qu'un musée. Il est un lieu de culture et d'histoire. Il est aussi un endroit de témoignage, incontestablement celui d'un homme dont la passion a toujours été dévorante pour le travail du tissu, l'art de créer des vêtements et finalement des costumes.
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3: En Pays de Savoie, la place du village, c'est d'abord une émission de télé, c'est une grande communauté sur les réseaux sociaux et c'est aussi un rendez-vous quotidien sur votre radio ici, Pays de Savoie, avec Jean-Noël et Philippe de Paris. C'est l'heure d'une nouvelle histoire, quelque part en Savoie, avec vous Philippe, bonjour.
4: Bonjour Laurent, bonjour à toutes et à tous.
3: Ah, parmi vos rencontres, là vous êtes allé dans une étonnante série de Montémont.
4: Eh oui, on est allé à Montémont, c'est la direction de la Maurienne. Et on s'arrête justement dans le hameau de la Scie, au-dessus du beau village de Montémont à 1300 mètres d'altitude. Et là, on rencontre Joël Gontier dans une scierie, mais pas n'importe quelle scierie, une scierie complètement dans son jus, une scierie d'époque. Et Joël nous dit, c'est une scierie qui a été mise en place par mon grand-père et je tenais absolument à la remettre en route. Elle a commencé à fonctionner en 1905. Elle a été créée de manière assez curieuse lorsqu'un village d'à côté a brûlé et comme on ne pouvait pas tout refaire, tous les toits avant l'hiver, il a fallu créer la scierie justement pour faire le bois, pour faire les chalets du village qui avait brûlé, vous avez compris.
3: D'accord.
4: Un bel exemple de solidarité à l'époque.
3: Et puis ce qui manque, il a été fidèle à la scie. Combien de temps il a mis pour la refaire?
4: Il a mis 4 ans pour la refaire de A à Z, c'est un énorme travail. Aujourd'hui, cette scierie à l'ancienne marche parfaitement, c'est un véritable plaisir d'avoir fonctionné. Elle fonctionnait autrefois à l'eau avec un petit barrage en amont, comme toutes les scieries, avec une conduite forcée bien sûr. Au bout de la conduite, il y avait une roue à aube, hein, comme autrefois d'ailleurs. Il fallait 12 heures pour remplir la retenue d'eau. Et à l'époque, on sciait, nous dit-il, tous les jours, y compris le dimanche, dès qu'il y avait de l'eau, on skiait. Et le torrent sur lequel se trouve la scierie a une particularité, il ne gèle pas en hiver. Je rappelle qu'on est à 1300 mètres d'altitude, c'est-à-dire qu'on peut travailler toute l'année.
3: Est-ce que cette scierie fonctionne encore aujourd'hui ?
4: Absolument, Laurent, elle fonctionne toujours. Et si quelqu'un a besoin de couper, d'avoir un sapin, de couper un sapin pour faire quelques planches, aucun problème. Il nous dit aussi, Joël, qu'on fait des chevrons avec la charpente, et tout ceci se fait dans la plus grande convivialité. Or, c'est pas industriel, attention. Et Joël nous précise que c'est justement la scierie qui a donné le nom du village. La scierie, mais ça, on s'en est
3: douté. Et est-ce qu'on peut la visiter ?
4: Oui, on peut la visiter. Il y a même des touristes qui viennent la visiter, cette scierie, par l'intermédiaire de l'Office du tourisme de la grande station d'à côté. C'est Saint-François-Longchamp,
3: que vous connaissez très bien.
4: Et ça se fait durant l'hiver, un jour par semaine. Il y a même des touristes qui veulent repartir avec une planche, nous dit Joël. Joël qui montre aussi ses outils hein, pour aller chercher le bois, pour descendre dans la scierie à tous ces touristes. Et si vous passez un jour par Montéban, n'hésitez pas à vous arrêter. Demandez à Joël, il se fera un grand plaisir de vous montrer sa scierie à l'ancienne. Il est intarissable, il est passionné et passionnant.
3: Et toutes les rencontres des frères de Paris dans la place du village sont à lire et écouter sur ici.fr.
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5: Je rêvais d'avoir une maison à la campagne. Cette maison, c'est comme si j'y étais née. C'est ma maison de famille.
6: Ma maison s'appelle l'Ostao de la Mar.
7: C'est une maison un peu envoûtante.
8: Eh bien, vous voyez, des livres et trois fenêtres qui me donnent le paysage du pays, comme si c'était trois tableaux.
9: Ils ont vécu ici.
0: Thibaut Gaudry.
10: 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La chansonnette.
11: Yves Montand est un enfant de Marseille. Débarqué d'Italie avec sa famille pour fuir le fascisme quand il a 2 ans, il va y grandir et y faire ses premiers pas au Music Hall. Puis il la quitte pour Paris où sa carrière commence à décoller, notamment auprès d'Edith Piaf. Et où il noue des amitiés, comme avec Jacques Prévert, qui va lui faire découvrir en 1948 un charmant village qui va changer sa vie.
12: J'ai chanté dans la région et puis il y avait Jacques Prévert qui habitait la maison là au coin. J'étais arrivé ici et j'étais monté parce que mon ami le guitariste Henri Crolla, si on allait dire bonjour à Jacques, il disait oui, oui. Alors on est monté ici. J'ai vu Jacques, j'ai vu l'endroit, et puis je suis tombé amoureux de l'endroit, et puis je suis revenu dès que je pouvais, tous les ans. C'était très discret, c'était à peine connu.
11: Et il ne va pas tomber amoureux que de Saint-Paul. Le 19 août 1949, il est à la Colombe d'Or, une auberge avec quelques chambres, qui est un repère d'artistes. Et Prévert, encore lui, va servir d'entremetteur entre un homme et une femme qui vont devenir un couple mythique.
13: Ça s'est passé à Saint-Paul-de-Vence, au mois d'août, en 1949. Simone était là, et puis moi j'étais dans le tournée. Et puis j'ai déjeuné là, elle a déjeuné là. Et puis il y avait du soleil, puis il y avait Jacques Prévert, et puis il y avait des copains. Et puis voilà, quoi, on ne sait pas comment ce genre de choses-là commencent, mais elles ont commencé et c'est une belle histoire. Quoi.
11: Une belle histoire qui durera toute une vie. Ils ont 28 ans. En 4 jours, Simone, mariée, plaque tout pour le Marseillais. Et désormais, ils vont construire une partie de leur vie ici, restant fidèles à la Colombe d'Or, où ils se marient même 2 ans plus tard. Prévert est encore là, il est le témoin de Simone, tandis que Marcel Pagnol est celui de Montand.
13: Puis en 49, j'ai rencontré Simone ici, qui elle avait acheté par contre une petite maison dans le village, après son premier film. Puis elle a servi cette maison pendant très longtemps. Puis on descendait au bar de la Colombe pour boire l'apéritif, pour voir Jacques et les amis, et puis il y avait toujours quelqu'un, et puis on restait là, et puis on mangeait là, et puis on montait pas à la maison. Alors un beau jour, on a mis la clé sous la porte, on donnait ça aux enfants, ou à des amis qui descendaient dans le midi, et nous on descendait toujours ici.
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11: La Colombe d'Or et Saint-Paul, où l'on se retrouve pour les vacances avec les copains, beaucoup d'artistes, dans ce village qui attire notamment les plus grands peintres, Picasso, Chagall, Matisse et d'autres.
13: C'est pourquoi je viens souvent ici à la Colombe d'Or, à Saint-Paul-de-Vence, et d'abord pour la famille Roux, qui sont des gens tellement merveilleux. puis au mois de juin, ou au mois de mai, c'est agréable, il n'y a pas trop de monde, et c'est encore bien. Mais c'était une époque assez formidable avec Picasso, Braque, Prévert, qui était là aussi, et Giacometti quand il a débarqué.
14: J'ai dit bon, attends de jouer, là, tu ne joues pas.
11: Mais les copains, ce sont aussi les habitants du village, avec qui Montand joue aux cartes au café de la place, ou à la pétanque.
13: Et j'aime bien jouer ici au boule parce que c'est quand même un sport qui délasse bien, qui est très fatigant. Si on veut bien y jouer, c'est très très difficile. Ça ne paraît pas, surtout si on joue à la Provençale.
11: C'est à Saint-Paul-de-Vence également qu'il rencontrera la dernière femme de sa vie, Carole Amiel, et qu'il achètera en 1984 un petit restaurant qu'il transforme en maison, juste en face de la Colombe d'Or.

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1: Et comme tous les jours, et pour découvrir des personnalités aussi du Pays Basque, grâce à Valérie Delos qui part un petit peu partout sur le territoire. Elle était à Hendaye, notamment il y a quelques jours. Elle prend le temps de discuter avec les gens qu'elle croise. Et aujourd'hui, c'est une rencontre qui nous replonge dans un monde de paillettes. Et c'est Lola Lou qui nous raconte son parcours assez incroyable.
2: Bonjour, je me suis appelée Lola Lou. J'habite au Pays Basque et j'ai 54 ans.
3: C'est votre nom d'artiste que vous souhaitez garder. Ça fait écho à une vie antérieure.
2: Tout à fait.
3: Vous êtes au Pays Basque depuis combien de temps?
2: Une dizaine d'années.
3: Mais avant, vous avez eu une vie extraordinaire. Vous étiez une drag queen.
2: Une drag queen française à l'étranger qui chantait du cabaret, du jazz dans les années 90.
3: Donc c'était la grande époque des drag queens.
2: C'était l'époque de Priscilla, reine du désert.
3: Exactement. Ça comment en étant ch'ti de Arras, on a tout d'un coup l'idée de partir vers le drag queen?
2: Je chantais, j'aimais chanter. C'était aussi la grande époque des karaokés dans les bars à l'époque. J'avais des amis bruxellois, drag, transformiste. On avait dit on va essayer. La première fois que j'ai fait ça, je ressemblais un peu à Nelly Olson dans La Petite Maison dans la Prairie, on va dire. C'est pas très glorieux.
3: Est-ce que c'était une forme de revendication aussi d'être drag queen?
2: Très certainement pour certaines personnes. Faut pas oublier que les drag queens, par exemple aux États-Unis, sont les premières personnes qui ont milité pour les droits LGBT. Avec Stonewall, par exemple, ce sont ceux qui avaient le plus à perdre et qui avaient le plus à gagner, je pense. Moi, c'est pas quelque chose de militant. Moi, je chantais. Pour moi, c'était juste une expression artistique.
3: Tu es allé en Pologne. C'était une époque folle artistiquement. Il y avait tout le mouvement underground.
2: Les années 90, c'était une culture post-communiste qui avait vraiment envie de découvrir des choses, de faire des choses. Et puis voilà, j'ai vu un intérêt. J'ai trouvé une pianiste. On a monté un spectacle.
3: Et puis après, il y a Afrique du Sud. Alors comment ça arrive, ça?
2: Une histoire d'amour. Puis là-bas, j'ouvre un cabaret drag, multigenre, multiculturel, multiracial.
3: J'imagine que c'était le premier.
2: C'était le premier. J'aimais cette idée de voir tout le monde en Afrique du Sud, post-apartheid, qui se rassemblait dans un lieu et qui s'amusait tous ensemble en regardant des dragues.
3: C'est une forme de fantasme, la drague.
2: Voilà. Elle ne rentre dans aucune case. Elle a le droit de tout dire. Ce n'est qu'un personnage fictif et imaginaire. Mais on peut faire passer plein de messages sympas. Et ce même message, je faisais passer en Pologne quand l'extrême droite est arrivée au pouvoir avec Kaczynski dans les années 2000. On est de tout bord politique, mais on fait tous YMCA ensemble à la fin de mon spectacle. Dans toute ma carrière, je n'ai jamais eu à subir d'homophobie, de rejet. J'aime à penser que c'est aussi peut-être la manière dont je présentais mon personnage.
3: Comme dit Renaud, tu fais du parti des oiseaux, tu pour la douceur.
2: Ouais, c'est ça.
3: Quel regard portaient tes parents?
2: Bon, il y a certaines choses qui ont été compliquées pour mes parents, comme mon homosexualité, bien sûr. Dans les années 80, c'était pas évident. Par contre, le côté drague, non. J'avais des calendriers. Une fois, j'ai surpris mon père en train d'offrir le calendrier à nos voisins en disant c'est mon fils.
3: Oh, génial.
2: Donc, je suis assez reconnaissant pour ça.
3: Allez, dernière question. Quel regard vous portez sur les drag queens d'aujourd'hui?
2: Je les envie un peu parce qu'ils ont des possibilités de maquillage qu'on n'avait pas à l'époque. Et vraiment, ils ont des super trucs avec du bon matos, quoi. Ça, je l'envie. Parfois, je trouve ça un peu trop sexuel, mais bon, même, je pense que voilà, ça, c'est une question générationnelle plus qu'autre chose. Je suis très heureux, en tout cas, qu'ils fassent passer des messages de tolérance, c'est plus important.
3: Un vieux sage et tolérant, en tout cas. Merci beaucoup.
2: Merci à vous.
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1: Paris, c'est le trait d'union, disons-le, entre les cultures. C'est le cas entre l'Alsace et l'Île-de-France. La preuve avec la réussite d'un Alsacien qui va créer chez nous la brasserie Beaufinger, devenue un monument de la gastronomie à Paris. Thierry Boeuf vous y invite, c'est Bistrot de Paris.
4: Et le cocktail américain, c'est quoi?
5: C'est un cocktail grillé avec une sauce américaine, tomate, échalote, une pointe de cognac, du vin blanc, c'est un peu relevé.
6: Un décaïn!
7: Pâté, jambon, c'est du pain, gruyère, chantal, rosbif, jambon de pays.
8: Eh bien, tout ça, ça va aller dans la blanquette.
5: Bon appétit!
9: À Paris, subsistent encore quelques mammouths de la gastronomie, encerclés de toutes parts de chinoiseries et de fast-food endémiques.
10: Sandy, une pointe de sel, un coup de moulin à poivre dans l'aioli, s'il te plaît.
9: Le dernier rempart de la Bastille se nomme Beaufinger. La résistance est rude, soutenue par des tonnes de guirlandes de saucisses de Strasbourg et de plats de choucroute fumante, où jadis les critiques Go et Millot aimaient s'attabler.
6: Henri Go, Christian Millot, vous allez nous faire les honneurs de cette table qui est certainement l'une des meilleures de Paris.
10: Elle est surtout réputée pour sa choucroute qui est merveilleuse, je dois dire.
11: Ça s'appelle Beaufinger et la brasserie Beaufinger a été à partir de 1920 le lip des années folles. Il y avait une assistance très brillante qui venait dans cette vieille brasserie alsacienne avec il y a une salle de peinture de Hancy et on voyait Cocteau, Chaplin, Marie-Laure de Noailles. Tout Paris venait chez Beaufinger, qui était célèbre également pour ses huîtres et son banc d'huîtres. C'est le concurrent de Lippe maintenant, vraiment.
9: Beaufinger est la plus vieille brasserie de la capitale. En 1864, Frédéric Beaufinger, originaire de Colmar, quitte son Alsace chérie pour Paris avec dans ses malles toutes les spécialités de l'Est de la France. Mais le coup de génie du jeune Alsacien consiste à servir de la bière fraîche et mousseuse, brassée à l'air et distribuée à l'aide d'une pompe. Autrement dit, les Parisiens découvrent pour la première fois la bière pression. Repas d'affaires, dîner d'anniversaire, virée entre copains, touristes en goguette, couple légitime, amant pressé, pour paraphraser André Malraux, Beaufinger, c'est comme le métro parisien à 18h. Et même un renfort inattendu vient prêter main forte à la brasserie, en la personne de l'intellectuel et philosophe Roland Barthes.
12: Les cafés à Paris, chez lui, c'était plutôt le Flore, c'était le Bonaparte,
13: oui,
12: c'était son quartier de Saint-Germain-des-Prés.
13: Oui, c'est ça. Mais le seul restaurant vraiment d'élection, en quelque sorte, qui ne soit pas lié à des opportunités de géographiques, c'est cette manie, dit-il, pour Beaufinger. Et il a beaucoup aimé Beaufinger dans ces années-là, qui était un restaurant parce qu'il y mangeait du poisson.
12: Alors, ça, c'était pas du tout dans son quartier. Ça.
13: Non, justement.
12: C'était un expatrié.
13: Ça voulait dire que c'était justement un choix.
9: Envie d'une soupe à l'oignon gratiné, de 6 huîtres creuses de Normandie, de gros escargots de Bourgogne, un œuf mayonnaise, un pâté en croûte, un homard flambé au whisky ou la fameuse choucroute servie depuis 160 ans. Direction la Bastille, qui a fait sa révolution à deux reprises, en 1789, aux commandes des révolutionnaires du Faubourg Saint-Antoine, et en 1864, grâce à un seul homme, Frédéric Beaufinger.
14: Eh bien, je ne sais pas vous, mais toute l'équipe du 7-9, ça nous a ouvert l'appétit avec cette chronique. Les bistrots de Paris, on réécoute sur francebleuparis.fr. Merci à Thierry Boeuf.
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16: Ai-je encore besoin de le présenter ? Arnaud Fromage est avec nous, bonjour Arnaud.
17: Bonjour, bonjour.
16: Pour votre nécessaire minute comtoise, Arnaud, il y a quelques temps, vous nous avez expliqué pourquoi l'emblème de la Franche-Comté était un lion.
17: Mais je ne suis pas allé au bout du raisonnement. Pour rappel, la Franche-Comté adopte le lion vers 1278-79 quand le comte de Bourgogne, Othon IV, décide de se rapprocher du royaume de France. Il décide pour cela d'adopter le lion, le roi des animaux et symbole de la monarchie française. La Franche-Comté n'est d'ailleurs pas la seule région à arborer cet animal que l'on retrouve aussi sur les armoiries de la Normandie ou en Aquitaine et qui est tout autant le symbole de Belfort que de la ville de Lyon parce que oui, il y a une logique là-dedans. Mais voilà, maintenant qu'on a dit ça, reste une question. Pourquoi le lion, qui n'est pas le plus imposant des animaux et qui, soit dit en passant, est une sacrée grosse feignasse, a-t-il pu devenir le roi des animaux et pas la baleine bleue ou le chinchilla ?
16: Bon, déjà, ce n'est pas le cas partout, hein.
17: C'est vrai. En Asie, c'est plus souvent l'éléphant ou le tigre qui sont considérés comme les rois des animaux. En Amérique, c'est l'aigle qui règne aux côtés de l'ours, du jaguar ou du puma. En Afrique, le rhinocéros et le léopard sont aussi dans la place aux côtés, c'est vrai, du roi lion. Et en Europe, eh bien avant le lion, c'était l'ours qui était considéré comme le roi des animaux, mais tout va changer au Moyen-Âge. En gros, ce sont des histoires de symboles. Au Moyen-Âge, on se passionne pour la mythologie grecque, dans laquelle Hercule, qui était méga fort, a tué le lion de Némée, dont la peau était pourtant censée être impénétrable. Et puis, la crinière du lion est vue comme une sorte de couronne, ce qui fait bien plaisir aux souverains du continent, d'autant que bon, l'Afrique c'est méga loin et que personne n'ira vérifier.
16: Mais bon, un roi c'est très humain, alors comment un animal peut-il être le roi de quoi que ce soit, quelque part, Arnaud ?
17: Là encore, vous marquez un point, mais ce qualificatif de roi des animaux, depuis qu'il s'est débarrassé de sa symbolique royale, est plutôt là pour qualifier ce qu'en zoologie on appelle les super-prédateurs. Ces animaux qui sont tout en haut de la chaîne alimentaire et qui sont relativement imprenables à la baston contre les autres espèces du coin. Et même dans ces cas-là, on devrait dire que ce sont les lionnes qui sont les reines, parce que ce sont elles qui chassent, mais seulement les reines de la savane. Bah oui, si on va par là, chaque type de terrain a son roi. Celui de la jungle amazonienne, ce serait plutôt le jaguar, et celui de nos forêts à nous, eh ben ce serait plutôt le cerf. Mais au fond, une grosse feignasse qui laisse les autres combattre à sa place, qui se fait nourrir et qui prend la lumière, est-ce que ce serait pas ça la définition d'un roi ? Bon bah, je retire tout ce que j'ai dit alors.
16: Retirez tout, retirez tout. Merci beaucoup Arnaud.
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4: Mettez vos oreilles dans le vide avec le duo Belle Dame. Bientôt trentenaire, Tommy et Nathan, son frère jumeau, au Savoyard de la Vallée de l'Arve et surtout musiciens. Ils ont créé Belle Dame. Ils écrivent, ils composent, ils chantent et jouent. Guitare, clavier et machine. Et fin 2025, Belle Dame a sorti ce single Dans le vide. Déchirer.

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1: Alors, nous sommes avec Serena qui a 2, Thierry qui a 0 plus 0, la tête à Toto.
2: Ah ouais, non, ça passe.
1: Serena qui habite à Paris, qui adore les animaux, qui fait des dessins, qui voyage, qui rencontre des baraqués dans des soirées. Alors, est-ce que tu as un...